seulement 20 ans, Jules Levert, originaire des déserts près de La Fécla dans les Bauges en Savoie, sort son premier single, Courant éclair. Étudiant en triple diplôme et sportif de haut niveau, Jules a aussi participé à The Voice Kids il y a quelques années.

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1: Et adieu, mélodie, ou Kushiba. Vous allez bien, Franck?
2: Très, très bien. J'ai une pêche aujourd'hui.
1: Bon, mais tant mieux. Moi, je ne sais pas, je n'ai pas bien dormi la nuit dernière. Il passe plat dormite, là, l'année passée. Vous savez pourquoi?
2: Ben non.
1: Ben à cause de mes voisins. Ils m'ont empêché de dormir. Alors, mais, à quoi arrive au paga et les gringaux périéo? Alors, heureusement pour moi, grand gauch périéo, ça n'arrive pas souvent. Mais quand même, quel sagan que mes voisins ont fait la nuit dernière.
2: Quel sagan? Alors je connais pas, qu'est-ce que ça veut dire ça?
1: C'est le bruit, l'oussagan, c'est le vacarme, le tapage. Vous voyez le genre de nuit que j'ai passé.
2: Oh là là, oui.
1: Alors faire du sagan, faire des sagan, c'est faire du bruit. Chez nous, en français régional, en francitan, vous pouvez entendre quel sagan et qu'une sagan, un sagan du diable, une sagan del diable, en version originale. L'oussagan, c'est aussi le tapage consécutif à une querelle. Quel sagan?
2: C'est marrant parce que Sagan, moi, ça me fait penser à
3: Françoise Sagan.
1: Ah, c'est vrai, vous avez tout à fait raison. Mais oui, Françoise Sagan, effectivement, une femme de lettres française. Ben, non, je cuido. En Garcia Cazar, en 1935, née dans le Quercy, dans le Lot, à Cajar, en 1935, et décédée en 2004. Alors, une précision nette, elle passe au nom official. En réalité, Sagan n'était pas son véritable nom. Elle s'appelait Françoise Quarez. Finalement, la question que nous pouvons poser à Franz, on peut se poser cette question. Pourquoi avait-elle choisi ce pseudonyme Sagan? Ben, peut-être espérait-elle que son nom fasse du bruit.
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5: Qu'aimeriez-vous planter dans votre jardin?
6: Dans mon jardin, j'aimerais bien faire un potager avec par exemple des tomates, de la salade, des melons, etc. Pour pouvoir après les récolter et faire des petites salades. Et pour l'été, ça serait bien.
7: Moi, c'est pour les planter à manger illimité.
8: Et moi, je veux planter des fraises, des fleurs par exemple, et aussi des carottes et plein d'autres choses et des salades aussi.
9: Des framboises, des myrtilles. Parce que moi, j'aime les fraises, framboises et myrtilles parce que c'est incroyable.
10: Moi, ce que je voudrais planter, c'est de la pastèque. Tout ce qu'il y a de nécessaire pour vivre, pour manger.
5: Et tu manges des fruits et des légumes?
10: C'est presque mes aliments préférés. J'adore les légumes, les tomates, concombres, courgettes, carottes.
11: Oui, beaucoup de légumes et aussi des arbres comme des plantes, des tulipes, des roses, etc. Mais oui, les légumes, c'est trop bon aussi, les fruits.
5: C'est vrai, tu manges des légumes?
11: Ah oui, j'en mange beaucoup. Je me fais plein de salades. Maman, elle m'a appris à tout faire. Je mets dans un petit bol, je mets de la salade avec de la vinaigrette, des tomates, je coupe des avocats. Quelquefois, je mets des fruits aussi pour donner un petit peu de sucré.
10: Moi, j'aime pas trop la salade et les avocats. C'est les seuls fruits et légumes que j'aime pas trop.
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13: Arnaud Fromage, bonjour, bonjour.
14: Bonjour, bonjour.
13: Oh, ça fait beaucoup de bonjour, dites-moi. Bon Arnaud, aujourd'hui, quand le général de Gaulle vient en Franche-Comté?
14: Eh bien, il se passe toujours quelque chose. D'autant qu'il y est venu plusieurs fois dans la région, trois fois déjà à l'automne 1944 pour préparer la libération de Belfort lors d'une réunion secrète avec le général de Lattre de Tassigny et Churchill au château de Montalembert à Mèche après la libération. Ensuite, quand de Gaulle est venu saluer les villes libérées, Besançon, Morteau, Grandcombe, Châtelet, mais ce n'est pas la dernière fois que de Gaulle va venir dans la région. En 1959, sur la route qui le mène en Alsace, il en profite pour aller faire quelques petites pauses dans le territoire de Belfort. À chaque fois, le grand homme descend de sa déesse noire et passe quelques minutes à discuter avec les habitants, stupéfaits de voir le général en vrai dans leur commune. À Rope, Saint-Germain, Felon, La Chapelle sous Rougemont, La Rivière, Fontaine, Foussemagne et à Angeau. Angeau, 206 habitants, où de Gaulle est accueilli par la foule dans l'unique rue ornée de drapeaux et de bandeaux bleu, blanc, rouge. Anecdote amusante, le village d'ailleurs, qui ne possédait pas autant de décorations, est allé les piquer chez les voisins d'elle.
13: Ah, bon, mais Arnaud, la grande tournée de Gaulle en Franche-Comté, c'était en 1962.
14: Oui, la tournée des grands-ducs même. Le 14 juin, il atterrit à la base aérienne militaire de Luxeuil avant de se rendre à Vesoul, puis de filer vers Dole à bord cette fois d'une Simca présidentielle. Ensuite, direction Arbois, puis Poligny, Lons-le-Saunier où à chaque fois, il est accueilli en héros. Le lendemain, il continue sa tournée par le Haut-Jura, Saint-Claude, Morée, Morbier, Saint-Laurent, Grand-Vaux, Cise, un petit quart d'heure à Champagnole, et ensuite direction Équevillon, Onglières, Plénise et Sanzeau, avant de remonter dans le Doubs, un discours à Pontarlier, à Besançon. Bref, le marathon présidentiel se termine le 17 juin dans le territoire de Belfort.
13: Et ben disons, et pendant toute la durée de ce périple, il a eu un problème majeur.
14: Oui, pendant ces 4 jours en Franche-Comté, le général de Gaulle ne s'est pas contenté de prononcer des discours et de serrer des louches. Non, il a bien fallu qu'il dorme aussi. Or, Charles de Gaulle est grand, très grand même, 1m96 au garrot. Donc les préfectures vont galérer à chacune de ces étapes pour lui trouver un paddock à ses dimensions. D'ailleurs, l'Élysée a fait réaliser en avance des lits sur mesure. Alors pour la première nuit de sa visite à Vesoul, l'on apporte donc à la préfecture le lit spécial du général. Sauf que l'année 1962 est très tendue. C'est la fin de la guerre d'Algérie, une partie des accords d'Évian est d'ailleurs négociée en secret au Fort des Rousses pendant ce voyage présidentiel. De Gaulle a échappé de peu à l'attentat du petit Clamart, alors son service de sécurité est sur les dents. Ainsi, il lui déconseille de dormir à Vesoul même et préfère l'envoyer à la base aérienne de Saint-Sauveur, jugée plus sûre. Mais si les hommes et les véhicules ont pu faire le transfert, le lit, lui, eh bien, il est resté à Vesoul, dans les appartements du préfet. Et il y est toujours, d'ailleurs, parce que l'Élysée ne l'a jamais réclamé. Alors, l'histoire ne dit pas si De Gaulle a bien dormi ce soir-là, mais en tout cas, c'était pas dans un lit à sa taille.
13: Non, c'est certain, ça. Merci beaucoup, Arnaud Fromage, et puis à demain.
14: À demain.
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1: Cette petite dame qui est sur une petite voiturette rigolote, qu'est-ce que c'est ?
2: C'est une machine pour laver le sol.
1: Ah, sympa.
2: C'est sympa, c'est sympa. Et on se fatigue pas.
1: C'est difficile à conduire ?
2: Pas du tout.
1: Pas du tout. Essayer ?
2: Je n'ai pas le droit de vous faire essayer ma machine. Il vous arrive quelque chose, je suis en tort.
1: Ah oui, je comprends. En même temps, je risque pas grand-chose quand même.
2: Si elle s'en va, elle s'en va, la machine.
1: C'est vrai ?
2: Ah oui, oui, oui. Alors regardez, j'ai le pied sur le frein.
1: On roule un peu toutes les deux ensemble ?
2: Allez.
1: C'est maniable ?
3: Ah oui, très maniable.
2: Vous voyez, si je lâche, la machine, elle s'en va. Vous voyez ?
1: Toute seule.
2: Hop.
1: Allez pas vous faire le tram.
2: Non, non. Et là, vous avez les brosses,
1: okay.
2: Le suceur, le klaxon.
1: Ouais, avec ça,
2: On m'entend pas bien.
1: On ne fait plus à personne.
2: Voilà.
1: Ah ben voilà, elle est en rade.
2: Non, non, j'avais laissé le frein. J'avais laissé le frein. Et ça fait 36 ans que je suis dans le centre jaune. Bientôt la retraite.
1: Dit-elle avec un grand sourire.
2: Ah ouais, j'en ai marre là. Là, je commence à en avoir marre.
1: Vous avez dû en voir, vous, hein, en 36 ans dans le centre jaune.
2: Oh que oui, j'en ai vu des directeurs, j'en ai vu des gardiens, j'en ai vu du monde. J'ai fait des connaissances. Comme je fais avec vous, on discute. Mais le monde a énormément changé. Hein. Beaucoup, beaucoup, beaucoup. Il n'y a plus personne, c'est mort. C'est mort, c'est mort, c'est mort. La preuve, regardez la place. Il n'y a personne. Hein.
1: Ah bah c'est vrai qu'en même temps, c'est fermé, là, à cette heure-ci.
2: Oui, ça ouvre à 10h.
1: C'est peut-être pour ça qu'il y a personne.
2: Oh non, mais même.
1: Et les gens, ils vous arrêtent un peu pour discuter, ça arrive ?
2: Ça arrive, on me félicite sur le travail. J'ai eu des cadeaux par des gens qui passaient.
1: C'est pas vrai.
2: Ah, on m'a offert du parfum.

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7: Adieu. Oui, qui te bon parler d'expression à Béboun Cachao. Littéralement, ça voudrait dire avoir une bonne dent. Mais en français, on dirait plutôt avoir un bon coup de fourchette.
6: Ah.
7: Qui est mis en des coussata qui nous cita, qui sont las dents qui utilisent, mais qui est français, qui est la fourchette. Ce qu'on peut remarquer qui est amusant, c'est qu'en occitan, ce sont les dents, alors qu'en français, c'est la fourchette.
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7: De la même famille qui utilise souben à quelle expression ? Surtout de l'omégran paille, qu'on est herhani qui vient de herri et qui a calé toutes les assiettes. Dans ma famille, on utilise souvent cette expression. Surtout mon grand-père pour moi, quand j'ai très faim, que je mange beaucoup et que je finis les assiettes de tout le monde.
8: J'ai la dalle, j'ai faim, nourris-moi.
7: Le petit frère qui est minge her, qui la paiera, mais il est où la chichangle. Prends mon cueil magre, coup mieux chichangle. Mon petit frère ne mange moins. On l'appelle plutôt la chichangle, le lézard. Car il est maigre comme un lézard.
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7: Las glaces, qui n'est eu coffre fort, une sorte de mes grands pays.
6: Des glaces dans chez tes grands-parents.
7: Un coffre fort entier.
6: Merci, sœur.
7: Adieu.
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10: Il s'appelle Frédéric Brand et ça fait maintenant 17 ans qu'il travaille à l'élaboration des créments, des 4 millions de bouteilles de créments de l'entreprise Louis Bouillot à Nuits-Saint-Georges. Il nous fait voir l'envers du décor, mais d'abord on s'équipe de chasubles orange fluo.
11: Sur le site, il y a une centaine de personnes qui travaillent sur le site et c'est un site classé IFS BRC, c'est-à-dire qu'on respecte des normes qualité et sécurité consommateur et donc mettre des chasubles qui permettent l'identification des visiteurs avec un enregistrement bien adéquat.
10: Eh bien, allons-y, ouvrons cette porte.
11: Oui, on va y aller.
10: Oula !
11: Donc, en fait, ici, nous n'avons pas de cave enterrée. Les cuves font jusqu'à 7 mètres de haut.
10: Ah ouais.
11: 7 mètres de haut et une seule cuve représente le volume d'un petit domaine viticole. Ça représente environ 520 hectolitres de vin. Ici, nous avons dans cette cuverie-là 50 cuves différentes. Et cette diversité de cuves, cette quantité de cuves est importante parce qu'en Crémant de Bourgogne, nous sélectionnons les zones géographiques. Mais également, nous avons un grand travail au pressurage où nous séparons la cuvée et la taille que nous vinifions séparément. Et afin d'avoir une grande diversité de profils aromatiques qui vont nous servir de nos assemblages créments futurs, nous avons besoin d'avoir une grande quantité de cuves qui vont pouvoir mettre en musique nos assemblages par la suite.
10: Donc malgré le fait qu'on soit dans un environnement plus ou moins industriel et gigantesque, on a quand même cette notion de terroir, c'est important de le rappeler.
11: C'est important. Si maintenant je mélange tout, parce que c'est effectivement une seule appellation que l'on vinifie, mais si je commence à tout mélanger pendant les vinifications, après les assemblages qu'on va faire n'auront plus aucun sens. Il faut vraiment respecter ces trois principes, donc le cépage, le terroir et le fractionnement au pressurage qui vont nous permettre justement d'accorder. Il faut savoir que Louis Bouillot a plus d'une dizaine d'assemblages différents et il faut que chacune de ces assemblages ait une personnalité bien précise avec son moment de dégustation et de plaisir propre. Et donc c'est grâce justement à ces diversités qu'on peut avoir ça.
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1: Depuis Brébant, à mi-chemin entre Arcis-sur-Aube et Vitry-le-François, avec Benjamin Guyot. Bonjour.
2: Bonjour.
1: 35 ans, vous êtes agriculteur ici et vous pratiquez l'agriculture de conservation des sols. Qu'est-ce que ça veut dire ?
2: Alors l'agriculture de conservation des sols, effectivement, ça n'a rien à voir avec du traditionnel. Premièrement, alors c'est déjà de couvrir au maximum son sol. Et du coup, de faire travailler les plantes, travailler les racines et toute l'activité biologique qui est liée, en fait. De ce fait, c'est plus des terres où le sol reste comme ça pendant des semaines et des semaines avec aucune plante. Dès que les récoltes sont faites, on essaie de toujours remettre une plante, voire des plantes, pour être plus performant, aller soit dans l'hiver ou jusqu'à l'implantation de la nouvelle culture. Et du coup, de remplacer toute cette activité biologique, ce qu'on appelle les couverts végétaux, qui vont venir petit à petit remplacer justement le travail du sol et surtout le travail excessif et en profondeur.
1: Il n'y a plus de labour ?
2: Alors tout à fait, l'agriculture de conservation des sols, du coup, la charrue, le labour est complètement proscrit, puisqu'en fait, le labour fait un reset à chaque fois qu'on utilise cet outil-là. Alors, il a aussi des avantages, bien entendu. Mais voilà, du coup, faut pas bouleverser ce qu'on appelle les horizons. Donc, bien entendu, la couche superficielle de sol, par exemple, les 5 premiers centimètres, on veut surtout pas qu'elle se retrouve à 20 centimètres. Donc, il faut absolument proscrire, effectivement, la charrue.
1: L'agriculture de conservation des sols, c'est plus ou moins de travail pour l'agriculteur ?
2: Pour moi, je pense que c'est moins de travail. Mais malgré tout, pour ma part, c'est plus de pics d'activité. Quand on dit plus de sol nu, implantation des couverts végétaux le plus rapidement possible, et ben, ça veut dire qu'on sort déjà d'une récolte. Et les périodes de récolte sont déjà très tendues. Donc en fait, on enchaîne ces pics-là. Mais malgré tout, plus de travaux vraiment en profondeur ou au cas par cas. Donc on gagne du temps quand même dans les champs. Au niveau des couverts végétaux utilisés, on est sur des multi-espèces, jamais d'espèces solo. Chez moi, ce qui fonctionne bien, mais c'est aussi mon propre système, il y a toujours une base facélie, moutarde, et également une base tournesol. Donc ce tournesol-là, pour mes voisins, ça ne correspondrait pas, mais pour moi, ça correspond, puisque j'ai accès en fait à des matières organiques sur lesquelles voilà, je peux rééquilibrer ce qu'on appelle des rapports C sur N, carbone sur azote.
1: C'est aussi utiliser moins de produits, de pratiquer ces couverts végétaux, cette agriculture de conservation.
2: Alors tout à fait, le but c'est d'atteindre le système entre guillemets vertueux et de faire travailler donc les plantes à notre place et bien entendu réduire les intrants petit à petit. Depuis 3 ans maintenant, et notamment en azote, on arrive vraiment à lever le pied et continuer de produire en quantité.
1: Merci Benjamin Guyot, agriculteur à Brébant dans la Marne.
2: Bonne journée, au revoir.
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3: La chanson que je ferais, ça serait pour rendre heureux ma famille. Et ça dirait que je t'aime, j'aimerais pas que vous vous séparez ou que ce soit dommage que vous êtes plus là pour nous faire des câlins, des bisous et voilà.
4: Moi, si je devrais choisir une chanson pour ma mère, ça serait « Elle a les yeux revolvers ».

0: ça serait une chanson qui s'appelle Ensemble, qu'on a créée avec un animateur où ça parle de l'amitié.
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2: Une aventure de 30 ans. Françoise Chavaldini n'est pas peu fière de son entreprise, dont la renommée n'est plus à faire.
3: C'est une belle aventure, avec ses hauts, ses bas, mais c'est plutôt positif. Alors, pour la région de la commune de Dzi, c'est très important, parce que ça fait vivre le village non seulement l'été, mais même l'hiver. Il y a quand même, ici à Dzi, il y a des personnes qui habitent Dzi et qui travaillent ici à Sodez. Donc ça fait quand même un flux, ça fait de l'économie et c'est quand même pas mal pour un petit village à flanc de montagne d'avoir une telle activité aujourd'hui au centre de Dzi. Nous ne sommes pas les seuls, comme vous savez, et donc ça fait quand même vivre le village et une certaine effervescence, même l'hiver et pas seulement l'été quand il y a les touristes.
2: Et en trois décennies, la production s'est développée à vitesse grand V.
3: On a revu, si vous voulez, notre système de commercialisation. On sait, comme on est dans une dynamique environnementale, on a plutôt préservé donc, pour la ressource. On s'est cantonné déjà en Corse, en région PACA, un peu Paris. On a un peu d'export qui nous reste fidèle, c'est la Guadeloupe, voilà. Mais très peu parce que c'est voulu, c'est dans notre façon de contribuer, si vous voulez, aussi avec l'environnement, si vous voulez, de faire très attention.
2: Voilà. Et la gamme s'est étoffée.
3: En plastique, donc, du litre et demi, du litre, du 50 et du 33. Nous avons deux bouteilles plastiques pour le CHR en 1 litre. Nous avons donc toute la gamme vert, 1 litre, 75, 50 et 33. Et ensuite, nous avons aussi la gamme gazeux en litre CHR. Et en vert gazeux, nous avons le litre, le 75, le 50 et le 33. Et ensuite, on a développé aussi les aromatisés. Aujourd'hui, nous sommes au citron. Elle va se compléter dans les années qui viennent avec le citron corse, donc naturel, pas de sucre, citron plat 50 et 40 gazeux citron.
2: Françoise Chavaldini met ses espoirs pour l'avenir dans les infrastructures routières. Pour elle, les routes ne sont plus adaptées, notamment pour les camions de livraison. Pour elle, rien n'a été fait depuis 30 ans.
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1: Un circuit court aujourd'hui à Saint-Pierreville. Nous sommes au nord-ouest de Privas avec Sabine Loulier pour découvrir Castanaïs.
2: J'ai décidé de créer une ligne de cosmétiques qui sont fabriqués avec les châtaignes que l'on produit sur l'exploitation. Et donc cette ligne de cosmétiques, elle est certifiée bio et nos châtaignes sont bio et AOP châtaignes d'Ardèche.
1: Et donc aujourd'hui, Sabine nous propose une crème corps et une crème visage.
2: Donc la particularité en fait de la châtaigne, elle est multiple. D'abord, la châtaigne est très riche en sucre, ce qui permet d'avoir ce côté très très hydratant de la crème. Également, la châtaigne contient du tanin, qui est issu, vous savez, de l'arbre et de la sève. Le châtaignier contient beaucoup de tanins. Et donc, ces tanins, en fait, ont un rôle un petit peu antioxydant qui permet de faire que la crème convienne aux peaux qui sont un peu rosacées, vous savez, des peaux un peu atopiques, des peaux un petit peu fragiles. Et puis, troisième effet, et pas des moindres quand même, ce sont les polyphénols qui sont très riches et condensés dans la châtaigne et qui en font un anti-âge naturel imparable. Pour l'instant, l'accueil est plutôt favorable, très favorable. C'est vrai que les Ardéchois sont très surpris. Ils ne connaissaient pas, évidemment, je leur dis que c'est normal parce que ça n'existait pas avant. L'usage en cosmétique est encore balbutiant.
1: Et c'est donc en profitant des 12 hectares de sa châtaigneraie multicentenaire que Sabine a décidé de se lancer dans l'aventure Castanaïs. Et donc forcément, en parallèle de ces produits cosmétiques, vous avez également toute une gamme de bonnes choses à déguster.
2: C'est une gamme qui est assez restreinte, mais qui va à l'essentiel. De la crème de châtaigne, de la crème de châtaigne saveur peine d'épices, de la farine de châtaigne et des châtaignes au naturel. Et qui fonctionne bien, quoi qu'il reçoit aussi un bon accueil de la part des clients. Donc c'est chouette, franchement, c'est une super aventure.
1: Bon, et vous savez quoi ? C'est une belle aventure aussi parce qu'elle résulte d'une belle histoire d'amour.
2: J'ai rencontré mon mari donc il y a 30 ans maintenant. Et mon mari est fils de castanéiculteur. Moi, ça fait 30 ans maintenant que je vois mon mari passer énormément de temps dans ses châtaigniers. Tous les jours, il y va, il connaît les arbres, il sait ce qui se passe dans ces arbres, il suit l'évolution des arbres qui greffent. Parce qu'en fait, nous, on travaille sur une châtaignerie ancestrale et traditionnelle et nous ne plantons rien. Nous greffons. C'est un travail au long cours. Mon mari fait de la taille en prévision des greffons qui vont sortir, si tout se passe bien, de cette taille. Et donc, l'année d'après, il récupère ses greffons, il regreffe, donc on choisit nos variétés. Une chose aussi importante, c'est que mon mari est un des derniers à pratiquer une greffe en flûte traditionnelle sur laquelle on n'utilise absolument pas de mastic. Voilà, c'est-à-dire qu'on utilise la sève qui sert de colle. Et donc, tout le process est super naturel. Donc, moi, quand j'ai vu ça, je me suis dit, mais c'est un travail incroyable qui passe sous silence. Et donc, moi, je voulais essayer de donner à voir cette passion pour le châtaignier. Donc, c'est pour ça que j'ai aussi cherché à faire des produits qui soient élégants, qui soient vraiment de très haute qualité. C'est pour ça, d'ailleurs, que la crème que je produis, les crèmes cosmétiques, elles sont bio, mais elles sont dans des pots qui sont compostables et biodégradables, avec des étiquettes en papier, une encre, une colle qui sont non impactantes pour l'environnement. Vraiment, c'est l'essence même de l'Ardèche, sans aucun PFAS, sans aucun produit controversé. Et les produits, on peut les mettre au jardin quand on a fini de les utiliser.
1: Alors, pour en profiter, plusieurs possibilités. Rendez-vous directement ici à Saint-Pierreville, après avoir passé un petit coup de fil, ou alors sur le site internet Castanaïs. Comme d'habitude, je vous mets toutes les infos qu'il vous faut sur ici.fr Drôme Ardèche, rubrique circuit court.
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1: Bonjour, Serge Papagali.
2: Ah, monsieur Thomas, bonjour. Et cher Dauphinois, cher Dauphinois, bonjour également, bien sûr.
1: On est samedi pour le Dauphiné Tour. Aujourd'hui, où est-ce qu'on part?
2: Ah, vous allez voir. Hommage aux Grésivaudins, aux Grésivaudins et aux Chalassiennes et Chalassiens au pied de la montagne de Bramfarine. Donc, je suis désolé, mais c'est le vrai nom de la montagne, pas de ma faute, hein. Donc, on est où?
1: Au Chela.
2: Bravo. Ça farine Bram. Au Chela, je sais pas. La Bramfarine. Elle en a marre d'être broyée, je sais pas quoi. Bref, une précision, en dauphinois, Chala, ça se prononce Sala, en fait. Sala. Ce qui veut dire faire un chemin dans la neige. J'ai appris ça, dis donc, ah oui. D'où le nom du Chela, qui est un lieu de passage pour aller à l'étranger.
1: Ah.
2: À Chambéry, par exemple.
1: L'étranger, Chambéry.
2: Ah ouais, carrément. Ouais, donc, toi, les autres étrangers, quoi. Bon. Les Chela, porte du Grésivaudan. Je précise également que le Chela n'est pas le village de naissance de la fameuse chanteuse Aquette, bien évidemment.
1: Oh,
2: oh bah attends.
1: J'avais dit.
2: Bien sûr, bah, tu peux, ouais. on confond souvent le Chela et la Chela, qui n'ont bien évidemment rien à voir. Le Chela n'est pas le mari de la Chela. Enfin, en gros,
1: non
2: quoi. Voilà, ça veut dire. Chela, qui depuis a coupé ses couettes d'ailleurs, et a été retendu entièrement, alors que les habitants du Chela, eux, sont détendus, on va dire ça. Et ils n'ont pas de couette, bien évidemment. Entre Mortel de Maille et Pontcharra, le Chela est ici chez lui. Alors, c'est dur à dire ça. Le Chela est ici chez lui, allez-y, bien
1: le
2: sûr.
1: Le Chela est ici chez lui.
2: Oui, mais vous, vous êtes un jeune professionnel de talent, plein d'avenir, bref, c'est normal. Chela ou chez ici, comme vous voulez, ça n'empêchera pas le manoir de la Tour de prendre garde au village. C'est peut-être de là que vient l'expression la Tour. Prends garde au toit, pas à toi, au toit, car les toits coûtent cher, j'ai lu ça quelque part, entretenir, surtout dans un château du 16e siècle qui est au Chela. Alors vous allez penser, le Papagali, il a picolé de la chartreuse parce qu'il part un peu dans tous les sens, mais même pas, hein, vous confirmez.
1: Non, je suis témoin.
2: Voilà, je ne bois jamais en studio.
1: Jamais.
2: Voilà, toujours
1: en dehors.
2: Dans les toilettes. Une autre précision, si au Chela vous entendez parler de la Rolande, il ne s'agit pas de la péripatéticienne du coin, péripatéticienne, c'est dur à dire. En dauphinant de la pute, de la péripatéticienne du coin, non. Mais d'un espace naturel sensible. C'est vrai, c'est un peu comme ça. La péripatéticienne du coin s'appelle Josiane, ce que vous m'avez dit, mon cher Thomas.
1: Ah, bah oui.
2: M'a dit, vous la connaissez très bien, donc voilà. Alors, la Rolande, en fait, un espace naturel. Mais qu'est-ce qu'un espace naturel sensible? J'ai l'impression que la planète entière, actuellement, est un espace naturel plutôt sensible.
1: C'est vrai.
2: J'ai l'impression,
1: c'est
2: voilà.
1: Assez vrai.
2: N'empêche que dans la Rolande du Chela, vit, écoutez-moi bien, la Rainette arboricole.
1: Oh.
2: Ça vous embouche un coin, comme dit l'autre. Ben, c'est son dernier îlot isérois en dehors de l'île Crémieux. Alors, si certains d'entre vous s'en moquent, ben, ils ont bien tort. Je vais vous dire pourquoi. Les Rainettes valent parfois bien mieux que les petites reines et les roitelets de cette terre. Protégeons-les, elles surtout. Les autres, on s'en tape. Alors, tous ensemble, ce que je veux dire, allez,
1: on n'est pas des quand même.
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3: Bonjour à toutes et tous, bienvenue dans Affaires classées, le podcast. Nous sommes en 1875, au cœur de la Bigorre, dans le petit village de Montousset, pas loin de Bagnères. Un fermier du village est assassiné avec sa fille. La veille, trois inconnus leur avaient rendu visite. Question, qui sont ces étranges visiteurs? La suite, dans un instant.
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3: Nous sommes en l'an 1877. Les gazettes judiciaires de l'époque regorgent de faits divers, de vols, de meurtres. Pour quelques sous, certains n'hésitent guère à frapper, à tuer. Souvent, hélas, ces drames sordides impliquent des ressortissants espagnols sans ressources, des sans domicile fixe, errant de ville en ville, profitant de la quiétude des campagnes pour commettre leurs méfaits. En cette fin de 19e siècle, la France accueille nombre d'immigrés fuyant leur patrie après l'invasion de Napoléon, comme en atteste le procès qui va suivre. Ce matin du 12 mars, une imposante foule de curieux s'est amassée des deux côtés de la petite rue qui conduit de la prison au palais de justice de Tarbes. Tous guettent le passage, dans un instant, du convoi à cheval qui transportera les accusés du crime de Montousset. Voilà plusieurs jours que la presse régionale annonce ce qui sera le procès criminel de l'année dans le coin. Il est 11h. Le président de la cour d'assises, Monsieur Léniel, vêtu de son imposante robe rouge et noire, ordonne aux gardes qu'on introduise les accusés. Deux hommes et une femme dans le box. Ils sont jeunes, une trentaine d'années, de taille moyenne. Les deux hommes sont originaires de la province voisine de l'Aragon, tandis que leur voisine de galère est certes née à Tarbes, mais de parents espagnols. L'affaire a débuté 2 ans plus tôt. Dans la soirée du 25 novembre 1875, le trio arrive d'Auch en diligence à la gare de Lannemezan. Ils vont marcher, à pied, toute la nuit, en direction du petit village de Montousset, dans le canton de Bagnères-de-Bigorre, qu'ils atteignent enfin au matin suivant.
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3: Leur traversée ne passe pas inaperçue. Des paysans, déjà au champ, scrutent ces inconnus. Qui sait s'ils ne sont pas là pour voler ? Un petit garçon les voit aiguisant leur couteau au bord d'un sentier. C'est à lui que le trio réclame son chemin. « La ferme des Campistrous, tu sais où c'est ?» Arrivé à destination, il toque à la porte et tombe sur Philippe, le chef de famille. C'est Louise, sa fille, que la dame du trio demande à voir. Elle dit être une ancienne amie. Direction, un champ proche où Louise est à pied d'œuvre. Quand elle aperçoit sa visiteuse, elle se jette dans ses bras, l'embrasse avec effusion et propose au trio de passer la nuit à la maison. Dimanche 27 novembre, Rosalie, une voisine des Campistrous, s'étonne de voir les volets fermés. Elle frappe à la porte. Personne. Louise. Silence. Un sombre pressentiment envahit Rosalie qui part alerter Monsieur le maire, lequel se transporte sur place, accompagné de quelques hommes. Un épouvantable spectacle les attend. Philippe, le chef de famille, gît inanimé dans son lit. Une mare de sang s'écoule à travers le matelas. Un double bâillon noué derrière la tête et fortement serré a été posé sur sa bouche pour l'étouffer ou l'empêcher de crier. Des plaies béantes sur sa poitrine, son cou, sa tête lui ont été infligées par une arme blanche. Et Louise, elle, c'est dans l'écurie que son cadavre mutilé sera découvert, lardé de coups de couteau. Pour les gendarmes de Bagnères, il n'y a pas à chercher bien loin. Le vol est le mobile de ce double meurtre. Les meubles ont été fouillés, le linge des armoires jeté au sol. Un objet va pourtant retenir leur attention.
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3: C'est un cache-nez noir et blanc. Rosalie, la voisine, est formelle. Il appartient à l'un des deux hommes arrivés la veille. Elle a croisé le trio quand il se dirigeait vers la ferme en début de soirée. Et bizarrement, tout ce beau monde a disparu. Nul ne sait à ce stade qui sont les deux hommes à l'accent espagnol qui accompagnaient la visiteuse qui se disait amie de Louise Campistrous. Elle, en revanche, est très vite identifiée. Elle se nomme Marie Viau. Née à Tarbes, elle s'adonne depuis longtemps à la prostitution dans les rues du chef-lieu de la Bigorre. Selon les policiers, Marie s'est mise en ménage avec un certain Francis Badel, un homme fort dangereux, condamné par 3 fois et fraîchement sorti de prison après avoir failli assassiner un compatriote. Sa spécialité, c'est le vol d'argent et malheur à la victime qui lui résiste. Un voleur patenté, capable de tuer sa proie? Voilà qui dessine le portrait idéal du suspect numéro 1 dans l'enquête ouverte sur le crime survenu le 26 novembre à la ferme de Montoussé. Reste une question. Comment Marie Viau a-t-elle fait connaissance avec Louise? La réponse ne tarde pas. Quelques mois avant son assassinat, la jeune paysanne avait fait un petit séjour derrière les barreaux à la prison de Tarbes à cause d'un menu larcin. Et c'est là que Louise et Marie s'étaient liées d'amitié, à tel point que Louise lui fit promettre qu'il faudrait passer la visiter une fois dehors à la ferme familiale. Immature, Louise avait glissé une imprudente confidence. Philippe, son père, avait longtemps vécu aux Amériques. Il en était revenu riche, très riche, et pour preuve, il cachait sous son matelas des lingots d'or et 30 000 francs en espèces.
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3: Une confidence qui ne tomba pas dans l'oreille d'une sourde. Marie en parla aussitôt à son amant, lui aussi en prison. C'est pour s'emparer de ce joli magot que Marie Viau conçut le projet de rendre visite à son ex-voisine de cellule, aidée des deux hommes que les policiers ne tardent pas à identifier comme étant les deux frères Badel, Francis et Valentin. Mais où sont-ils passés? Le lendemain du crime, le trio sanguinaire a déjà traversé la frontière afin de se planquer en Espagne. Grâce à l'entraide entre les deux pays, les trois suspects seront malgré tout interpellés vite après. Face au juge, Marie Viau se met à table et elle raconte. Profitant de l'hospitalité du vieux Campistrous, le trio assassin entamait la soirée en savourant les spécialités culinaires de la ferme de Montoussé avant de tuer le père et sa fille. Selon ses deux compères, c'est Marie Viau qui a décidé d'achever le vieil homme.
5: Il faut en finir, et vite, sinon les gendarmes vont arriver.
3: Joignant le geste à la parole, elle s'empare d'un couteau de cuisine posé sur la table et elle le tend à son compagnon.
5: Vas-y, achève-le.
3: Détail sordide, une fois les deux meurtres commis, la jeune femme s'est mise à danser, ivre de joie, à l'idée du magot qu'elle imaginait découvrir dans les armoires de la ferme. Mais sa joie sera de courte durée. Malgré une fouille approfondie, les trois compères ne trouvent pas une seule trace du butin dont Louise avait parlé à sa copine de cellule en prison. Ni lingots d'or, ni billets, ni pièces de monnaie. Le butin se résumera à quelques vêtements. Deux robes, un parapluie, des boucles d'oreilles, des chemises, des draps et une montre.
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3: Un butin bien dérisoire face à la guillotine que les trois assassins encourent à présent. Inculpés du crime de vol suivi de meurtre, commis avec préméditation, ils retournent à la prison de Tarbes et pour longtemps, la même où naquit leur sanglant projet criminel. Le procès aux assises s'ouvre au printemps 1877. La presse locale et nationale est là. L'affaire passionne l'opinion publique car, aux yeux de tous, les frères Badel ne sont que des exécutants. Le cerveau du drame, l'instigatrice, c'est Marie, la diabolique. Dans l'inconscient populaire, la femme donne la vie, pas la mort. Et comme chaque fois lorsqu'une femme est accusée d'un crime horrible, la foule accourt. Face aux magistrats et aux jurés, les frères Badel semblent résignés, convaincus que leur sort est déjà scellé et qu'ils finiront coupés en deux par la lame du bourreau. Mais Marie, jeune et belle, joue la comédie jusqu'au bout. En pleine audience, elle tombe à terre, en proie à des attaques nerveuses. Simule-t-elle la folie pour échapper à la peine capitale? Un médecin accourt, il lui fait respirer des sels. Marie se calme, repose sa tête sur l'épaule d'un gendarme et l'audience reprend. Au nom de la société, l'avocat général, M. Dumoulin, requiert la peine de mort contre les trois accusés, unis dans le crime, unis dans le châtiment. Une heure suffira à la cour pour rendre son verdict. Peine de mort pour Marie Viaud, peine de mort pour Francis Badel et prison à vie pour le jeune frère Valentin. C'est le 12 mai suivant que Francis sera guillotiné. Marie aura plus de chance. Elle est graciée par le chef de l'État. Devenue une détenue modèle, elle sera libérée 25 ans plus tard, en 1902.
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3: Et de sang, c'était ce nouvel épisode du podcast. Je vous propose de nous retrouver dans un prochain rendez-vous avec cette fois-ci un petit voyage dans le temps en juillet 1992. Un curé d'origine basque est découvert dans les toilettes d'une aire d'autoroute en Charente-Maritime. Que s'est-il passé ? Réponse dans un prochain numéro. À bientôt.

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0: Mais quand comprendront-ils? 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
2: Hello.
3: Bonjour, bienvenue dans Décibel. Et bonjour à votre traducteur aussi, Pierre-Édouard Bélanca. Bonsoir Pierre-Édouard.
4: Bonsoir Émilie.
3: C'est Pierre-Édouard qui va nous faire la voix de Stephen Triffitt. Alors avant de parler, Stephen, je propose qu'on écoute l'étendue de vos talents. Voici Sinatra.
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3: Et voici Stephen Triffitt.

0: Bravo Steven. Steven qui depuis des années donc parcourt le monde en chantant le répertoire de Frank Sinatra. Vous n'êtes pas américain comme Sinatra, vous êtes anglais. Steven, racontez-moi comment vous êtes arrivé à la musique de Frank Sinatra.
1: Well, I first sang a Sinatra song.
2: La première fois que j'ai chanté une chanson de Sinatra, c'était dans un karaoké. Il y a de très nombreuses années à Tenerife. Et un ami à moi a ouvert un bar à karaoké et j'y suis allé pour le soutenir et j'ai bu quelques verres et c'était terminé. Voilà, en karaoké, j'ai chanté New York, New York et les gens ont dit « Wow, tu sonnes comme Frank Sinatra !» Donc je me suis dit « Ok, donc je suis fan de Frank depuis 15 ans. »
1: I was working in Tenerife, but when
2: je travaillais à Tenerife, mais quand je suis rentré en Angleterre, j'ai décidé que comme les gens pensaient que j'avais une voix, je me suis dit que je chanterais dans quelques pubs et quelques clubs. Et j'ai fait beaucoup d'artistes, donc Frank Sinatra, Elton John, Billy Joel. Tout ce que je chante, les gens me disent « Ah, mais ça sonne comme Frank !» Donc je me suis concentré sur Frank Sinatra. Et puis j'étais dans un programme télé en Angleterre qui s'appelait Star in Their Eyes, où les participants font semblant d'être des gens qu'ils ne sont pas. Et j'ai gagné vraiment la finale, mais j'ai perdu la finale. Et puis après, j'ai été invité à aller aux États-Unis pour jouer le rôle de Frank Sinatra dans un spectacle américain dans la salle Copa.
0: Oui, au Sands.
2: Au Sands,
0: le Sands Hotel, qui est l'hôtel mythique de Las Vegas.
2: À Atlantic City.
0: Alors, ce qui est fou, c'est que non seulement votre voix ressemble à celle de Frank Sinatra, mais également votre attitude, et puis vos grands yeux bleus, ne me dites pas. Ce sont des lentilles, Steven, ou ce sont vos vrais yeux bleus comme Sinatra?
1: These are my own eyes.
2: C'est mes vrais yeux.
0: Non, c'est incroyable. Et voilà, et ce look évidemment très chic qu'on adorait chez Frank Sinatra et qu'on retrouve chez vous. Évidemment, aux États-Unis, en Angleterre, j'allais dire dans le monde anglophone, Sinatra, c'est une religion. Comment trouvez-vous le public français par rapport au répertoire de Sinatra?
1: I find the French audience very, very good.
2: Je trouve que le public français est très bon, même s'ils ne comprennent pas ce que je dis entre les chansons. Ils comprennent la musique.
1: Et
2: puisque la musique est internationale, Frank Sinatra, comme vous l'avez dit, était international. Donc, tout le monde a sa chanson préférée. Chaque pays a sa chanson préférée. Et en Europe,
1: the favorite songs.
2: Une des chansons favorites, c'est Strangers in the Night.
1: Everybody loves Strangers in the Night.
2: Tout le monde aime Strangers in the Night ici.
1: Frank Sinatra hated that.
2: Frank Sinatra détestait cette chanson.
0: Et vous l'aimez? You like it?
2: Il détestait. Ouais, moi je l'aime bien.
1: He also hated My Way.
2: Il détestait également My Way.
1: Or Comme d'habitude, as you call it.
2: Yes. Comme d'habitude, comme vous l'appelez ici.
0: Comme d'habitude. Bienvenue en France,
1: that's
0: Steven.
1: The one, yeah.
0: Alors Sinatra, les amis, c'est pas compliqué, évidemment, c'est une légende américaine. 150 millions de disques vendus, 2000 chansons enregistrées sur 59 albums studio. Enfin, c'est absolument incroyable la carrière de cet artiste. Et donc avec nous ce soir, il y a Steven Triffitt, un artiste anglais qui chante partout dans le monde depuis des années les chansons de Frank Sinatra. Je crois que le premier album que vous ayez acheté de toute votre vie, hein, quand vous aviez 13 ans, Steven, c'était Frank Sinatra.
1: Yes, it was.
2: Oui, c'était le cas.
1: Everybody else was listening to punk.
2: Tout le monde écoutait du punk.
1: And I bought my first Frank Sinatra.
2: J'ai acheté mon premier album de Frank Sinatra.
1: Of different songs of his.
2: Un mélange, une compilation de différentes chansons.
1: Yeah, I was the nerd.
2: Oui, j'étais un nerd, en quelque sorte.
0: Ah, c'est génial. Alors, ça vous a emmené très loin, quand même, cette histoire de Sinatra, vous le racontiez tout à l'heure, à la télé, puis aux États-Unis, qui est quand même le pays de Sinatra. Ça les énerve pas, les Américains, que ce soit un Anglais qui chante mieux qu'eux-mêmes les chansons de leur idole?
1: They didn't know I was English.
2: Ils savaient pas que j'étais anglais.
1: The director of the show,
2: le réalisateur, le metteur en scène du spectacle et les gens qui étaient avec moi dans le spectacle savaient que j'étais anglais, mais le public ne le savait pas jusqu'à ce que ce soit annoncé. Bien plus tard, pendant la tournée, et surtout à Las Vegas d'ailleurs.
1: J'étais
2: interviewé, comme maintenant. Et je parlais comme cela,
0: avec un petit accent
2: américain.
1: And then by the end of the interview, I'm going, yes, it's awfully nice.
2: Thank you so much. Je veux parler plutôt avec cet accent très anglais.
1: Yeah, translate that one.
0: Il a réussi à traduire ça, Pierre-Edouard, pas de problème. Et en même temps, c'est drôle parce que ça fait comme une British invasion, vous savez, comme dans les années 60, où les Beatles et les Rolling Stones sont allés envahir le marché du rock américain. Ben là, voilà, c'est Stephen Triffitt de Londres qui débarque aux États-Unis, mais aussi d'ailleurs partout en Europe, partout dans le monde. Hein, vous chantez Sinatra. C'est un spectacle qui tourne absolument partout, Stephen.
1: Yes, I've done shows all over the world.
2: Oui, on a fait des concerts un peu partout dans le monde.
1: If people invite me, I will
2: go. Si les gens m'invitent, j'y vais. C'est aussi simple que ça.
1: Sometimes with massive bands.
2: Parfois avec des groupes gigantesques, et même dans des endroits comme la Turquie, où on se dirait que Franck n'aurait pas été très très grand. À Istanbul, par exemple, j'ai fait des shows, des concerts gigantesques. À l'époque où je pouvais aller à Moscou encore, d'ailleurs. Ça fait quelques années que j'y suis pas allé maintenant.
1: The music hall in Moscow, which is the major hall.
2: On faisait le music hall à Moscou, qui est gigantesque. Et le public russe adore cette musique. Donc, évidemment, c'est un phénomène mondial.
0: Et il paraît, Stephen, que vous avez chanté avec Mick Jagger à l'anniversaire de Bob Geldof. C'est vrai, ça?
1: That is true.
2: C'est vrai.
0: Wow. Yes. Mais quelle vie! What a life!
1: Bob Geldof, Brian
2: Bob
1: May,
2: Geldof,
1: Jules Holland.
0: Il y avait Brian May aussi, de Queen.
2: Brian May, ouais. Jules Holland également.
0: Yeah. Oh là là, incroyable. Yeah,
1: on his 50th birthday.
2: Pour son 50e anniversaire. Bob a maintenant peut-être 70 ans, quelque chose comme ça, donc ça fait une vingtaine d'années.
0: Alors, il y a un truc qui est quand même assez fou chez Frank Sinatra, c'est qu'il fumait comme un pompier, il buvait comme un trou, il enchaînait les nuits blanches et pourtant il gardait sa voix de crooner. Quel est votre régime, Stephen? Est-ce que comme Frank, vous fumez et vous buvez beaucoup, ou est-ce que vous êtes obligé de faire attention à votre voix?
1: I used to smoke.
2: Avant, je fumais.
1: Now I don't.
2: C'est plus le cas aujourd'hui.
1: Mais boire,
2: un petit peu.
1: But I don't like Jack Daniels.
2: Mais j'aime pas le Jack Daniels.
0: C'était ça l'alcool de choix de Frank Sinatra? C'était du Jack?
1: Jack Daniels and also Chivas Regal.
2: Daniels et le Chivas Regal également.
1: And a bit of vodka.
2: Et un petit peu de vodka.
0: Le petit déj des champions.
1: Yeah.
2: Oui, exactement.
0: Ça, c'est terrible. Avec, évidemment, avec modération, les amis, vous le savez. Mais c'est une vraie question.
1: Yes, in moderation.
2: Exactement, avec modération.
0: Comment entretenir cette voix qui, finalement, est votre outil de travail, Stephen?
1: Because I was in the West End in London.
2: Comme j'étais au West End à Londres pendant 4 ans et demi à faire 8 concerts par semaine, j'ai dû trouver une manière de garder ma voix.
1: And I've never been taught how to sing.
2: Et on m'a jamais appris comment chanter, donc c'est une technique que j'ai apprise au fur et à mesure des années et en faisant beaucoup de concerts. Que le pire que vous puissiez faire, c'est de trop parler.
1: And even whispering is not good.
2: Même murmurer, c'est mauvais.
1: But I hum.
2: Mais je hum beaucoup. Je fais ça au fur et à mesure de la journée. Je fais ça en permanence. Et c'est comme ça que j'échauffe ma voix et que je la garde chaude. Je ne fais pas les échauffements comme beaucoup de gens font comme ça. Je ne suis pas d'accord avec ça. Donc je hum au fur et à mesure de la journée. Ça garde ma voix fraîche et lâchée. Ça marche pour moi. Et beaucoup, beaucoup d'eau surtout.
0: Chanter Frank Sinatra, ça n'est pas juste chanter, c'est interpréter. Écoutons 3 chansons cultes de Sinatra qui demandent, il me semble, des talents un peu différents. Quand il chante « It was a very good year », là c'est carrément un acteur qui est en train de jouer. Ouais.

0: titre de Sinatra, préférez-vous chanter, jouer, Steven?
1: Well, it's difficult because some
2: c'est difficile parce que certaines des chansons que tout le monde connaît, il a enregistrées tard dans sa vie. Mais certaines des favorites chansons ont été enregistrées plus tôt dans sa vie. Donc, dans mes concerts, il y a un petit peu toutes les airs. Depuis que j'ai arrêté de fumer, mon amplitude de voix s'est agrandie. Donc ça me permet de faire le jeune Sinatra et le vieux Sinatra. Et en fonction de l'époque, j'essaie de reproduire ce style en particulier. Quand Frank était très vieux, il ne tenait plus ses notes aussi longues. Elles étaient beaucoup plus courtes. Donc ce que j'essaie de faire, c'est utiliser le style du jeune Sinatra pour les chansons du plus vieux Sinatra. Donc, j'espère que vous avez un peu le meilleur des deux mondes. Personne ne se plaint. On n'a pas reçu de plainte encore. Au contraire, ils disent, eh bien, j'ai entendu Frank enregistrer 4 différentes versions de My Way et maintenant j'ai entendu une 5e grâce à vous. Donc, je prends ça comme un compliment.
0: Alors, vous pouvez prendre ça comme un compliment puisque le fils de Frank Sinatra, un de ses enfants, Frank Sinatra Jr., qui a dit « Stephen Triffitt is the best, the greatest because he captures the soul of my father. Stephen Triffitt est le meilleur, le plus grand parce qu'il a capturé l'âme de mon père. » Quand on reçoit un tel compliment, waouh, ça doit donner des ailes de la part de la famille de Sinatra.
1: Yes.
2: Oui.
1: It's one of those things that now stays with me.
2: C'est une de ces choses qui reste avec moi en permanence maintenant parce que dans ce milieu, ce métier, il y a des moments merveilleux et des moments plus bas. Donc les moments merveilleux sont vraiment extraordinaires et les moments difficiles sont vraiment très difficiles. Tout le monde traverse ça. Donc quand j'ai un moment difficile, je me rappelle des choses comme Frank Jr. qui dit ça à propos de moi. J'ai rencontré aussi Tina Sinatra, sa plus jeune fille, qui est venue voir un de mes concerts à Los Angeles. Donc je me rappelle de choses comme ça qui aident et qui me boostent.
0: Stephen Triffitt, c'est la voix, c'est The Voice. Écoutez-le chanter Fly Me to the Moon. C'est sur son album de 2014, The Definitive Rat Pack.
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Is Back, la voix est de retour. C'est donc Stephen Triffitt, notre invité de ce soir, qui est sur scène et qui interprète le répertoire de Sinatra d'une manière sublime. Écoutez Stephen chanter Strangers in the Night.

0: C'est génial de se dire qu'en 2025 et 2026, puisque les dates sont déjà annoncées, on peut aller à un concert et profiter avec un orchestre de tout ce répertoire de Sinatra qui nous a quittés donc en 1998. Vous vous souvenez, Steven, quand Sinatra est mort ?
1: I do. Oui. I was working on a cruise ship.
2: Oui, je travaillais sur un bateau de croisière à l'époque.
1: Being a guest artist.
2: En tant que artiste invité.
1: I had all of a sudden.
2: Et tout d'un coup, beaucoup de gens sont venus me voir pour me dire, oh, on est tellement désolé. Et je dis quoi? Qu'est-ce qui s'est passé?
1: You know, Frank is dead.
2: Ils me disent, oh, tu sais, Frank est mort.
1: Oh, okay.
2: Wow. D'accord. Je savais pas. Et on me disait, wow, je suis désolé. Comme s'il faisait partie de ma famille. Il me disait, on est tellement désolé.
1: Ok.
2: Okay.
0: Il a bien vécu, Frank Sinatra. Il est mort après 82 années d'une vie quand même assez folle. En première partie de votre spectacle, il y a un ami à vous qui s'appelle Mark Adams et qui lui chante du Dean Martin. Dean Martin était un des meilleurs amis de Sinatra. Ils étaient ensemble donc dans le Rat Pack. C'était cette bande de voyous, disons, de voyous showbiz hein, et de chanteurs. Il y avait aussi Sammy Davis Jr., etc. Vous avez recréer votre Rat Pack alors, c'est ça Steven?
1: Yeah, we do have a
2: oui.
1: Rat Pack show.
2: Oui, oui,
1: well.
2: On a un spectacle Rat Pack également.
1: Together,
2: on était dans West End à Londres ensemble, c'est comme ça qu'on on s'est rencontrés dans un spectacle qui s'appelait le Rat Pack Live de Las Vegas. C'était au Théâtre Savoy à Londres et dans beaucoup d'autres théâtres à Londres d'ailleurs. Et c'est là que j'ai rencontré Mark pour la première fois. Et on travaille ensemble maintenant depuis
1: 23-24
2: ans. Donc moi je fais mes spectacles tout seul, il fait ses spectacles tout seul et puis on se retrouve pour faire des trucs ensemble et puis on fait aussi des spectacles du Rat Pack. Donc c'est un peu comme les vrais gars à l'époque.
0: Incroyable de pouvoir vivre ça de nos jours. Est-ce que Steven Triffitt chante New York, New York? Vous vous demandez depuis tout à l'heure. Bien sûr que oui.
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0: New York. Tiens, d'ailleurs, je ne vous ai pas demandé quel est votre préféré, votre chanson préférée de Sinatra, bien sûr.
1: I can quote Frank Sinatra.
2: Je peux citer Frank Sinatra là. Il a dit qu'on lui demandait toujours quelle était sa chanson préférée et il répondait, c'est comme lui demander quelle est votre nourriture préférée, est-ce que c'est du steak ou est-ce que c'est des la glace. Mais on aime les deux, mais pas en même temps. Donc ça dépend de l'une en quelque sorte. Donc je pense que parfois ça peut être une chanson comme All the Way.
1: And other times, all
2: et
1: my
2: parfois,
1: tomorrows.
2: Ça peut être All My Tomorrows.
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2: 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C'est une chanson qu'on n'entend pas assez. Et je la chantais quand on était à Las Vegas. Ça c'est vraiment de très très bonnes chansons.
1: Are emotive as well in different ways.
2: Qui sont très émotives de plein de manières différentes. Et surtout All the Way, ça fait pleurer les gens vraiment.
0: J'imagine évidemment qu'avec toutes ces années à étudier, Frank Sinatra à chanter, vous avez dû

0: toutes les vidéos disponibles, les concerts filmés, les interviews filmées, justement. D'après vous, c'était quel genre d'homme alors ? Il a une réputation un peu sulfureuse.
1: Sa réputation dépend
2: de qui vous demandez.
0: Si on demande aux filles, c'est pas terrible, hein.
1: J'ai rencontré quelques-unes
2: de ces femmes. Dans ma vie, elles ont des choses très différentes à dire à son sujet. Certaines dont on ne pourrait pas les dire à la radio.
1: Il était
2: très généreux envers ses amis.
1: Mais par contre,
2: il était impitoyable si vous le trahissiez de quelque manière que ce soit. La relation très célèbre qui a fini avant qu'il se remette et qu'il redevienne ami après 20 ans de rupture amicale, c'était Sammy Davis Jr. Sammy l'avait énervé, il avait dit quelque chose dans la presse et Frank ne l'a pas pardonné avant de très nombreuses années. Je crois que c'était l'événement ultime, c'est ce qui les a rapprochés au final. Mais comme je disais, oui, il était très généreux, c'était un père très aimant. Oui, il avait ses relations.
0: Et le côté alors un peu bandit, je suis sicilienne comme lui, donc je sais bien qu'on a très vite fait de nous cataloguer de mafieux, mais il y a des histoires de Sinatra. Était-il ou pas en cheville avec la mafia? Est-ce que le FBI le surveillait vraiment? C'est quand même des histoires légendaires. Vous avez étudié ça ou pas?
1: He was from Hoboken.
2: Eh bien, il était de Hoboken.
0: Dans le New Jersey.
2: C'est là qu'on envoyait les immigrants italiens. Et on les laissait là. Et le gouvernement américain ne faisait pas attention à eux. Donc il fallait qu'eux-mêmes fassent attention à eux. Donc les familles siciliennes, comme la mafia ou comme vous voulez les appeler, les gens allaient voir ces familles pour les aider, pour de l'argent, pour du travail, pour tout ça. Bien sûr, la manière dont ça fonctionnait, c'est qu'ils vous faisaient une faveur et vous leur deviez une faveur. Et donc la mère de Frank Sinatra était la mère de Hoboken pendant un petit moment, avec l'aide de la famille, bien sûr. Donc c'est comme ça que les rumeurs sont arrivées. Il connaissait ces gens, bien sûr. C'était le résultat de sa propre famille. De son enfance. Il a probablement rendu quelques services pour eux. Kennedy président, c'était Frank qui a fait une faveur au Kennedy, qui parlait à tous ces gens de famille, et ces voyous, comme vous disiez. Et puis ça s'est mal passé, et puis ils ont voulu le tuer, et puis ils ont voulu voir un concert, et puis ils l'ont aimé à nouveau. Donc oui, il y avait une relation bizarre, mais c'était à cause de l'époque dans laquelle il est né, de où il vivait, de où il a été élevé. Je ne crois pas qu'il ait fait vraiment quoi que ce soit d'illégal pour la mafia. Mais oui, il avait ses connexions, tout simplement, à cause de son éducation et de là où il a grandi. Tout le monde, c'était le cas de tout le monde là-bas.
0: Merci beaucoup d'être venu nous voir, Stephen Triffitt. Sinatra, le 110e anniversaire, la tournée The Voice is Back. Merci à notre invité Stephen Triffitt et à Pierre-Édouard Bellanca qui a assuré la traduction.
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0: Bonsoir Alain Chamfort.
8: Bonsoir Émilie.
0: Bienvenue dans Décibel. Je ne peux que vous féliciter ce temps fort, Chamfort. Ça m'a fait la semaine quand c'est sorti.
8: Ah oui, à ce point.
0: J'adore ce petit jeu de mots. C'est comme vous. C'est drôle et chic.
8: Bon, ben, on voilà. a réussi notre coup. Alors, c'est bien. C'est un petit peu l'idée qu'on voulait. C'est avoir quelque chose qui résume effectivement le contenu de cet album. Quoi.
0: C'est tellement mieux que Best Of.
8: Oui, voilà. C'est un peu commun. C'est un peu réchauffé. Tout le monde. Bon, voilà. Ça fait renouveler un petit peu la présentation de ce genre de disque.
0: Exactement. On va parler de ces temps forts qui se déclinaient déjà en spectacles qui sont donc maintenant sur disque et aussi en livre, richement illustré, c'est un bonheur. Temps fort, donc c'est un triple CD avec les hits.

0: des plus anciens ou plus récents d'ailleurs.
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0: C'est Whisky Glass avec Sébastien Tellier. Dans le CD2, c'est votre sélection, vos chansons préférées. Et puis dans le CD3, les inédits, les remixes et les duos. Donc c'est pour toujours, mais en fait, à la faveur d'un remix, on peut toujours un petit peu modifier sa chanson des années plus tard.
2: Si on veut refaire des nouvelles versions, on peut.
0: Voilà,
2: oui,
0: c'est possible.
2: Voilà. Enfin, en ce qui concerne les remixes, là, ils sont. D'abord, ça a été confié. C'est pas moi qui les ai faits. C'est un garçon qui s'appelle Aéroplane.
0: Ouais.
2: Et il est parti des versions originales. Donc, de toute façon, c'est encore la version originale qui a lieu aujourd'hui d'être.
0: Ouais.
2: Voilà. Donc, ça n'enlève pas l'angoisse qu'on a quand on vient chanter pour la première fois sur un disque.
0: Allez, écoutons une chanson que vous connaissez par cœur, les amis. C'est Manureva qui est en version single dans les temps forts. C'est des triples compilations

0: On vous a entendu hein, chanter chez vous. Ça va, c'était pas mal. Manu Reva, Alain Chamfort, c'est le premier titre du premier CD de cette triple compilation qui en fait est comme une introduction au travail d'Alain Chamfort. Si vous l'avez suivi de loin ces années en disant « Ah, je l'aime bien, mais est-ce que je connais vraiment son travail ?» Là, en fait, il y a une très bonne sélection.
1: Alain. Voilà, c'est fait pour ça en réalité. Ouais. Parce que les gens qui me suivent depuis le début, ils connaissent toutes mes chansons. C'est plus une invitation à ceux qui ont une idée comme ça, qui ont été séduits par deux trois chansons, puis qui connaissent pas véritablement mon travail. Donc c'est un truc plus complet. Voilà, c'est de me suivre dans mon parcours pendant, je sais pas, ça a démarré un peu autour de Manu Reva, un petit peu avant, je crois, et puis jusqu'à aujourd'hui, parce qu'il y a des extraits des derniers albums et même des inédits. Voilà, donc c'est une présentation plus globale de ce que j'ai fait, quoi.
0: Moi, ce que j'aime chez vous, j'aime plein de choses chez vous, Alain Chamfort, mais c'est à quel point on ne peut pas dire de quand date telle ou telle chanson. La Grâce, par exemple. La Grâce, ça pourrait être de l'année dernière, ce qui est le cas. Ça pourrait être une chanson des années 70. On ne sait pas, on ne sait pas.
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0: Ça tient à quoi, l'intemporalité d'une chanson?
1: Je crois que c'est être en accord, en connexion avec son époque, quoi. C'est-à-dire d'avoir toujours une curiosité pour la façon dont on doit avancer dans son processus personnel, mais aussi intégrer les notions d'arrangement, de production qui évoluent constamment. Ouais. Le son bouge tout le temps. Enfin, tout est en mutation constamment, mais la musique elle est en évolution constante. Alors, c'est des rencontres de styles différents qui viennent d'un seul coup se cohabiter, fusionner. Et puis ça emmène encore plus loin, et etc. Et la musique a toujours évolué comme ça, donc il n'y a pas de raison que ça s'arrête. Et que si on est attentif à ces effets-là, à ces aspects, bien on s'inscrit toujours dans son époque, et on c'est ce qui fait un petit peu l'intérêt des choses. C'est pour ça aussi que je continue à travailler, parce que j'ai toujours aimé participer à ce qui se passe, quoi.
0: Oui.
1: Et pas être à la traîne ou revenir sur des vieilles recettes que j'ai utilisées il y a 20 ans ou 30 ans. Je pense que chaque moment doit tenir compte de l'environnement dans lequel il est produit, quoi.
0: Et c'est vrai que savoir se renouveler, c'est aussi une de vos qualités, on s'en rend compte, même en enchaînant les tubes. J'aime bien parce que je suis la seule à dire le mot tube. Alain ne dit pas le mot tube.
1: Moi
0: je pense
1: aussi,
0: que pas trouver ça très élégant.
1: Ouais,
0: ça va?
1: Oui, bah non, on prend les mots qui ont été définis pour traduire certaines choses, quoi.
0: Enchaînons les hits.
1: Voilà.

0: y a une chanson de vous que j'ai découverte, moi, dans ces temps forts. Et pourtant, Dieu sait que j'ai écouté votre discographie. Mais celle-là, j'étais passée à côté. C'est « Aime-moi ». C'est une reprise d'Elvis, une adaptation de Love Me Tender.
1: Mais elle est récente, hein, c'est-à-dire que on a fait ça avec Duval, Jacques Duval, pour une émission où on me demandait de faire une réinterprétation, une adaptation d'une chanson. J'ai pensé à celle-ci. Et puis bon, bah, c'est avec Jacques ne fait pas que de la traduction.
0: Oui.
1: il a apporté son état d'esprit. Et donc, c'est récent. Elle fait partie des inédits, quoi.
0: Oui, c'est ça. Les inédits remix et duo, c'est le dernier disque. Ouais. Et j'avoue que oui, voilà. Là, j'ai fait, oh, c'est pas vrai. Et alors pourquoi aviez-vous choisi Elvis Presley? C'est marrant.
1: Parce que c'était pour le cadre de je peux parler d'une émission de télé?
0: Oui, bien sûr.
1: C'était pour Taratata, parce que chaque fois Nagui demande à ce qu'on fasse une voilà, un truc un peu original et tout ça. À force de faire l'émission, il faut bien trouver des nouveautés, des nouvelles idées. Et je sais pas pourquoi j'ai pensé à ça. Et en réalité, c'est une chanson extrêmement connue, évidemment incontournable, mais en même temps, c'était l'idée de la détourner justement et d'en faire quelque chose d'autre, quoi.
0: Ouais. Donc vous pensiez connaître Alain Chamfort et vous pensiez connaître Love Me Tender d'Elvis Presley, eh bien, oubliez tout ce que vous saviez, parce que là, c'est une version sur laquelle j'ai craqué. Je suis ravie de la partager avec vous. Elle fait partie, oui, des chansons inédites de ces temps forts d'Alain Chamfort qui viennent de sortir.

0: ce je t'aime final, Alain. Oh waouh.
1: T'as essayé de, oui, de trouver le ton, c'est pas toujours facile, parce que je n'ai pas voulu le faire chanter, que sinon ça fait je t'aime.
0: Ça c'est le rayon Lara, c'est Lara Fabian qui chante je t'aime. Voilà, non mais là le dire comme ça, c'était génial. C'est aussi un livre, un beau livre aux éditions GM. D'ailleurs, je crois qu'on peut faire un package entre les disques et le livre.
1: Absolument.
0: Ce sont des entretiens donc avec Maud Berthomier. Et je dois dire que c'est déjà c'est passionnant, mm-hmm. parce que pourtant Dieu sait que vous êtes généreux en interview et que vous racontez des anecdotes à qui vous en demande. Mais là, vraiment, dans le livre, on apprend des choses. Et puis il y a ces photos.
1: Ah oui, l'iconographie, oui, bien sûr. Alors ça, c'est un peu des choses que j'ai retrouvées chez moi, parce que le livre s'est fait assez rapidement quand même, ouais. Indépendamment des entretiens avec Maud, on a passé plusieurs jours. Sinon, effectivement, comme il voulait l'illustrer, alors après, c'est compliqué d'aller au-devant des photographes qui ont fait des photos,
0: oui.
1: leur demander, etc. Donc j'ai trouvé chez moi toutes ces photos qui existaient, et puis les photographes sont prévenus, mais si oui. veux, on n'avait pas le temps de les prévenir à l'avance, quoi.
0: J'aime bien parce que j'ouvre au hasard et par exemple page 70, on vous voit rigoler en studio avec Véronique Sanson par exemple.
1: Ouais,
0: voilà, il y a vraiment des photos perso qu'on n'a jamais vues, des photos prises sur scène, les pochettes d'albums, etc. Et ça m'amène à vous poser la question de l'image, parce que Alain Chamfort, vous avez quelque chose en commun avec beaucoup de chanteuses, mais pas beaucoup de chanteurs, c'est que on vous a beaucoup dit que vous étiez beau. On a beaucoup commenté votre apparence, votre élégance, votre physique. C'est vrai que c'est un traitement d'habitude réservé aux chanteuses, voilà, à qui on fait des compliments, sollicités ou pas d'ailleurs. Comment vous avez vécu ça, vous ?
1: Écoutez, heureusement que quand on est soi-même concerné, on est toujours, on doute beaucoup sur son physique, on est toujours,
0: ouais.
1: enfin, en tout cas, moi, j'étais toujours complexé, soit parce que je me trouvais trop maigre, soit trop grand, soit que j'avais les cheveux trop crépus. On a toujours quelque chose qui ne va pas. Donc bien heureusement. Et puis en revanche, c'est vrai que si je n'avais pas eu ce visage-là, je pense que Claude François m'aurait pas proposé de chanter. C'est-à-dire que ça a été aussi un élément qui a contribué à ce que d'un seul coup il m'a demandé de chanter parce qu'il s'est dit il va peut-être plaire aux minettes. Enfin, en gros, c'était ça. Donc ça a été aussi un élément qui a contribué à me faire connaître. Et peut-être me faire apprécier aussi, je vais pas dire le contraire. Mais après, ça peut être aussi un certain. On ne peut pas se reposer là-dessus, quoi. Parce que d'abord, ce qu'on appelle beau, c'est très relatif. C'est chacun a sa notion. Et puis en plus, ça ne dure pas. Donc moi, c'est une chose qu'il faut savoir dès le départ, et il faut réussir à sortir de ça et de trouver une autre manière d'intéresser les gens, plus par le contenu de ce qu'on fait, par la qualité éventuelle, et s'écarter de plus en plus de cette idée d'apparence, quoi, qui peut être aussi négative, enfin, parce qu'il y a des gens qui, justement, parce qu'ils vous trouvent peut-être trop avenant, comme ça, sur un plan physique, peuvent aussi avoir un rejet. Ça fait trop. Vous savez, des acteurs trop beaux, admettons, on les trouve un peu insipides, quoi.
0: On les prend pas pour tous les rôles. Ouais,
1: voilà, donc. Le cinéma a beaucoup démontré que le physique, finalement, qui comptait, c'était celui qui avait du caractère, celui qui pouvait intriguer, qui pouvait, produire une certaine méfiance. Enfin, je veux dire, il y a plus de rôles autour de gens qui ont des physiques un peu étranges que des gens beaux. Ça laisse un peu indifférent, quoi. Mmh. Ça touche les très jeunes filles, mais au-delà de ça, on passe à autre chose. Vous voyez, donc, on sait aussi que ça peut être quelque chose qui n'est pas forcément positif, quoi. Voilà, il faut faire attention à ça, quoi, effectivement.
0: Et c'est bien, parce qu'avec cette façon de penser, pas de lifting.
1: Non.
0: Il y en a, en revanche, pour les chansons, on l'a dit, des petits liftings, des petits remixes sur. Dans cette compilation Temps Fort, il y a une version par Aeroplane de Manureva. Voici la version remixée.

0: Les remixes, les reprises, tout ça, c'est quelque chose qui vous plaît, qui vous amuse ?
1: Moi qui suis...
2: Je sais pas quoi vous dire, parce que ça dépend... Si on arrive à faire des reprises et les amener vers quelque chose de différent, les repersonnaliser, justement, leur donner une autre audience, enfin une autre écoute, oui, ça peut avoir de l'intérêt. Après, vous savez, si on parle de la chanson qui a été la plus reprise, c'est My Way, quoi, par
0: My
2: exemple.
0: Way. Évidemment, ouais,
2: quand
0: comme
2: c'est,
0: d'habitude.
2: Quand ça lui permet d'avoir une résonance internationale, etc., etc., c'est formidable. Quand il s'agit de mettre un traitement de son juste un peu différent dessus, ça me suffit pas, quoi. C'est pas quelque chose que je trouve pas suffisamment d'intérêt dans ce genre de travail. Maintenant, ça permet peut-être d'être diffusé sur d'autres antennes, ça permet peut-être de toucher un public différent. Voilà. Alors, je peux pas être contre, mais j'en vois les limites, quoi.
0: Oui, ouais, voilà. Ouais. Vous parliez tout à l'heure, vous évoquiez vos débuts, donc avec Clo-Clo qui vous met sur le devant de la scène. Claude François, ça c'est le tout début de votre carrière. Souvent, on dit. C'était mieux avant. Moi, je me demande ce que vous pouvez faire maintenant avec le succès, avec la confiance en vous-même, j'imagine, même artistique, que vous avez eu au fil des années et que vous ne pouviez pas faire avant, justement. Qu'est-ce qui est mieux maintenant? Qu'est-ce qui est plus libre, libéré?
2: Moi, j'ai l'impression qu'on est toujours un peu sur la ligne de départ.
0: Hein. Ah,
2: c'est vrai. Oui, oui. Disons que ce qui me rassure, c'est de, en tournant le dos à ce que j'ai fait, en regardant dans le rétroviseur, plutôt c'est de constater qu'avec tout ce que j'ai fait, ça me dit que je suis capable de l'avoir fait. Ça me rassure sur les possibilités que j'ai, je dirais. Mais ça ne veut pas dire pour autant que ça me rassure sur mon avenir, parce que j'ai toujours cette angoisse de plus être capable. Dès qu'on doit redémarrer, on doit refaire ses preuves tout le temps. Enfin, c'est comme ça que j'ai entrepris mes albums. J'avais jamais l'impression de m'asseoir sur un divan extrêmement confortable avec tout un public qui était là à m'applaudir.
0: Ouais.
2: Non, à chaque fois, il faut reconquérir, il faut continuer à ne pas décevoir ceux qui vous ont suivi, qui vous ont apprécié. Et puis, soi-même, c'est aussi une remise en question. Je veux dire, c'est un challenge aussi par rapport à soi d'avoir un objectif comme ça, de pouvoir se surprendre encore, de pouvoir sortir de soi des choses qu'on n'a pas encore entendues. Enfin, il y a quand même cette volonté-là. Moi, j'ai toujours eu ça en moi et je me suis jamais reposé sur mon acquis, mais j'ai toujours l'impression qu'il était très fragile, quoi.
0: Alors que là, quand on l'a dans les mains, franchement, que ce soit le livre « Temps fort », Alain Chamfort, les entretiens avec Maude Berthomier chez GM Édition, ou ce triple CD « Temps fort », on se dit quand même « Waouh, quelle carrière !»
2: Ouais, ça me fait plaisir de considérer que tout ça a pu avoir lieu. Et je suis fier et je suis content de monter sur scène parce que j'ai un répertoire qui me plaît.
0: Ouais.
2: Mais j'ai envie de pas me décevoir et que ce répertoire il continue à m'apporter le même plaisir. Mais avec le temps, on devient de plus en plus exigeant. Donc j'attends de moi encore beaucoup plus et des gens qui travaillent avec moi. Mais c'est ça le challenge, c'est ça qui est beau, quoi, finalement.
0: Dans le CD numéro 2, la sélection d'Alain, sont vos chansons préférées, il y a une version symphonique de « En regardant la mer ». J'aimerais qu'on en écoute quand même quelques notes, parce que c'est une beauté. On dit ça.

0: merci beaucoup d'être venu nous voir, Alain Chamfort. On vous souhaite encore plein de concerts. Et puis, vous reviendrez bientôt nous voir, de toute façon.
1: Ah bah, si vous m'invitez, je reviens, hein,
0: toujours,
1: ça c'est sûr.
0: Toujours, Alain, toujours.
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3: Bonjour la France, j'espère que tu vas bien la France. La France, je pense bien à toi, je pense bien à tous les pompiers qui sont mobilisés dans tous ces départements. J'espère que ça va aller mieux, je vous embrasse très fort les gars. Comment ça va Éric Bastien?
4: Eh ben, j'ai les mêmes pensées également pour tout le monde, pour tout ce qui se passe. Ben, ça va Valérie, c'est la dernière semaine là.
3: C'est la dernière semaine les petits amis en direct, après ça sera du best-of et puis à la rentrée ça sera plus nous, voilà. Alors pour cette dernière semaine, on vous fait un cadeau surprise mystère. Oui, ben, c'est comme ça, il y a des choses dans la vie, on n'a pas besoin de tout savoir. Tout ce que je peux vous dire, c'est que le gagnant vendredi de la finale, il gagne un séjour exceptionnel pour la 5e édition du Ici Live qui aura lieu en septembre.
4: Wow, là, là.
3: Vous n'aurez pas un seul nom de la programmation musicale, c'est là la surprise. 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Voilà. Ça, c'est le premier prix pour vendredi. Qu'est-ce qu'on gagne si on ne gagne pas ça?
4: Vous savez, ici, Provence m'a quand même communiqué quelques informations en ce qui concerne la programmation musicale. Évidemment, la star à la Ciotat, c'est Joe Malongo.
3: Ah oui, d'accord.
4: Non, mais Joe Malongo vient avec, en première partie, sa fille, Inès Malongo. Ça, c'est une espèce de blues note qui est à découvrir.
3: Je sens qu'on est parti pour 4 minutes de tunnel.
4: Oui, et Roger, voilà. Son Big Bang, Roger Malongo et son Big Bang sera de la partie également.
3: D'accord.
4: Et tout le monde vient avec sa machine espresso. Bien sûr, 32 dosettes, 6 verres en verre.
3: C'est magnifique. Allez, on accueille nos deux premiers candidats de la semaine, Alban et Emmanuel. Comment ça va, les amis?
4: Bonjour.
5: Bonjour.
3: Alors,
5: au taquet.
3: Au taquet, bien sûr.
5: Et alors.
4: Il est bon, lui.
3: Alors, Alban, tu joues avec Isidro Mardèche. Tu habites les Vences, en Ardèche.
6: Tout à fait.
3: Ça va vers l'Ardèche, là? C'est pas trop le bordel?
6: Eh ben, un petit peu chaud, quand même. Petit peu chaud.
3: Mais, voilà. Mais les incendies, ça va en Ardèche? On n'y est pas?
6: Non, ça va. Okay. Ça va.
3: C'est déjà
6: pour
3: ça.
6: Pour le moment, c'est maîtrisé. Voilà.
3: Ok. Alors, tu es mariée à Victor, tu as une fille qui a 9 ans, qui s'appelle Gloria.
6: C'est ça.
3: Dis donc, tu as j'espère bien. Tu as un chat qui a 19 ans.
6: C'est ça. Céleste.
4: Tu as bien vécu. Hein.
3: Dis donc, 19 ans, c'est bien. Hein.
6: Mon chat fidèle, voilà. Alors, un peu sénile quand même.
3: Oh, pauvre 19 ans.
6: Oui. C'est ça. Elle oublie qu'elle a mangé, donc elle réclame sans arrêt à manger.
3: Ah non, mais ça, c'est le truc des vieux, ça. Les vieux, ils ont tout le temps faim, comme les mômes. Mais si, les vieux chats comme les vieux hommes. Alors, on t'appelle Banette, Mélida. Banette.
6: C'est vrai. C'était mon petit prénom enfant. Et voilà, j'ai des collègues qui m'appellent encore comme ça.
3: Ah bah d'accord.
4: Et on se lève tous pour elle.
6: Voilà.
4: Oh, écoutez,
3: je sais que c'est la dernière semaine de cette émission, mais va falloir se reprendre. Au niveau des vannes, j'aimerais pas partir sur un mauvais souvenir.
4: Sur un échec.
3: Alors, tu es infirmière en EHPAD depuis toujours.
6: Depuis, on va dire ça.
3: Avant, tu étais en région parisienne, et c'est depuis 4 ans que tu t'es installée en Ardèche. Donc, du coup, tu es en infirmière dans quel EHPAD près de chez toi?
6: Oui, l'EHPAD de Chambonas, d'ailleurs, qui vous écoute tout le temps, surtout en cuisine. Salut
4: l'EHPAD.
3: Salut l'EHPAD de Chambonas.
6: On les embrasse très fort.
3: On les embrasse. Alors, nous allons tout de suite marquer le premier point, parce qu'il y a un moment donné, faut marquer.
6: Jouer.
3: Allez, tiens, je te mets Véronique Sanson. Bien que de l'eau de nos pluies, de l'eau de là-haut. Ouais, de l'eau de pluie, de l'eau de là-haut, il y a des endroits où ça serait bien qu'il pleuve. Alors, le premier distributeur automatique vendait de l'eau bénite. Est-ce que c'est vrai ou faux, top chrono? Le premier distributeur automatique vendait de l'eau bénite.
6: Ah ben, on va dire que c'est vrai.
3: T'as bien raison, c'est vrai. Au 1er siècle avant Jésus-Christ, en Égypte, Héron, en Alexandrie, imagine un mécanisme qui va distribuer automatiquement une petite quantité d'eau bénite lorsqu'une pièce est introduite dans la machine. Voilà. Magnifique. Premier point pour Alban.
4: Emmanuel, comment ça va, Emmanuel?
5: Oui, bonjour.
4: Ah là là, Emmanuel, là, ici, tout non, tu sais, Emmanuel, Valérie l'a évoqué, c'est la dernière semaine en direct, on est en best-of jusqu'à fin août. C'est donc, pardonnez-moi, mais la dernière semaine pour moi de finir sur les odeurs. Hein, vous finissez dans les honneurs au niveau des sondages, vous, Valérie. Moi, je veux gagner cette semaine.
3: Ah oui, voilà. Oh, bah, ça, on a de... Oui, ah. Bah, tout le monde veut gagner, mon petit chat.
4: Emmanuel, Emmanuel, je compte sur toi, s'il te plaît.
5: Oui,
4: alors,
5: oui.
4: Très très belle présentation qu'on va faire à poil, tout de suite. Parce que notre Emmanuel d'ici Touraine, alors on vient de me communiquer cette info que j'avais pas sur ma fiche merveilleusement préparée.
5: Oui, tout à fait, j'ai un bruit.
4: Ah non, Maître Kikandon qui est avec nous cette semaine.
5: J'ai la canicule, donc voilà.
4: T'as posé nu ? Mais à quelle occasion ?
5: Alors, c'était une campagne pour Greenpeace au G7 en 2009.
4: Ouais.
5: Je suis dans un domaine où je travaille depuis 30 ans.
4: Ok.
5: Domaine viticole, où ils ont pris Greenpeace, c'est beau d'ailleurs, parce que, en fait, on s'est remarqué que la canicule avance sur les vendanges.
4: Voilà, donc c'était pour parler du réchauffement climatique.
5: Ils ont pris les vendanges, comme le vin, comme aspect vraiment au changement climatique, déjà en 2009.
3: On veut la photo.
4: Oui, mais c'est, bon, d'accord, c'est très bien. Mais nous, voilà, on veut te voir dans le petit appareil. Mais oui.
3: Pourquoi petit?
5: Mais vous l'avez direct, vous tapez Greenpeace avec Sensor Tunic.
4: Ah oui, bah on va regarder.
3: Écoute bien.
4: On va regarder, on va en parler.
5: Du monde, à Mexico, à Madrid, je crois aussi. Il a fait venir 10 000 personnes où on a posé nu.
4: Bon, bah, on va regarder.
5: Nous, on était 750 dans les vignes.
4: D'accord, voilà. Alors, Emmanuel, tu habites à Azé-sur-Cher, c'est en Indre-et-Loire, t'es célibataire, t'as un chien qui s'appelle Igloo, donc déjà, c'est rafraîchissant. Fais du bien. Et en ce moment, tu fais t'es en reconversion, tu fais quoi?
5: Là, j'étais dans un stage, en fait, de présentation de podcast, en fait, de radio.
4: Ah, super, ça. Tu fais un atelier de création de podcast.
5: Pour remplacer Eric.
4: Bah, écoute, vas-y, de toute façon. On a trouvé la photo.
5: J'étais avec une association Culture du Cœur.
4: Ouais, j'ai vu parce qu'en fait tu interviews des groupes de musique.
5: Et Radio Béton,
4: voilà, et tu voudrais faire donc des créations. Enfin, t'es en train de travailler autour d'un podcast. On va reparler de tout ça parce que t'es un artiste, t'as fait plein de choses.
5: Mais
4: on va jouer, bien sûr.
5: Voilà.
4: Ouais, on y va. T'as raison. C'est parti, petit extrait.
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4: Courage à tous ceux qui sont en galère, hein, d'ailleurs, dans les trains en ce moment. Je vous critique pas, mais voilà, je sais que c'est quand même compliqué comme sujet. La Mauritanie dispose du réseau. Je pense à risotto, j'ai faim. La Mauritanie dispose du réseau ferroviaire le plus dense de toute l'Afrique. Top chrono, vrai ou faux?
5: Le plus dense?
4: Ouais, ouais, le plus important de toute l'Afrique. La Mauritanie.
5: Allez, je dirais.
4: Allez, c'est faux. Oui, tu as raison, la Mauritanie ne possède qu'une seule ligne ferroviaire, 704 km principalement utilisée pour transporter du minéral de fer. Donc, elle est loin d'être le plus gros réseau.
3: Alban, un point. Emmanuel, un point. Et là, tout de suite, vous écoutez ici. Je marche seul. Allez, je marche seul avec JJG et Jean-Jacques Goldman. On vous aime. À tout de suite, mes petits canards.

0: seul, Jean-Jacques Goldman. C'est de la bonne musique de début de semaine, ça, j'ai l'impression.
1: Sur ici.
0: Bah oui.
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1: Alors, ici, nous sommes avec Alban qui a un point, Emmanuel qui a un point. Emmanuel, écoute-moi bien. T'as répondu.
0: Allez, on va dire gonder,
1: une seconde après le gong. Donc, tu vas te reprendre, mon petit bouchon. Alors, Alban qui joue avec ici, oui. Drôme Ardèche. Alban qui est infirmière. Mais alors, époque petite, tu voulais être coiffeuse avec ta sœur.
3: Ah oui, oui, carrément, bah oui.
1: Et que.
3: On adorait.
1: Tu coupais les cheveux de ton frère. Vous copiez les cheveux de votre frère.
3: Ah oui, pas moi parce que j'étais pas très douée, c'était plutôt ma sœur et franchement elle gérait bien.
1: Mais est-ce qu'elle est devenue coiffeuse ta sœur?
3: Pas du tout, pas du tout, elle est institutrice.
1: Ah.
3: Voilà.
1: Et ton frère il fait quoi?
3: Mon frère il est commercial.
1: Ah donc il a.
3: Je crois que ma sœur continuait à lui couper les cheveux de temps en temps.
1: Ça j'adore l'idée que ta sœur coupe les cheveux de ton frère. Alors, tu t'aimes bien un petit peu bon le sport. On est d'accord que à part du vélo t'en fais pas.
3: Voilà, c'est oui, ça. Bah, je pédale pas mal en journée, mais sinon non.
1: T'aimes bien le vélo quoi.
3: Ouais, je me déplace à vélo, ouais. Parce que c'est plus pratique.
1: T'as bien raison.
0: Tour de France, ça suit sur ici, hein, tout l'été. Tour de France.
1: Dès qu'il peut, couper la parole.
0: Ah, mais non, je fais un petit placement produit. Hein.
1: Mais on s'en fiche, laisse-moi parler.
0: On s'en fiche pas du Tour de France, on est partenaires.
1: Eh bien, tu en parleras.
0: Vous allez vous fâcher avec le partenaire.
1: Je m'en fous, tu parles de ça avec tes candidats. Laisse-moi tranquille. Oh là là, la relouterie du gars. Bien, alors. Mais oui, alors, mon petit chat, il paraît que tu cuisines. Tu as eu pour tes 40 ans une crêpière. Tu fais des crêpes parce que t'es un peu.
3: Oui.
1: Ouais, t'es bretonne d'origine.
3: C'est la tradition. Le vendredi, bah, c'est des crêpes. Oh des crêpes et des galettes.
1: Oh
3: voilà.
1: mon Dieu! Ça, on adore. Parce que tu es d'où en Bretagne?
3: Alors, Finistère.
1: Ouais.
3: Du côté de Roscoff.
1: Ah, d'accord, ok. Donc, du coup,
3: voilà.
1: Rien à voir avec la Drôme Ardèche?
3: Rien à voir, mais voilà, j'aime les deux régions. Voilà.
1: Ok, bien. Alors, ma petite bretonne, on va marquer un deuxième point avec la deuxième question vrai ou faux. Tiens, je te mets un extrait de Sacha Guitry.
4: 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Nous verrons ça demain. 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
1: Alors, bien on va sûr, parler là, de Sacha bien. Guitry, comédien français et metteur en scène et génie. Alors, il paraît que Sacha Guitry a redoublé 10 fois la classe de 6e. Et il y fêta d'ailleurs ses 18 ans. Est-ce que c'est vrai ou faux? Top chrono, 5 secondes. Est-ce qu'il a vraiment redoublé 10 fois sa 6e? Vrai ou faux?
3: Faux.
1: Et non, c'est vrai. Il a redoublé 10 fois. Alors, pas du tout parce qu'il était mauvais élève, mais parce qu'il était indiscipliné. Il a été renvoyé de 11 écoles. Donc, bon, c'est quand même devenu l'un des plus grands auteurs du 20e siècle. Voilà, pas de point.
0: Emmanuel, qui a posé nu il y a quelques années, Emmanuel, qui est assez sur chair. Reconversion, tu l'as dit, tu prépares l'atelier de création de radio, tu fais de la photo aussi. Tu as été animateur, guide, accompagnateur, ouvrier viticole. Mais tu as fait combien de métiers dans ta vie, Emmanuel?
5: Je suis plus vieux que mon grand-père, comme on dirait, quoi.
0: Ah ouais? Bah non, mais t'as fait plein de trucs, c'est bien.
5: Oui, j'ai eu la chance de pouvoir voyager et d'en profiter, quoi, et puis de me reconvertir par amour en Touraine. C'est une très belle région viticole, donc, voilà, quoi.
0: Tu fais du rugby aussi depuis plus jeune. Oh, attends. Ça rigole pas parce que t'as été vice-champion de France.
5: J'ai eu fait.
0: Ah, t'as eu, mais bon, t'as été vice-champion de France cadet, c'est pas rien comme titre, ça, Emmanuel.

0: la rénove, je les repars et puis ben, je m'en sers pas.
1: Bah ouais.
0: Oui, tout à fait, c'est cool. Oui, oui, c'est bien.
1: Et là, tu travailles sur un porte-manteau des années 20. Non, mais c'est génial tout ce que tu fais, ça.
0: Oui.
1: On adore les brocantes.
0: Oui, oui, oui.
1: Alors,
0: oui,
1: oui. Mon petit Emmanuel. Oui. À présent, oui. Il est temps de jouer. Tu parlais du genou que tu t'es pété, ça tombe bien, on va parler de médecine, d'urgence, avec cette question pour un point. Il est possible d'avoir une tendinite de la langue. Vrai ou faux? Top chrono, 5 secondes. Tu dis faux, c'est bien, t'es dans le chrono, impeccable. Et en plus, t'as raison, c'est faux, une tendinite, c'est une inflammation hein, d'un tendon. Mais la langue est un organe qui est essentiellement constitué de muscles, ne possède pas de tendon, donc il n'y a pas de tendinite de la langue. Bravo, Emmanuel.
2: Allez, un pour Alban, deux pour Emmanuel. Et là, maintenant, tout de suite, Clara Luciani, sous mon sein, la grenade. Vous écoutez ici, on vous aime. À tout de suite.

0: Oui, prends garde. Clara Luciani sur Ici Midi 24.
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2: Nous sommes au taquet avec Alban qui a 1, Emmanuel qui a 2. Alban qui va tout cartonner maintenant parce qu'elle adore la musique. Il paraît que tu as été plusieurs fois voir l'enregistrement de Taratata.
3: Ah oui. Oui.
2: Ah voilà, alors t'as vu qui en enregistrement?
3: Oh ben plein d'artistes, Zazie, Obispo, Ed Sheeran, et d'autres, Eddie De Pretto, que j'adore, enfin voilà.
2: Et ben voilà.
3: C'était fabuleux.
2: Bon, t'aimes le karaoké, t'aimes chanter, tu connais bien les chansons?
3: Ben j'essaye, oui.
2: Bien, alors écoute-moi bien. Là, c'est un double mix de l'été, c'est-à-dire qu'il y a deux artistes qui vont s'enchaîner et un point par artiste que tu vas me trouver. Attention, écoute bien, c'est parti.

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1: C'est qui chante?
2: Alors, on a Jérémy Ferrand.
1: Ouais.
2: Et puis Paolo Conte.
1: Eh ben, c'est bien, bravo, oui.
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1: Et à quand de mai. Et à quand mai. On adore cette chanson. Et bah ça fait 2 points, tu as 3.
4: Jérémy Frérot, c'est Frérot de la Vega.
1: Oui, bah c'est Jérémy Frérot qui chante. Alors,
4: Frérot est de la Vega.
1: Oui, oui, écoutez, c'est Jérémy Frérot qui chante. Voilà, laissez-moi tranquille.
4: Ça rattrape les 2 secondes de plus qu'il a pris.
1: Voilà, exactement.
4: On est bien d'accord. Bon, Emmanuel. Oui, oui, oui. Emmanuel, on va juste se dire un
5: petit. Il est passé il y a 15 jours à Saint-Avertin.
1: Et voilà.
5: En concert gratuit.
4: Oh bah alors c'est gratuit, alors c'est encore mieux. Dis donc, t'adores cuisiner les pâtes. Et alors, je découvre, c'est juste que ce qu'on va se dire, parce que là, voilà, tu t'es autoproclamé champion du monde de la tartiflette. Dis donc.
5: C'est
4: champion du monde.
5: Mais oui.
4: Tu fais la meilleure tartiflette du monde. C'est pas très sommaire.
5: Oui, je t'invite quand tu veux, Eric.
4: Oui, bah écoute, avec grand plaisir.
5: Valérie, tant qu'à faire, c'est présent le point.
1: Bien sûr, écoutez, la tartiflette, c'est bien pour mon gros cucu.
5: Mais oui.
1: C'est très bon.
5: J'ai appris ça d'une recette lorsque j'étais animateur, directeur de colo. Voilà, avec une cuisinière de montagne qui m'a dit les fondamentaux de la finale.
4: Eh ben c'est bien ça.
5: Bonne
4: pâte. Eh ben très
1: eh
4: bien.
1: Ben voilà.
4: Roi des pâtes aussi, hein, puis des salades, fenouil, courgettes, citron.
5: Ouais,
4: magnifique. Non mais ça donne faim. Alors qu'il a que 2 pauvres pieds de tomates quand même à la maison. Alors
5: c'est oui.
4: Ah oui, il a 2 pauvres pieds de tomates, mais les pauvres, voilà, ils sont un peu fortement décédés.
5: La nature est belle, mais des fois, elle est
4: bête. Je sais. Voici ton quiz musique, mon petit Emmanuel. Tranquille, tu vas écouter 2 titres, tu vas devoir reconnaître qui sont les artistes. J'ai bien dit, pas les titres de chansons. Hein. Le nom des artistes, ou le groupe, ou le duo. Allez, on y va, c'est parti.

0: Eh, hein, t'as compris, top chrono.
1: Ah, la première, c'est Shakira, et Donna Summer, peut-être la deuxième.
0: Aïe. Ah oui.
1: Non, mince.
0: Alors... Évidemment, c'est un clin d'œil. Alors, attends, c'est bien sûr, c'est un clin d'œil à la Coupe du Monde. Alors, oui, c'est le Dai Dai qui est l'hymne officiel de cette Coupe du Monde. Shakira.
2: Dai Dai.
0: Et puis, en 98. Alors, tu m'aurais dit à la rigueur Gloria Gaynor, je l'aurais pris. Là, c'est le groupe qui a repris la chanson de Gloria Gaynor, qui est le fameux Hermès House Band. Le carton 98, la descente des Champs-Élysées. Tu y étais, je crois, en plus.
2: Oui, j'étais sur les champs.
1: Ok.
0: La première étoile.

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2: Et nous sommes au Taquet avec Alban et Emmanuel qui ont 3 points chacun. 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On reprend la compétition. Alors, ma petite Alban, il paraît que ton mari Victor est d'origine serbe et que c'est tu ça. Apprends à cuisiner des plats de la Serbie. Qu'est-ce que c'est les plats de la Serbie?
3: Alors, qu'est-ce que c'est? Je ne suis pas encore très douée, mais j'essaye de faire de mon mieux.
2: Alors, c'est quoi? Par exemple, le plat typique?
3: Alors, c'est du chou farci. Alors, ouais. Ça, c'est très, très bon.
2: Ah.
3: Après, il y a des sortes de chorba, c'est des soupes.
2: Ouais.
3: À base de haricots, de viande.
2: Mmh.
3: Et après, ce que j'adore faire, c'est la ghibanitsa.
2: Qu'est-ce que c'est?
3: C'est de la pâte feuilletée avec du fromage. Donc, c'est cuit au four, c'est croustillant, voilà.
2: On adore.
3: Très, très bon.
2: On adore.
3: Voilà.
2: Ah oui, on adore. Alors, tu as rencontré Victor alors que tu allais quitter la région parisienne.
3: C'est
2: ça. Et il y a eu une dernière soirée de travail. Une collègue a invité un de ses amis. Bon, elle pensait un petit peu vous caser, hein. Et devant le restaurant, t'as vu un homme, t'étais persuadée que c'était lui. Et bon, Alban. Et qu'est-ce qui s'est passé alors?
3: J'étais sûre que c'était lui, en fait. Et puis ma copine qui le connaissait, mais qui l'avait pas vu depuis longtemps, me dit non, je suis pas sûre. Et moi, j'ai eu comme un feeling. C'était lui, enfin voilà. Et mon regard, enfin, je l'ai pas quitté des yeux de toute la soirée. Et voilà, et tout s'est passé très vite, et voilà.
2: Mais tu
3: et on est ensemble depuis 14 ans, enfin 14 ans de mariage déjà, et voilà.
2: Oh mon Dieu. Et alors, attends,
3: très heureux.
2: Tu dis que tu avais l'impression qu'il avait un truc de spécial. C'était quoi? Tu sentais quoi? Il avait des yeux magnifiques, une voix exceptionnelle.
3: Oh bah il est très beau.
2: Il est
3: magnifique.
2: Ah voilà.
3: Non mais voilà. Il a un grand cœur. Il est prévenant. Il est C'est mon amoureux.
2: Oh là là, qu'est-ce que c'est beau. Bon ma chérie, on va essayer de marquer 3 points de plus avec la question à choix multiples. Je pose la question, je te propose des réponses. Évidemment, tu auras 10 secondes pour me donner ton choix. Tiens, on écoute Mylène Farmer. À côté de tes idéaux, quel est le véritable nom de famille de Mylène Farmer? Est-ce qu'elle s'appelle Mylène Martin? Mylène Dubois? Mylène Gauthier? Mylène Damido? Top chrono, 10 secondes. Mylène Martin, Mylène Dubois, Mylène Gauthier, Mylène Gauthier?
3: Oui.
2: Eh bien, il s'agit évidemment... Une bonne réponse, oui, elle s'appelle Mylène Gauthier.
4: Oh, je savais pas, c'est pas.
2: Bravo. Allez, un point de plus, 3 points, ça te fait 6.
4: Ah, Emmanuel, bon, on va voir, on va peut-être pouvoir marquer 3 points de plus également. Emmanuel qui est avec ici Touraine, qui habite à Azé-sur-Cher, en Indre-et-Loire, qui a eu 15 000 vies, qui a fait 15 000 choses, et qui a des petites particularités, on te découvre, Emmanuel, tu collectionnes l'eau des fleuves. Marrant, ça. Oui. Et des lacs, d'ailleurs.
5: Excellent.
4: Ah, c'est-à-dire que t'as des fjords, des jerrycans? J'ai pas entendu, Emmanuel. Rapproche-toi bien près de ton téléphone pour nous parler.
5: Non, l'eau, c'est bien de l'entendre.
4: Ah oui, tu as raison, mais c'est bien d'entendre l'eau.
2: Comme dirait mon ami Phil, l'eau, c'est la vie.
4: Eh ben oui, alors donc tu connais... Mais t'en as combien? Je sais pas,
5: moi... J'ai un besoin d'éthique de l'eau de là.
4: Ouais, et t'en as combien des fioles d'eau à la maison, si c'est une collection?
5: Une trentaine, hein.
4: Une trentaine, c'est pas mal ça, c'est pas mal.
5: Oui,
4: tu ramènes ça de tes voyages, quoi, notamment du Mékong.
5: Moi, oui, mais aussi des amis qui ont la chance de pouvoir voyager, quoi.
4: Ouais, mais c'est top parce que t'as l'eau du Nil, du Gange, du Loch Ness, presque tous les océans, et t'as même l'eau de la forêt de Brocéliande. C'est génial.
5: Oui, c'est la plus belle, je crois.
4: Ah ben je sais pas, ben on va te faire confiance. C'est breton, donc on va pas te contredire, on va pas contredire les Bretons. Tu es un peu casse-cou, j'ai vu que t'avais sauté d'un pont dans les Alpes.
5: C'est ça, les Alpes mortelles.
4: D'accord, et c'était un pont combien de mètres de haut du coup?
5: 90 mètres.
4: Ah ouais, quand même. Ah non, mais c'est énorme. Avec 90 mètres, c'est... Ben Léon, t'as pas eu peur?
5: Oui.
4: Ça fait mal, ça.
5: Non.
4: Bon, bah, écoute, tu ne poses pas de questions. T'as sauté à l'élastique et t'aimerais faire du parachute, mais t'as pas encore fait ça de parachute.
5: Non, malheureusement non.
4: Ok.
5: Non.
4: En revanche, tu as été en Corse et là, tu as écouté de la musique sous la mer.
5: Oui.
4: C'était bien. C'est-à-dire.
5: Et oui, c'est génial. C'est une super découverte. Je savais pas que ça pouvait exister comme ça.
4: C'est-à-dire que t'es...
5: une activité qu'un club faisait, moi j'étais adjoint de direction,
4: ouais.
5: Et j'ai emmené des mômes, voilà, c'était une activité proposée, et c'est vraiment impressionnant, et je pourrais pas le décrire en fait.
4: Non, mais ça s'entend, hein, d'écouter la musique sous la mer, la chasse sous-marine, la pêche en mer, c'est une expérience unique. Allez mon petit Emmanuel, allons-y avec cette question. Là. Ouais, c'est maintenant, elle vaut 3 points. T'aimes les chiffres, t'aimes les maths, t'aimes compter. Très bien. Le compte est bon, allons-y. Quel nom donne-t-on à un mot formé en changeant l'ordre des lettres d'un autre? Quel nom donne-t-on à un mot formé en changeant l'ordre des lettres d'un autre? Attends, je te fais des propositions. Un calligramme. Une épigramme. Une anagramme.
5: Oui.
4: Une damidogramme. Top chrono.
5: L'anagramme.
4: Tu dis l'anagramme.
5: Oui.
4: On va pas laisser trop de suspense. Oui, c'est une bonne réponse. C'est l'anagramme, un mot ou une expression obtenue en réarrangeant toutes les lettres d'un autre mot sans en ajouter ni en supprimer. Donc chien, par exemple, c'est l'anagramme de niche.
2: Alors, ça fait 6 points pour Alban, 6 points pour Emmanuel. Vous êtes à égalité, les amis. Il restera la question cash pour vous départager et le bingo. Mais là, tout de suite, vous écoutez ici.
4: Ah, j'adore.
2: Et... t'adores ?
4: Ça, j'aime bien, oui.
2: Eh ben oui, c'est quoi ? Voilà, allez, c'est Phil Collins.
4: Voilà, je l'avais, hein.
2: Ouais, vous écoutez ici, on vous aime. À tout de suite, mes petits poulets.

0: je la connais par cœur cette chanson.
1: Bien sûr, ouais.
0: Two Hearts, deux cœurs, Phil Collins, le mien.
1: Two Hearts. Ouais.
0: Eh ben oui, votre cœur, le mien, nos deux cœurs réunis.
1: Oui,
0: à jamais.
1: Oui, allez, jingle, oh, Diana. Vas-y.
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0: Vous aimez pas les déclarations d'amour, vous, hein.
1: Oh là là,
2: c'est
1: ouais.
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1: Allez. Nous sommes avec Alban et Emmanuel, ils ont 6 points chacun. Alors, Alban, il paraît que t'as un défaut, tu organises mal les choses. Ça veut dire quoi, ça? Je sais pas, est-ce que c'est un défaut?
3: Ben, j'oublie souvent, je suis tête en l'air, donc voilà.
1: Ouais,
3: j'oublie de. J'organise très mal les choses.
1: Mais est-ce que t'oublies des trucs graves, tu vois?
3: Oui, j'ai oublié.
1: J'oublie des trucs, voilà, bon, c'est pas grave, c'est pas...
3: Voilà, j'ai oublié, par exemple, de me présenter au bac. Donc,
1: ah
3: et ça, c'est
1: un petit acte manqué,
3: ça. Il y a très longtemps, oui. mais au bac de français, voilà, j'ai oublié de me présenter.
1: Eh ben voilà.
3: Donc, bon, voilà.
1: Pas bien grave. Alors, il paraît que si tu voudrais être...
0: C'est bien, ça, on aime bien.
1: Je cause très bien la France. Mm. Si tu pouvais, tu serais un petit chat.
4: Moi, je voudrais être un chat.
1: T'aimes bien les chats, toi?
3: Bah oui, j'en ai deux, ouais.
0: Bah, y a le vieux, 19.
1: Bah, il y a le vieux et j'ai pas... Il y en a un autre? T'as un petit...
3: Oui, il y a un autre, un petit jeuneau, ouais, qu'on a ramené de Serbie, justement, lors de nos voyages, voilà. Ah, on a craqué. On l'a ramené.
1: Ah. Ok. Alors, il paraît que tu as un porte-bonheur, c'est un collier où il y a la première dent de ta fille qui a
3: c'est
1: été sertie comme
3: un... Je porte aujourd'hui, justement.
1: Ah, voilà.
3: Voilà.
1: Donc,
3: ouais.
1: Tu le tiens bien.
3: Une dent toute blanche. Hein,
1: ah.
3: C'est pas un chicot. Ou...
0: C'est dégueulasse.
1: Le vieux chicot.
3: Une dent parfaite.
1: Ok. Hein. Alors, si tu devais déjeuner avec quelqu'un, tu déjeunerais avec moi. Ça me fait bien plaisir. Alors, qu'est-ce qu'on mangerait?
3: Une entrecôte avec des frites, non?
0: Ah, ça va pas lui plaire, ça, Valérie.
1: Non, maman, elle va manger plutôt des salades ou du poisson.
0: Petite omelette, elle aime bien sa petite omelette.
1: Petite omelette, elle aime pas bien la. Elle est pas grosse friande de la. Des frites
3: alors,
1: et de la.
0: Valérie, elle mange rien. Je sais pas comment elle fait, elle ne mange rien.
3: Une belle salade.
1: Une belle salade, une belle omelette,
3: voilà.
1: Au mieux des lasagnes.
3: C'est
1: allez. En tout cas, on rigolerait bien. Bon, ma chérie, c'est le moment de marquer 5 points, de t'envoler vers les sommets de la gloire. Tiens, je te mets un petit truc.
5: Fruit de la passion.
6: J'aime quand tu touches.
5: Fruit de la passion.
6: Oh, c'est super.
1: Fruit de la passion. Ah, bon, on va arrêter d'écouter Francky Vincent. Ça me donne mal à la tête. Alors, non.
0: C'est bien.
1: Oui, allez. On va parler de fruits. Alors, écoute bien. Quand on parle de Black Diamond, de pâte de loup ou de rubinette, de quel fruit parle-t-on? Black Diamond, pâte de loup et rubinette, on parle de quel fruit? Top chrono, 10 secondes.
3: Black
1: Diamond, pâte de loup, rubinette.
3: Les pommes.
1: Les pommes, oui. On parle des pommes, bien évidemment. La Black Diamond, c'est une variété rare du Tibet. La pâte de loup, c'est une variété française. Et la rubinette, c'est la Suisse. Bravo, 11 points.
0: Emmanuel, dis donc, c'est pas facile de vous départager tous les deux là depuis tout à l'heure. Hein, donc, Emmanuel, 6, peut-être 5 points de plus, on va voir. Alors, on parlait des animaux, on a demandé à l'instant à Alban si c'était un animal, voilà, on a parlé des chats. Toi, si t'étais un animal, est-ce que tu te souviens de ce que tu nous as répondu, ce que tu aimerais être?
7: Moiseau, je crois.
0: I believe I can fly. Petit oiseau pour voler, un petit oiseau ou un genre l'aigle, un truc un peu majestueux.
7: Pas forcément. Un oiseau pour juste voler quoi.
0: Ouais, voilà.
7: Libre comme Max.
0: Bah oui, voir le monde vu d'en haut, bien évidemment.
7: Voilà. Alors, c'est ça, juste la chance de voler quoi.
0: Je suis un peu rassuré parce que je sais que toi aussi t'as un porte-bonheur qui est un sac à dos et une serviette de bain. C'est ça?
7: Ouais. Oui.
0: C'est bizarre comme porte-bonheur.
7: À chaque voyage, je m'en sépare pas.
1: Ah, d'accord. Voilà, tu l'as pas toute la journée sur le dos.
7: Oui, mon premier voyage, la première fois que j'ai pris l'avion, je me suis acheté une serviette de bain et j'avais un sac à dos aussi. Et depuis, ils sont avec moi.
0: Bon. Tu es passé dans le JT, alors faut que tu me racontes ça. Quelle occasion tu es passé à la télévision, surtout dans le journal télévisé?
7: Oui, et de Claire Chazal.
0: Dans le journal de Claire Chazal, d'accord. Mais qu'est-ce qui se passait?
7: De Claire Chazal.
0: Ouais, bien sûr.
7: Et donc, c'était pour une mise sous enveloppe dans les élections, en fait, en 95.
0: Ah ouais, ok.
7: Voilà, donc j'ai été recruté, voilà, j'avais 21 ans, bref. Et donc, on a mis la mise sous enveloppe, et comme ils n'avaient pas le droit de questionner les
0: politiques, les candidats,
7: d'autres reportages, suis passé un dimanche soir.
0: Oh, dis donc, alors bah, c'est la classe, ça, passé.
7: Dans le journal de Claire
0: Chazal. Ah ouais, dans le journal de Claire Chazal, c'est bien. Et puis Emmanuel, tu as aussi monté les marches du Festival de Cannes, dis donc, avec Thierry Lhermitte.
7: Pas rien, ça. Ouais, c'est vrai,
0: grande classe, ça. Avec Patrick Timsit également. Enfin voilà, j'ai l'impression que tu as fait plein de choses, tu as vu plein de gens.
7: Oui. Là, bien pareil, dans le cadre de l'animation, voilà, quoi. Cannes Junior, en fait, était animateur pour le festival Cannes Junior.
0: Allez, mon petit Emmanuel, voici ta question. Cinq points. D'accord, on y va. Extrait. Enrouler, chantait Johnny Hallyday. On va parler de route. Tu vas comprendre tout de suite. Je te demande, en 10 secondes, quel est le nom de la mascotte de Michelin ? Top chrono. Le nom de la mascotte de Michelin.
7: Michelin, non ?
0: Je suis en train de réfléchir à Raph et Luigi qui préparent cette question. Ils disent, tiens, on va penser à Bastien. Et bim, il associe ça à Bibendum. Oui, c'est Bibendum, bien sûr. Ben oui, Bibendum, c'est les miches. Les bibes, comme on appelle à Clermont-Ferrand. Bravo.
1: Allez, Alban 11, Emmanuel 11, il ne restera que le bingo pour vous départager. Et tout de suite, on va partir avec la nouveauté de Céline Dion.
0: Ah, on adore le titre, surtout.
1: Bonjour, pardon, merci.
0: Oui. Joyeux bon appétit.
1: Joyeux Noël, bon appétit, à tout de suite, bien sûr.
0: C'est pas mal, ça. À tout de suite, bien sûr. On adore.
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0: Merci.
1: Merci.
0: Oui.
2: Merci.
0: Bonjour.
2: Joyeuse Pâques à demain.
0: Et au revoir.
2: Joyeux Noël.
0: Et à bientôt, à Paris, en concert. Quoi.
2: Voilà.
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2: Nous sommes au taquet avec Alban, qui a 13, non, 11. J'ai envie de te donner plus.
0: Oui, ça suffit. Là.
2: Elle est à la 11, Emmanuel à 11 aussi. Alban qui joue avec ici Drôme Ardèche. Alban qui est fan de Chantal Goya, qui a été voir, qui a, grâce à ici Drôme Ardèche, a été voir son spectacle à Montpellier.
4: C'est Guignol.
2: Hein, voilà. Et elle t'a dédicacé ton vinyle d'ailleurs de C'est Guignol.
4: J'ai pu la rencontrer dans sa loge.
2: Ah, c'est magnifique.
4: Alors, elle est trop mignonne.
2: C'est Guignol, Pandi Panda. J'ai pourtant
0: tout ça, quoi.
2: Voilà tout ça.
0: David
2: plus
0: Croquette.
2: Ça. Ouais, David Croquette. Mais surtout.
0: Ce matin, lapin. Quoi.
2: Ce matin, un lapin a tué un chasseur.
0: Eh oui.
2: Magnifique, le plus beau jour de ma vie. Oui, je le sais, pour ceux qui m'aiment, je déteste qu'on tue des animaux.
0: Eh oui.
2: Et donc, pour t'encourager à gagner ce bingo, je te fais écouter Zazie, tiens.
5: Je suis un homme de Cro-Magnon.
2: Alors, je suis un homme de Cro-Magnon, mais moi, je suis une femme de Cro-Magnon aussi. Voici ton bingo, ma chérie. À mon top chrono, tu vas avoir 10 secondes. Pour me donner un maximum de plats, aliments, boissons, typiques, ça va pas être dur pour toi, qui sont ou bretons ou normands ou les deux. Bref, un max de plats, aliments, boissons, typiques de la Bretagne et de la Normandie. Top chrono, 10 secondes.
4: Alors, les petits cafards, les galettes, les crêpes, les fards bretons, les fouchènes, les...
2: C'est tout, c'est suivi et c'est fini. Tu m'en as donné 5, il y avait le Queen Amman, évidemment, les sablés, la cotriade, les huîtres, l'andouille de vire, la turgoule, le calva, le cidre, les tripes, la motte de Caen, le livaro, le camembert. Bref, t'as 5.
0: Emmanuel, alors autant Alban a rencontré Chantal Goya, autant toi c'est Johnny Hallyday. Voiturier, tu l'as vu de très près, tu l'as même ouvert la porte plusieurs fois, quoi.
6: Oui, plusieurs fois, oui.
0: Tu discutais un peu avec lui ou sympa?
6: Non, il m'a dit bonjour monsieur, déjà ça a été énorme.
0: Ben ouais, mais c'est dommage, tu voulais un autographe, t'as jamais osé alors que
6: avec son garde du corps et tout,
0: qu'on
6: m'avait dit ok, et puis j'ai mouillé dans ma culotte.
0: Oh, du ton, alors qu'il était super sympa. Tu aimes Led Zepp également?
6: What
0: a
6: love.
0: Yes.
2: Oh, yeah.
0: Ah ouais, t'adores les
2: spots.
0: Le punk rock, Earth, Wind and Fire, yes. Walker, Depth Purple.
2: Vous remarquerez que chaque fois qu'il dit rock, il fait rock.
0: Rawr. Bah oui, un peu comme ça, rock quoi.
2: Et ouais, Depth Purple comme dit Céline, c'est magnifique. On adore.
0: Deep Purple, pardon, excusez-moi.
2: C'est mauve profond en fait, hein, c'est pourpre profond.
0: Oui, je connais
2: c'est
0: bien.
2: Pas...
0: Allez, voilà. Hein, allons dans un bingo bien profond. Alors, comme vous êtes à égalité depuis le début, là, à 11-11, c'est comme si les compteurs étaient à 0. Elle a 5, il faut que tu fasses 6. Tu fais un point de plus qu'elle, t'encaisses les 10 points, t'es avec nous vendredi, ok?
6: Oui.
0: Allez Emmanuel, je te demande en 10 secondes, écoute bien. Alors, tu as 10 secondes pour citer un maximum de plats, d'aliments, gastronomie typique du sud, sud-ouest. On est d'accord. Top chrono, 10 secondes.
6: La bouillabaisse, la ratatouille, l'aïoli... La daube provençale, les petits tartis,
2: stop, ça fait 5, ils sont à égalité. Ça veut dire qu'on va vous poser une question pour vous départager.
0: Exactement,
2: pourcentage.
0: Voici cette question pourcentage. Il faudra se rapprocher le plus près de la bonne réponse sans la dépasser. Quel est le pourcentage de femmes, tu en as parlé des sapeurs-pompiers, ça tombe bien. Quel est le pourcentage de femmes dans les effectifs des sapeurs-pompiers civils en France? Alban, combien tu dis?
2: Combien de pourcentage de femmes pompiers?
6: 26.
0: Tu dis combien Emmanuel? Il ne faut pas donner la même réponse. Hein.
6: 34.
0: Tu dis 34. La personne qui est la plus près de la bonne réponse pour le pourcentage de femmes, et on les salue dans les effectifs des sapeurs-pompiers civils, la bonne réponse étant de 22%, c'est Alban qui gagne.
2: Alban, bravo.
0: Bravo Alban.
2: Alban, tu seras avec nous vendredi pour tenter de gagner le séjour pour le Ici Live de septembre à La Ciotat, avec 3 nuits d'hôtel, des croisières, le voyage en train, ou évidemment, tu gagneras peut-être... Bah là. La machine à café.
0: Bien sûr, mais non, non, non.
2: On
0: non,
2: sait
0: non,
2: pas,
0: non,
2: on sait jamais.
0: Non, non, elle va gagner, elle va gagner, elle va gagner.
2: Bah, on sait pas.
0: Je sais pas, je le sens bien.
4: Je suis ravie. Et puis j'embrasse Emmanuel.
2: Bravo,
0: bravo Emmanuel.
6: Merci Alban. Je suis toujours disponible pour venir.
2: Eh ben, c'est super. Eh ben, génial. Bon, Alban et Emmanuel, on vous remercie.
0: Merci à tous les deux. Bel été.
2: Voilà, on remercie évidemment Céline à la réalisation, Diana à la technique, professeur Kikandon, maître
0: elle
2: Kikandon.
0: Est de retour, hein, vous avez vu.
2: She's back for the last week of Otake.
0: Mais oui.
2: Et la seule, l'unique, la belle Alex au standard. Évidemment, maître Chonchon.
0: Il était là.
2: Il était là, plus que jamais.
0: Plus que jamais jusqu'à vendredi.
2: Jusqu'à vendredi, il espère que pour cette dernière semaine, il va gagner. Autant vous dire que.
0: Je pose des bougies tous les jours.
2: Voilà, vendredi, il y aura une petite surprise. Ça ne sera pas un bingo, ça sera un vrai faux. Vous verrez, on va bien rigoler.
0: Bah, c'est la dernière. Hein.
2: Ouais, ça sera la dernière. Allez, je vous embrasse très fort. J'embrasse la France. À demain, la France. Prends soin de toi, la France. Et j'embrasse triplement les pompiers que j'aime infiniment.
1: Merci Valérie Damido et Éric Bastien. Dans un instant, Johan Rock pour Ici dès 5h. Quant à moi, je vous retrouve tout à l'heure à partir de midi pour les meilleurs moments d'Otaquet sur votre radio Ici.

0: petit souvenir des années 80. C'était Simple Minds à l'instant, ici.
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0: Bonjour, bon réveil. Ici, dès 5h, toute l'équipe des Leftos est réunie au grand complet pour vous accompagner dans les tout premiers instants de cette nouvelle journée. On espère que vous avez passé un bon week-end, que vous soyez en vacances ou que vous partiez travailler ce matin. Ici, on s'occupe de tout pour vous accompagner au mieux avec la musique. Et Michel Polnareff, Radio, c'est le titre de la chanson qui arrive. Ce sera juste après le journal présenté par Cyril Ardo-Redon. Bonjour Cyril.
2: Bonjour Johan, bonjour à tous.
0: Qu'est-ce qui fait l'actualité ce lundi?
2: Eh bien écoutez Johan, je sais que vous avez du mal à vous remettre des deux défaites consécutives de la France, mais on va parler de la victoire de l'Espagne en Coupe du Monde hier soir.
0: Louer son jardin, l'idée peut sembler saugrenue comme ça, mais pourquoi pas après tout? Par ici les économies, vous en dit plus ce matin sur cette pratique qui devient de plus en plus répandue. Et puis venez nous débriefer votre week-end. Est-ce que vous l'avez passé ce dimanche devant la télé à soutenir une équipe ou une autre, la victorieuse ou l'autre? 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
0: Bon début de semaine à l'écoute de votre radio locale. Ici, 5h. Le journal présenté par Cyril Ardo-Redon. Et ce sont les deux images de cette finale de Coupe du Monde de foot.
2: Lionel Messi en pleurs après la défaite de l'Argentine et la fête dans les rues un peu partout en Espagne après leur deuxième étoile. Victoire en prolongation grâce à un but de Ferran Torres à la 106e minute. Et les supporters de la Roja comme Rosana sont au paradis.
3: Je suis trop émue, trop contente d'être espagnole et d'avoir une telle équipe.
4: This is Spain. Vamos Espagne. I think that it was very difficult for them.
3: Ça a été super dur car l'Argentine a refusé de jouer. Nous, on a joué et l'équipe a produit un effort incroyable. On est trop contents, mais mon cœur a battu très très fort.
4: I can tell you that my heart is a little bit blah blah blah blah blah.
3: Ça fait 16 ans, mais maintenant qu'on est champion d'Europe et champion du monde, on est les meilleurs.
2: Et côté français, maigre réconfort pour Kylian Mbappé qui finit meilleur buteur de ce mondial avec 10 buts inscrits. Deux de plus que Lionel Messi, le capitaine des Bleus conserve la tête du classement historique avec un total de 22 buts en Coupe du Monde. L'Espagnol Rodri a été élu meilleur joueur de ce mondial. Vous retrouvez cette finale de Coupe du Monde sur notre site ici.fr.
0: Ce sont bien les ossements de Delphine Jubilard qui ont été retrouvés dans le Tarn.
2: Le procureur général de Toulouse l'a confirmé hier soir, 5 ans et demi après la disparition de l'infirmière. C'est son mari Cédric qui a désigné l'endroit, passant aux aveux après avoir nié son implication pendant des années. Xavier Demagny, on approche donc de l'épilogue de cette affaire.
5: Il y a tout juste 2 semaines, les avocats de Cédric Jubilard rendent public ses aveux. Le peintre plaquiste reconnaît sa culpabilité dans la disparition de son ex-femme après avoir sans cesse nié son implication. Des aveux renouvelés mercredi dernier devant une magistrate de la cour d'assises de Toulouse avant de conduire dès le lendemain les gendarmes sur ce terrain agricole à moins d'un quart d'heure en voiture du domicile familial. Un champ désigné comme l'endroit où le corps a été enseveli sous un monticule de terreau et où les enquêteurs ont bien retrouvé au moins 2 fémurs. Ce sont eux qui ont permis d'identifier formellement Delphine Ossagel au terme d'un travail de comparaison ADN qui aura duré plus de 2 jours. D'autres analyses vont désormais être menées pour tenter de préciser les causes de sa mort, mais ce travail s'annonce complexe et sans garantie de résultat. Il pourra être complété par de nouvelles auditions, voire des reconstitutions, mais avec le risque de retarder le procès en appel, jusqu'ici prévu pour la fin septembre.
2: Explication de Xavier Demagny sur votre radio locale ici. Et le maire de Mayotte dans le Tarn a pris un arrêté municipal pour interdire l'accès au chemin où les ossements ont été découverts. Accès interdit jusqu'à fin juillet afin d'empêcher les intrusions de curieux. Le risque de feux de forêt, de nouveau à la une ce matin. 27 départements de la Vendée aux Pyrénées, en passant par le centre ou la Haute-Corse, sont placés en orange pour un risque élevé selon Météo France. Demain, le Var, les Bouches-du-Rhône, le Vaucluse et le Gard seront en rouge pour un risque très élevé. 200 hectares de végétation déjà parcourus par les flammes, dont le Var sur les communes de Tarado et les Arcs. Près de Saint-Nazaire, à Trignac, en Loire-Atlantique, le feu s'est propagé à un quartier résidentiel. Au moins 3 maisons brûlées et 50 personnes évacuées. C'est sur un texte controversé que les députés se prononcent aujourd'hui. Vote solennel sur la loi d'urgence agricole, texte promis par le Premier ministre suite aux manifestations des agriculteurs l'hiver dernier. Projet de loi largement amendé qui devrait faciliter la construction de retenues d'eau ou obliger les cantines scolaires à acheter des produits européens. Mais doit remarquer l'article qui divise le plus, c'est la réintroduction d'un pesticide interdit, l'acétamipride.
6: Le texte prévoit le retour sous condition de ce puissant insecticide de la famille des néonicotinoïdes, ces produits phytosanitaires dits tueurs d'abeilles. L'acétamipride est interdite en France depuis 8 ans, mais toujours autorisée ailleurs en Europe. Les agriculteurs et notamment les producteurs de noisettes dénoncent régulièrement une concurrence déloyale. C'est d'ailleurs pourquoi le sénateur Laurent Duplomb l'a ajouté dans ce projet de loi d'urgence agricole après une première tentative l'été dernier, censurée par le Conseil constitutionnel. Une pétition avait recueilli la signature de plus de 2 millions d'opposants. Pour la ministre de la Transition écologique, le sujet crispe. Monique Barbu se dit contre le retour de l'acétamipride, ce qui n'est pas le cas de sa collègue à l'agriculture, Annie Genevard, qui appelle les députés à voter ce texte qui répond aux préoccupations des agriculteurs. Elle souligne que l'ANSES, l'Agence de sécurité sanitaire, aura le dernier mot. Pour elle, le débat sur les pesticides est devenu émotionnel.
2: Édouard Marguier.
0: Le deuxième du classement général du Tour de France jette l'éponge.
2: Et Jonas Vingegaard a lourdement chuté hier lors de la 15e étape. Le Danois souffre d'une fracture, une clavicule. C'est le Belge Remco Evenepoel qui a remporté cette étape au plateau de Solaison en Haute-Savoie. Aujourd'hui, jour de repos sur la grande boucle. On jette un coup d'œil sur le ciel pour aujourd'hui, Johan.
0: Globalement, c'est du beau temps ce lundi avec des températures de saison sur la majeure partie du pays et des chaleurs intenses dans le sud, sur le pourtour méditerranéen et la vallée de la Garonne. En début de journée, on va noter des passages nuageux, mais un temps sec dans les Hauts-de-France, également la Normandie, l'Île-de-France et la Champagne-Ardenne. Puis sur le reste du pays, je vous le disais, ce sera du grand soleil avec un soleil qui irradiera la région méditerranéenne et le Mistral qui va souffler. Des températures ce matin, 17 à Aurillac, 21 à Bordeaux, 9 à Charleville-Mézières et donc de la chaleur dans le sud, 24 à Perpignan, 25 à Nice, jusqu'à 26 ce matin à Marseille et puis cet après-midi du soleil sur toute la France avec une large partie nord qui aura des températures tempérées, 25 à Orléans, ainsi qu'à Rennes, 23 à Lille, 25 à Strasbourg et puis la canicule qui va demeurer dans le sud, 37 à Toulouse ainsi qu'à Montpellier cet après-midi, les maximales. Et chez vous, comment ça se passe? On a la habitude, le matin, de faire la météo ensemble, vous nous postez un petit message, le nom de votre commune, une température, une photo, si le cœur vous en dit. On fait la météo ensemble ce lundi matin.
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0: Ça, c'est une chanson qui parle de nous, tous ces trucs qu'on ressent, vous et moi, ensemble, à côté de ce truc qu'on appelle la radio. Bah tiens, c'est le titre de cette chanson. Michel Polnareff, 5h07. Bon début de journée.

0: Ici, chaque matin, on écoute les chansons qui vous font du bien. Bon réveil, il est 5h10.
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0: À l'heure du petit déjeuner, est-ce que vous sentez cette odeur de pizza? Ce matin, direction une commune des Bouches-du-Rhône où l'un des habitants vient de faire son entrée dans le Guinness Book des records. Il s'appelle Emeric, son métier, formateur de pizzaïolo. Et il y a quelques jours, il est parti à Naples rejoindre une équipe internationale de pizzaïolo avec pour objectif tenter un défi qui dépasse l'entendement, produire 12 000 pizzas en moins de 12 heures. 12 000 étant le record à battre. Emeric s'était préparé depuis des mois à ce rendez-vous pizzaïolesque. Le jour J, il était avec 8 autres pizzaïolos, entourés de 6 fours à bois, un four électrique, une équipe, la sienne, prête à en découdre. Et puis pendant des heures, donc, sous une chaleur harassante, on était en pleine canicule, le rythme était infernal, pétrissage de pâtes, gestion des températures, pliage des boîtes en carton, un défi d'autant plus compliqué qu'au sein de cette équipe, personne ne parlait la même langue, mais ils étaient motivés. Ils y sont arrivés. Il aura fallu 9 heures à Emeric et ses comparses pour sortir du four 12 800 pizzas, pulvérisant le record. Un record, vous en conviendrez, un peu couillon, mais bon, après tout, c'est le lot de nombre de records. Et pour la bonne cause, puisque 12 800 pizzas ont fait le bonheur d'enfants malades à qui elles ont été offertes. Vous retrouvez les images de cet exploit estival sur le site d'ICI Provence. Il est 5h12, ce lundi 20 juillet. Dans l'info d'ICI, on fait le point sur la canicule.
2: Oui, on se souvient de la chaleur de ces dernières semaines, des difficultés aussi pour les enfants dans les écoles. Et bien justement, des rénovations sont menées dans certains établissements.
0: Ces prochaines minutes, tiens, on aura rendez-vous avec Coq Robin. Juste au coin du corner, je crois que c'est le quartier, dans un instant. Pour l'heure, on fait un petit point sur nos économies, on va booster notre pouvoir d'achat. Bonjour Valère Coréard, aujourd'hui vous nous proposez de louer notre jardin.
3: Oui, si vous avez la chance d'en avoir un, pourquoi ne pas le mettre à disposition pour un après-midi, afin qu'un anniversaire pour les 4 ans d'un enfant soit organisé, ou 24 heures pour un mariage, à la clé quelques centaines d'euros, assez facilement gagnés. C'est un business qui se développe et qui est encore une bonne idée de l'économie collaborative, la location de jardins entre particuliers pour une occasion, un repas en famille même par exemple. L'intérêt de louer un jardin à un particulier, il est évident, tout est équipé, c'est du clé en main, et si vous avez un espace vert sympa, c'est une source de revenus facile. Alors évidemment, il ne faut pas faire ça n'importe comment pour éviter les mauvaises surprises.
0: Le mieux étant de passer par un tiers de confiance pour organiser une location de jardin.
3: Moi, c'est ce que je vous conseille. Il y a des opérateurs comme Kiwiz, Allo Voisin ou encore Jardin Privé, qui est spécialisé pour Jardin Privé sur la location de jardins entre particuliers. Alors, j'ai pu trouver quelques témoignages d'utilisateurs qui font parfois appel à ce complément de revenus. Et côté prix, c'est par exemple un jardin avec piscine à 150 euros la journée, avec en option des cours d'aquagym sur demande. Alors là, on est vraiment en train de se professionnaliser. Parfois, c'est juste un espace vert pour un événement. On est à 200 euros la journée. Mais c'est aussi plus ciblé dans certains cas, comme ce bout de terrain à louer 60 euros par jour pour y faire du camping. Si vous voulez vous lancer, pensez bien sûr à demander une caution, prenez le temps de faire connaissance et de bien cerner le projet de vos locataires. Il ne faut pas hésiter à poser toutes les questions et surtout toutes les conditions en amont. Mais voilà, vous savez désormais comment gagner quelques centaines, voire quelques milliers d'euros en louant tout simplement votre jardin ponctuellement ou régulièrement. Et comme toujours, si vous aussi vous avez des bons plans budget, pouvoir d'achat à partager, pensez à m'écrire, comme ça je les partage et ça aide tout le monde. Mon mail c'est paricilleseconomies@radiofrance.com.
0: Merci pour ces conseils Valère. Demain vous nous direz comment regarder notre consommation d'électricité les yeux dans les yeux. Ça promet d'être torride. En attendant, vous écoutez ici, il est 5h14.
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0: 5h15 dans l'info d'ici, ce lundi. 6 départements du sud de la France sont ce matin en vigilance orange canicule.
2: De l'Hérault aux Alpes-Maritimes, auxquels s'ajoute la Corse. Du vert sur une très grande partie de la carte météo France. La troisième vague de chaleur est quasiment derrière nous, mais nul doute que nous connaîtrons de nouvelles canicules à l'avenir, cet été ou dans les prochaines années. Face au changement climatique, certains établissements scolaires s'adaptent. C'est le cas d'une école du 19e siècle à Vaison-la-Romaine dans le Vaucluse, avec de gros travaux d'isolation en ce moment pendant les vacances. Pensez à la base pour faire des économies après l'explosion du prix de l'énergie. Les élèves, finalement, Marion Bernard, auront aussi moins chaud l'été.
7: Dans la cour de récré, entre les platanes, plus d'enfants mais des camions, des plaques d'isolant, des outils et le bruit de la disqueuse. Sous le préau, toutes bâchées, les tables et les chaises des 4 primaires et 4 maternelles. 8 classes totalement vidées dans cette école de 1888, rebâtie en 1952 après les bombardements de la Seconde Guerre mondiale. Un bâti ancien et donc une grosse passoire énergétique. Avant même la canicule et la nécessité de rafraîchir l'école, ce sont les factures de gaz et d'électricité qui ont poussé la mairie à prendre les devants. Marie-Elisabeth Michel est adjointe à l'éducation à Vaison-la-Romaine.
8: La problématique, elle est financière. Parce que bon, pour la recherche de subventions, il faut du temps pour instruire les dossiers. Après, les entreprises, ben, il faut les consulter. Il y a le temps de consultation, à préparer le dossier et à commencer les travaux.
7: L'an dernier, la mairie de Vaison avait commencé par changer toutes les fenêtres de l'école Jules Ferry. Résultat, 9% d'économie. Et ça va continuer cette année, nous dit Choukri Xal, qui surveille les travaux.
9: Du coup, en baissant le faux plafond et en mettant de l'isolation par intérieur, normalement, avec le scénario qu'on a fait, ça sera 45% d'économie d'énergie.
7: En revanche, c'est un changement. Chantier express, pas question de déborder.
9: Ah non, on n'a pas le droit à l'erreur. Alors en plus de ça, je ne prends pas de congé. Du coup, ben justement, pour rester au maximum près,

0: ou ici, hein, donc on connaît ces sujets-là qui nécessitent aussi beaucoup d'investissement, beaucoup, pour préserver les gens d'ici le plus longtemps possible.
1: Après avoir voté ce chantier d'isolation l'an dernier, le maire de Vaison prépare maintenant la prochaine étape, évidemment soufflée par ces dernières semaines de canicule. Une enveloppe à voter pour mettre l'année prochaine la climatisation dans les 16 classes de la ville.
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3: Dans 3 minutes ici, on part pour les plaines du Grand Ouest américain. Un documentaire à voir en ce moment sur France Télévisions, dont le réalisateur est l'invité ce matin des coulisses télé. Eux aussi sont nos invités, le duo, un des duos des années 80, Cock Robin, Just Around the Corner, sur votre radio locale. Merci de nous faire confiance. Bon début de journée, 5h18.

0: Si vous venez d'ouvrir les yeux avec cette chanson dans les oreilles, soyez les bienvenus, vous êtes ici, il est 5h20, c'est en 20 juillet qu'ils sont nés, l'humoriste et youtubeuse Inès Reg, devenue célèbre grâce à cette seule et unique réplique. 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On souhaite un bon anniversaire également à l'animatrice Enora Malagré, qui rejoindra ici à la rentrée tous les jours à la mi-journée pour une nouvelle émission. Et puis, un 20 juillet, naissait l'actrice américaine Rochelle Redfield, connue en France pour le rôle de Johanna, interprétée dans la sitcom Hélène et les garçons. Mais si,
1: ah oui, c'était elle.
0: Si, Johanna, elle sortait avec Cricri dans la série. Bon, lui, vous le connaissez forcément. 79 ans ce lundi pour Santana. Le dernier guitar hero encore en vie aujourd'hui, célèbre pour ses célèbres solos à rallonge. En 69, il faisait partie des artistes présents à Woodstock. Depuis, il est considéré comme le créateur du rock latino. La chanteuse Kim Carnes, elle aussi, fête aujourd'hui son anniversaire. Elle a un seul tube, mais quel tube qu'on vous joue régulièrement, Bette Davis Eyes. Et puis, à la rubrique Carnet Noir, il y a 53 ans, jour pour jour, nous quittait Bruce Lee.
2: La fureur du dragon, le seul film mis en scène par Bruce Lee.
0: Il n'y avait pas beaucoup de dialogue à l'époque.
3: Surtout des baffes.
0: Ben, il y avait des baffes, il y avait des coups de poing. Et puis, il y avait Bruce qui nous quittait à 33 ans d'un accident cérébral. Il laisse quelques classiques du cinéma de baston. Il ne fallait pas le chercher trop, Bruce Lee. Bon anniversaire à vous. Si c'est un 20 juillet que vous êtes né, on vous souhaite de profiter au maximum de cette journée. 5h22, qu'est-ce qu'il y a d'intéressant cet été sur les écrans? Ce lundi, dans les coulisses télé, on remonte le temps à l'époque du Far West et de ses cow-boys. Cet été, c'est le 250e anniversaire de l'indépendance des États-Unis. L'occasion pour le youtubeur Benjamin Brio, alias Nota Bene, de partir à la conquête de l'Ouest.
4: C'est ma première fois aux États-Unis et s'il y a une figure emblématique de l'Amérique,

0: En tout cas, telle que je l'imagine, c'est celle du cow-boy. Et c'est pour ça que je suis ici aujourd'hui à Fort Worth, au Texas.
1: Depuis 12 ans maintenant, Nota Bene déconstruit dans ses vidéos YouTube les idées reçues qu'on a, vous et moi, sur tout un tas de trucs. Cet été, pour France 5, il s'attaque au mythe du cow-boy, archétype même du héros viril, made in America, bottes, Stetson vissé sur la tête, Colt à la ceinture. Ce gars-là a-t-il vraiment existé, comme les westerns nous l'ont toujours montré au cinéma ? Pour réaliser ce documentaire, c'est la première fois que le jeune homme posait le pied sur le sol américain. Et dès son arrivée, la réalité l'a pour le moins déstabilisé.
2: Ça a été un peu particulier. Il y a à la fois ces grands espaces qu'on imagine et qui sont absolument fabuleux, et en même temps des grands espaces qui sont pas forcément accessibles. Tout est clôturé. Donc on a été un petit peu surpris avec l'équipe là-bas d'avoir du mal en fait à rentrer dans les terres pour aller se perdre dans les paysages, puisque c'est des propriétés privées. Et il existe des ranchers qui nous permettaient de rentrer sur leurs propriétés et là, de profiter un petit peu plus de cette nature sauvage qu'on peut trouver aux États-Unis.
1: C'est une véritable enquête journalistique qu'a menée Nota Bene tout au long de ce documentaire. Au cours de son périple, il a croisé le chemin de cow-boys, des vrais, pas ceux qui les incarnent sur grand écran pour Hollywood. Il a donné aussi la parole aux historiens qui racontent comment les récits et les mythologies se créent pour finir par se substituer à la réalité. À l'issue de ce long voyage dans l'Ouest américain, je lui ai demandé quelle avait été la rencontre qui l'a le plus marqué.
2: Je veux dire que celle qui m'a peut-être le plus marqué, c'était celle avec Jason Baldes, qui est représentant de la communauté Shoshone. C'est quelqu'un qui œuvre depuis des années maintenant pour réintroduire le bison sur les terres de sa tribu. Et c'est vrai que c'était assez touchant d'écouter son histoire et de pouvoir marcher, je ne vais pas dire au milieu des bisons, mais juste à côté, parce qu'on avait quand même un peu peur. Un bison, ce n'est pas un petit animal. Donc, c'était assez impressionnant.
1: Un voyage dans le temps à travers les plaines du Grand Ouest américain. Un documentaire de la Case du siècle de France 5 intitulé « On les appelle cow-boys ». À voir cet été sur la plateforme France.tv. Et si vous veniez nous raconter ce que vous avez fait de votre week-end, un petit coup de fil à la radio, et vous repartez avec le pack été dans lequel cette semaine il y a les habituels de tout cet été, il y a une paire de lunettes pour observer, profiter de l'éclipse, vous en avez une déjà,
3: j'ai deux même.
1: Vous avez deux,
3: vous revendez
1: une au marché noir, paraît-il. Un calepin pour noter vos souvenirs, et puis un roman, celui de Maxime Chattam, sorti aux éditions Pocket, 0810 055 056. On vous attend. Voici... Maintenant, Lisa, le petit pêcheur. C'est l'histoire d'un...

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1: Merci d'avoir choisi ici pour commencer la journée. Avant 5h30, le retour de l'info ce lundi, on remonte le temps avec vous, Stéphane Bern. Aujourd'hui, on va voyager au temps où on n'était pas bien sûr qu'il était 5h27.
2: À un moment, il a fallu décider où placer le méridien zéro. Autrement dit, qui allait donner l'heure au monde entier. Au 19e siècle, chaque ville a sa propre heure. Un cauchemar pour les trains et les voyageurs. Mais où placer le méridien zéro, celui qui réglera toutes les horloges du monde ? Depuis que les horloges existent, chaque ville vit à son propre rythme. Midi sonne quand le soleil est au plus haut. Résultat, il y a autant d'heures que de clochers. Aux États-Unis, on finit par compter plus d'une centaine d'horaires différents. Un vrai casse-tête pour les premières compagnies ferroviaires, un cauchemar de logistique. Même les vaches ne savent plus quand rentrer à l'étable. Alors, on cherche une solution. Certains proposent un méridien neutre en pleine mer, aux Canaries. D'autres rêvent d'un symbole moral, Jérusalem ou Bethléem. Finalement, en 1884, 26 États se réunissent à Washington. Il y a deux finalistes, Paris et Greenwich, éternel duel entre la France et l'Angleterre. Sauf que là, on n'est pas au rugby, et comme 70% du commerce mondial navigue déjà à l'heure anglaise, le match est plié. Le vote tombe, 22 voix pour Greenwich, une contre, 3 abstentions, dont la France, vexée comme un coq déplumé. Alors, pendant près de 30 ans, on boude et on garde officiellement notre méridien.
3: Et en plus, t'es susceptible.
2: Ce n'est qu'en 1911 qu'on finit par céder. Mais pour sauver l'honneur, la loi ne parle pas de Greenwich. Elle dit que l'heure française est le temps moyen de Paris, retardé de 9 minutes et 20 secondes. À la base, on imaginait un troc, donner aux Anglais le temps pour qu'ils adoptent le maître. C'est comme qui dirait « loupé ». Et je ne vous parle même pas de la conduite à gauche.
1: À demain, Stéphane Bern. Et puis, pour retrouver toute la collecte des voyages dans le temps, ici.fr, en podcast et en replay. Comment combattre les moustiques efficacement cet été? C'est une question cruciale. Un sujet qui tombe à pic tout à l'heure, 6h-10. On en parlera avec notre invité, journaliste au magazine 60 millions de consommateurs. Et puis, on vous attend ici. 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Pour il est 5h30. 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
4: Et à la fin, c'est l'Espagne qui gagne. La Roja s'est imposée face à l'Argentine 1-0 en finale de la Coupe du Monde de foot. But après prolongation à la 106e minute. Le capitaine espagnol Rodri, sacré meilleur joueur du tournoi. Kylian Mbappé, lui, est sacré meilleur buteur et garde la tête du classement historique. Dans le Tarn, les ossements retrouvés la semaine dernière appartiennent bien à Delphine Jubilard. Ils ont été découverts suite aux aveux et aux indications de son mari Cédric Jubilard. 5 ans et demi après la disparition de l'infirmière, des analyses doivent être menées pour déterminer les causes de la mort. 27 départements de l'ouest et du sud du pays placés en orange par Météo France face à un risque élevé de feux de forêt. En Loire-Atlantique, à Trignac, près de Saint-Nazaire, un feu s'est propagé à un quartier résidentiel. Au moins 3 maisons brûlées et 50 personnes évacuées. Dans le Var, 200 hectares parcourus par les flammes aux Arcs et à Tarado. La canicule, 6 départements de l'Hérault aux Alpes-Maritimes plus la Corse sont ce matin en vigilance orange. Le vote solennel ce soir à l'Assemblée nationale sur la loi d'urgence agricole après l'accord trouvé entre députés et sénateurs la semaine dernière en commission mixte paritaire. Texte controversé voulu par le gouvernement qui doit faciliter la construction de retenues d'eau ou réautoriser un pesticide interdit. Et puis jour de repos sur le Tour de France, hier le Belge Remco Evenepoel a remporté la 15e étape, la deuxième du classement général. Le deuxième du classement général, le Danois Jonas Vingegaard abandonne après une chute et une fracture.
1: Vous écoutez ici, ce lundi, 5h31. Les Espagnols sont donc ce matin sur le toit du monde.
4: La Roja décroche sa deuxième étoile, 16 ans après la première. Match difficile. Il a fallu batailler, patienter pour s'imposer 1-0 sur l'Argentine. La délivrance est arrivée à la 106e minute avec un but de Ferran Torres. L'Espagne qui a éliminé la France mardi est championne du monde pendant 4 ans. Et Nicolas Perrone, ses supporters sont aux anges.
3: Ils ont dû être patients avant de soulever le trophée, et pas seulement parce que la mi-temps a duré 27 minutes. Pour faire de la place à Madonna, Justin Bieber et Shakira, de la patience, surtout pour forcer le verrou argentin. 20 tirs à 2, mais le 20e, celui de Ferran Torres, a été le bon dans une prolongation suffocante.
5: L'histoire de ce but, c'est le cadet de mes soucis. C'est juste le rêve de 47 millions de personnes. On le mérite vraiment d'être champion, on a tout donné. C'était un marathon, pas un sprint. Et les bonnes choses arrivent toujours à ceux qui le méritent le plus.
3: Un marathon que l'Espagne a remporté sans vraiment trembler en patronne. Un but encaissé seulement en 8 matchs. Le Portugal, la Belgique, la France écartés avant de priver Léo Messi d'une deuxième étoile et toute l'Argentine d'une quatrième. La meilleure équipe du tournoi a fini par l'emporter, savoure Rafa, supporter aux Anges venu de Madrid.
6: On mérite cette victoire du début à la fin. Je vais vous dire mon sentiment, c'est juste que le football a gagné. Maintenant, on célèbre ça à New York, puis on part faire la fête en Espagne.
3: Célébré à la hauteur de l'attente, 16 ans que l'Espagne attendait ça.
4: Nicolas Perronet et dossier complet sur cette Coupe du Monde à retrouver sur ici.fr. Johan, le soleil domine sur une grande partie du pays ce matin.
1: Avec des températures de saison sur la majeure partie du pays et des chaleurs intenses toujours dans le sud, pourtour méditerranéen et vallée de la Garonne. En début de journée, on va noter des passages nuageux toutefois, avec un temps sec sur les Hauts-de-France, la Normandie, l'Île-de-France et la Champagne-Ardennes. Sur le reste du pays, grand soleil et un mistral qui va souffler en Méditerranée. Pour ce qui est des températures ce matin, on relèvera au lever du jour 17 à Aurillac, 21 à Bordeaux, 14 à Strasbourg et 25 à Nice ainsi qu'à Marseille. Cet après-midi, du soleil sur toute la France avec sur une large partie nord des températures tempérées, 25 à Orléans ainsi qu'à Rennes, 23 à Lille, 25 dans la capitale et puis la canicule qui demeure dans le sud, 37 à Toulouse et Montpellier pour les maximales cet après-midi. Et chez vous, comment ça se passe? Vous nous l'écrivez sur la page Facebook d'ici, comme l'a fait Marie-Pierre qui nous écrit de Corrèze. Chez elle, c'est le clair et étoilé petit vent doux avec 15,2 degrés, ça c'est précis, au Breuil de Salon, La Tour. Merci Marie-Pierre pour votre petit message. Thierry, lui, vit à Barville en Gâtinais dans le Loiret. Il a relevé 13 degrés ce matin. Et Stéphane, lui, qui vit à Mulhouse, 12 degrés. Merci pour vos messages. On continue tous les matins. On fait la météo ensemble sur la page Facebook d'ici.
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0: Il est mythique ce titre. C'est lundi matin, le jour se lève et c'est ici que vous écoutez Bon Réveil, il est 5h38.
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0: Et si vous nous êtes fidèles, et vous l'êtes, vous savez qu'à cette heure-ci, ici, on traque les arnaques en tout genre, et Dieu sait si elles sont nombreuses. Aujourd'hui, on évite de se connecter au Wi-Fi public, Cyril.
2: Oui, c'est ce que nous expliquera Aude Razo. Vous savez, c'est Wi-Fi gratuit dans les hôtels, les gares, les restaurants, les aéroports. Bien pratique, mais assez dangereux aussi.
0: Je suis très inquiet, parce que souvent je me...
2: Il ne faut pas. Vous allez écouter avec attention la chronique d'Aude Razo, vous allez voir, il ne faut pas.
0: Avant 6h ce matin, Lionel Richie sera de passage dans votre poste de radio. Je crois que Lionel se connecte au Wi-Fi public.
2: C'est pas vrai.
0: Il était hier soir à Atlanta en concert. Voilà, je sais pas s'il y a du Wi-Fi public à Atlanta, a priori.
2: Il y a forcément le Wi-Fi public.
0: Bonjour Véronique.
2: Bonjour Véronique.
3: Bonjour Johan.
0: Vous vous connectez, vous, au Wi-Fi public?
3: Et oui, je vais écouter attention. Que je me connecte très régulièrement.
2: Il y a des risques.
0: Vous nous appelez d'où ce matin, Véro?
3: Eh bien, je suis à Bourges, où on a un petit peu moins de chaleur. J'ai 15 ce matin.
0: On commence à respirer, enfin, cette semaine. C'est plutôt une bonne chose. Qu'est-ce que vous avez fait de ce week-end du mois de juillet, Véronique?
3: Eh bien, écoutez, moi, hier, je suis partie me promener au Marais. On a un gros poumon vert presque dans le centre de Bourges. Ce sont des marais qui sont classés avec des petites parcelles. Théoriquement, ce sont des jardins un petit peu, disons, ouvriers, si vous voulez, sur l'eau. Le problème, c'est qu'il a fait tellement chaud qu'il n'y a presque plus d'eau.
0: Alors, vous êtes plutôt randonneuse dans l'âme? Vous partez toute seule, par exemple, ou accompagnée?
3: Ah oui, je pars toute seule avec un podcast et me balade.
0: D'accord, très bien. Prenez des photos ou les photos, finalement, c'est votre cerveau qui les enregistre?
3: C'est mon cerveau. Mais bon, je me balade très, très souvent dans les marais. Donc, mon cerveau connaît bien les marais.
0: Bon, une idée balade, donc, si vous êtes du côté de chez Véronique cet été, pour aller vous balader intelligemment et profiter de cette météo un peu plus clémente. Il y a quoi de prévu aujourd'hui, Véronique?
3: Écoutez, pas grand-chose.
0: Écoutez, il faut savoir profiter à un moment donné, ne pas savoir trop en faire. Faut savoir ménager un peu la monture. On vous envoie le pack été qui va arriver chez vous d'ici quelques jours. 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Je vous souhaite une belle journée en attendant.
3: Vous aussi, merci beaucoup, au revoir.
0: Ça se passe comme ça tous les matins. Ici, on joue ensemble. Il est 5h41.
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0: Ce lundi à 5h42, on vous espère en forme. Vous le savez, ici, on part en guerre contre les arnaques en tout genre. Ce matin, Aude Razo, vous nous expliquez pourquoi il vaut mieux éviter de se connecter au Wi-Fi public dans les hôtels, les gares et même les restaurants.
6: Oui, je vais vous raconter une histoire. Un Australien vient d'être condamné à de la prison. Il avait installé des faux réseaux Wi-Fi dans des aéroports australiens. Les voyageurs avaient l'impression de se connecter au Wi-Fi de l'aéroport ou de leur compagnie aérienne. Mais en fait, pas du tout. Et notre pirate a récupéré comme ça les mails et les mots de passe de tout un tas de gens et même, plus grave, des photos et des vidéos intimes. Quand un réseau Wi-Fi s'affiche là comme ça sur votre smartphone, même s'il porte le nom de l'aéroport, la gare, le restaurant où vous vous trouvez, rien ne vous prouve qu'un escroc n'est pas derrière en train de vous piéger.
0: Mais alors Aude, quand c'est vraiment le Wi-Fi de l'aéroport, est-ce qu'on peut s'y connecter en toute sécurité?
6: Mais là, pareil, la réponse est non. Posez-vous la question, qui vous dit que le réseau sur lequel vous êtes en train de relier un objet aussi sensible et personnel que votre téléphone, qui vous dit qu'il est sécurisé? Si vous pouvez vous connecter, l'escroc peut aussi. Et pour peu qu'il s'y connaisse en informatique, que le Wi-Fi soit mal configuré, pas crypté, le malfrat arrivera sans trop de problèmes à intercepter ce que vous êtes en train de faire. Mon conseil, quand vous achetez quelque chose sur Internet ou que vous consultez l'application de votre banque, ne faites jamais ça depuis le Wi-Fi de votre chambre d'hôtel. Faites-le chez vous, depuis votre Wi-Fi, ou sinon faites-le depuis votre réseau 4G ou 5G. Concernant le Wi-Fi public, mon conseil en fait c'est non, non. D'ailleurs tous les opérateurs téléphoniques vous le diront, même Google a encore alerté à ce sujet il y a quelques semaines.
0: Merci Aude Razo, et à demain. Et puis pour retrouver tous les liens utiles de cette chronique, c'est pas vrai, rendez-vous sur le site ici.fr à la page arnaque. Si vous ignorez la différence qu'il y a entre frontières humaines et frontières vivantes, restez avec nous. Si vous savez aussi, restez avec nous, il y aura d'autres choses. C'est le monde merveilleux du vivant qui arrive juste après Stilto. Elle est en tournée partout en festival cet été. La voici ici, Stilto. Il est 5h44.

0: La journée commence bien. Forcément, vous êtes ici à 5h46. C'est le moment de rejoindre le monde merveilleux du vivant. Et bonjour Benoît Prospero, aujourd'hui avec vous, trois choses à savoir sur la frontière. Mais vous êtes sûr que c'est vraiment un être vivant ça, Benoît ?
1: Ben oui, les frontières ne sont pas que des créations humaines, elles existent également dans le vivant. Bonjour à toutes et tous. Vous allez voir, c'est pas exactement quand même comme nos frontières. Aujourd'hui, on va parler de cellules, forêts et conséquences. Et donc, première chose à savoir, les frontières du vivant ne sont pas des lieux de confrontation, où on fait front, mais plutôt des lieux de rencontre et de passage d'informations, de matière, d'énergie. Par exemple, la membrane d'une cellule est en permanence traversée d'ions et de molécules qui sont à la base de toutes les grandes fonctions vitales, comme la digestion, la sécrétion ou encore la défense immunitaire.
0: Et si les membranes des neurones n'étaient pas perméables ?
1: Eh bien, les neurones ne pourraient tout simplement pas fonctionner. Pas de message nerveux, pas de motricité, pas d'intelligence, rien. Un autre exemple, deuxième chose à savoir sur les frontières du vivant, à une autre échelle, avec l'exemple des lisières forestières entre les forêts et les champs, avec d'un côté l'ombre des grands arbres et toute la faune comme les pivert ou épeiches par exemple, et de l'autre côté les espèces de lumière comme les alouettes et les criquets. Les frontières sont des milieux à part entière traversés en permanence par des espèces, notamment animales, qui entrent et sortent au gré de leur recherche de nutrition, d'un abri, d'un congénère, etc. Certains sortent de la forêt pour se nourrir dans les champs et les jachères, d'autres entrent dans la forêt pour y trouver un refuge ou un îlot de fraîcheur par exemple.
0: Donc ce sont des lieux de passage et non d'opposition.
1: Ah ben vous avez tout compris. Et alors troisième chose à savoir, les frontières créées par les humains peuvent fortement impacter les espèces. D'un côté, alors elles peuvent parfois servir de refuge, et c'est très bien, comme dans les Pyrénées entre la France et l'Espagne, où l'absence d'humains favorise la vie, mais elles sont aussi souvent des obstacles de la vie, comme le mur entre les États-Unis et le Mexique par exemple. Et à plus petite échelle, routes, barrages, clôtures ou lignes à haute tension fragmentent aussi les habitats et limitent les déplacements du vivant. Bref, les frontières naturelles structurelles, les écosystèmes, tout en restant poreuses. Pourquoi ne pas s'en inspirer ? Dis-moi que je suis un écureuil trader qui fait des crises d'angoisse dès que le cours de la noisette fluctue, le monde vivant est merveilleux. Et pour tout son savoir, merci au formidable Jérôme Sueur, professeur au Muséum National d'Histoire Naturelle et auteur du très beau livre « Frontières vivantes » publié aux éditions Actes Sud.
0: Merci Benoît et saluez les écureuils Benoît Prospero à retrouver en podcast et en replay dans la collection « Le monde merveilleux du vivant » sur ici.fr.
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0: 6h10, à la une de la presse ce lundi, combattre les moustiques, mode d'emploi.
3: Oui, combattre les moustiques efficacement et éviter qu'ils ne colonisent votre chambre à coucher. C'est le dossier du magazine 60 millions de consommateurs que signe notre invité.
0: Bonjour Adélaïde Robert.
4: Bonjour.
0: Au-delà de la gêne occasionnée, la prolifération des moustiques est devenue un enjeu de santé publique, écrivez-vous dans votre enquête. Quels sont ceux dont on doit le plus se méfier en ce moment ?
4: Ce sont les moustiques tigres qui vont poser le plus de problèmes en France, parce que ce sont eux qui sont vecteurs de maladies dites vectorielles, justement, parce qu'elles peuvent se transmettre par le biais de la piqûre de moustiques.
0: Alors pour cette enquête, Adélaïde, vous avez passé en revue les différents répulsifs proposés sur le marché. Qu'est-ce qu'on doit regarder en priorité sur l'étiquette pour choisir le bon et être le plus efficace possible ?
4: Alors, une des premières choses à vérifier, c'est qu'on est face à un vrai répulsif de type biocide avec une substance active qui est marquée sur l'étiquette. En général, ces produits-là, d'ailleurs, il y a très peu d'ingrédients notés. Il n'y a pratiquement que les substances actives et les allergènes. Donc, les substances actives qui fonctionnent et qui sont bien prouvées, il y a l'IR3535, il y a le DET, l'icaridine. Et après, on a des substances actives qui, dans nos tests, fonctionnent assez bien, qui sont en cours d'évaluation, qui sont l'huile d'eucalyptus et triodora hydratée cyclisée. Alors, il faut faire attention parce que, justement, les autres produits qui ne sont pas des vrais biocides sont des produits qui vont utiliser parfois la même huile et cela ne marche pas.
0: Combien de temps ça reste efficace en répulsif ?
4: Elle peut varier entre le moustique tigre et le moustique commun ou le moustique tigre et le moustique tropical suivant de quel produit on parle et suivant les tests qui ont été effectués. qu'il vaut mieux prendre, c'est des produits qui sont efficaces au moins 7 heures, au moins 8 heures pour couvrir la nuit, en fait, au moins. Après, on peut souvent les remettre au moins une fois dans la journée. Alors, c'est pareil, ça dépend un peu des produits. Il y en a qui sont 2 à 3 fois, d'autres, c'est vraiment juste 2 fois. Mais voilà, il y en a quand même un certain nombre. Nous, il y en a au moins 5 dans nos tests qui couvrent les 8 heures.
0: Vous avez passé au crible également les lampes à UV. Ça marche bien, ça?
4: En fait, on a passé au crible des produits, on s'est mis vraiment dans la peau d'un acheteur, on a trouvé des choses sur Internet, donc une lampe UV qui en fait n'a en réalité rien à faire sur le marché, donc on va pas en faire la promotion, mais en réalité, on a été un petit peu étonnés parce qu'on pensait que c'était vraiment du gadget. Si on les met à 50 cm de soi, ça fonctionne vraiment bien, en fait. Donc c'est presque étrange à dire, mais oui, ça fonctionne pas mal. Donc oui, il y a des petites choses comme ça, des petits gadgets qui peuvent être complémentaire d'un répulsif corporel.
0: Combattre les moustiques, mode d'emploi, le dossier complet à retrouver dans 60 millions de consommateurs actuellement en kiosque. Merci d'avoir été des nôtres, Adélaïde.
4: Merci, bonne journée.
0: Vous avez des moustiques, vous, Cyril ?
3: Pas en ce moment, mais j'en ai eu et c'est vrai que c'est horrible, hein, c'est la plaie.
0: 5h52, c'est tendance lundi. Non pas les moustiques, mais votre chien. On s'y intéresse dans la chronique qui arrive avec Muriel Jordan. Je vous ai choisi en attendant une chanson qui a plus de 40 ans et ça s'entend pas. Elle est signée Lionel Richie, 77 ans cet été. Et ça sent.
3: Si,
0: ça
3: sent. Joyeux anniversaire.
0: Oui, joyeux anniversaire. Enfin, c'est pas aujourd'hui, mais il est là.
3: Hein, oui.
0: C'est notre Lionel.
3: C'est ça.
0: All night long. Pour vous réveiller ce matin sur votre radio locale. Bon début de journée, bon début de semaine. Il est 5h53.

0: Vous écoutez ici ce lundi matin, avant le retour de l'info locale, je vous présente celle qui est notre radar des tendances, Muriel Jordan, qui décrypte pour nous chaque matin un phénomène de société. Aujourd'hui, Muriel, vous avez décidé de vous intéresser à la vie sociale de nos compagnons à quatre pattes.
1: Oui, vous avez vu ça? Il existe des applis de rencontres pour les chiens. Alors attention, hein, la finalité, c'est pas de finir à poil, mais plutôt au poil. Les toutous, dorénavant, ont leur Tinder et ils vont faire comme nous. Médor, le petit équel, va trafiquer sa photo. Médor va se faire passer pour un beau berger allemand australien, alors que Médor n'a presque plus un poil sur le caillou. Puis il enverra à Nala, petite cocker belle gosse qui habite Montpellier, un message bourré de fautes d'orthographe, en espérant que ça matche, mais Nala ne lui répondra jamais. Parce que Nala a matché avec Snoopy, un golden retriever prof de tennis qui aime comme elle les croquettes sans gluten. Non, mais ces applis de rencontre pour nos compagnons à quatre pattes sont idéales pour celles et ceux qui ont un caractère de chien. Ça leur permet de trouver un congénère poilu avec un caractère similaire et d'en finir avec les rencontres aléatoires. Vous savez, quand on promène son petit bichon maltais et qu'on tombe sur un grand berger allemand, bah là, ça ne matche pas forcément entre eux.
0: Donc, si j'ai bien compris, Muriel, on indique la race de son chien, son caractère. S'il coche toutes les cases, on peut alors organiser des rencontres n'importe où.
1: C'est ça, et ça répond à de vrais besoins pour l'animal, un besoin de socialiser. Passons un coup de fil à Gwendal, 25 ans, créateur de l'appli Nos Chiens et Nous. Originaire de Lyon, c'est un proche qui lui a inspiré la création de cette appli.
2: Alors l'idée est venue moi de ma mère, enfin, je me suis plutôt inspiré de ma mère, de sa problématique. Ma mère elle a un chien qui s'appelle Mouchou, et qui est un petit peu hargneux avec les autres chiens ou avec même l'humain. Moi j'ai l'idée de créer une application qui permettait justement de répondre à son besoin, en permettant de socialiser donc Mouchou, son chien, avec d'autres chiens de la région où habite ma mère, et aussi de pouvoir faire garder donc Mouchou par des auxiliaires proches de chez moi, sans avoir besoin d'avoir plusieurs applications pour faire tout ça.
1: Et, comme sur Tinder, il faut swiper pour matcher.
2: Exactement, c'est le même principe. Si on veut, par exemple, matcher avec le chien d'en face, par exemple, avec le profil qu'on a sur notre écran, et qu'on dit « Ah, bah c'est top, il ressemble vraiment à mon chien, en tout cas, il va pouvoir bien s'entendre avec mon chien », bah là, effectivement, on va swiper à droite. Par contre, si le chien, j'ai une bêtise, il correspond pas du tout aux critères que vous attendez d'un autre congénère, vous allez swiper vers la gauche, et en fait, et bah, tout simplement, le match va disparaître.
1: Mais alors, Gwendal, il peut y avoir aussi des matchs entre les maîtres et les maîtresses ?
2: C'est l'idée première, non, c'est pas du tout des matchs entre les maîtres et les maîtresses. Après, si ça va plus loin, bah, tant mieux pour ces personnes-là, mais l'idée première n'est pas là, non.
1: Et parce qu'on dit souvent que les chiens ressemblent à leurs maîtres.
2: Hein. Ça, c'est vrai, c'est vrai. Ça, c'est vrai. Et puis moi, j'ai un chien, enfin, j'ai une chienne qui s'appelle Vaya, une chienne créole, et c'est vrai que pour le coup, elle ressemble vraiment à nous, vraiment.
1: C'est une super appli aussi pour s'échanger des bonnes adresses de lieux qui acceptent les animaux, par exemple. T'en penses quoi, Médor ?
3: Je sens que ce soir, je vais conclure.
1: Oui, bon, ça va. T'emballes pas trop non plus.
0: À demain, Muriel Jordan, pour un nouveau C'est Tendance. Tiens, c'est l'un des rendez-vous de cet été. Chaque soir, les artistes qui font l'actualité musique sont dans les essentiels de Décibel. Ce soir, Salvatore Adamo et Gilbert Montagnier à partir de 20h. On vous souhaite une excellente journée. Ce matin, toute l'équipe d'ici matin à vos côtés.
4: Merci.
0: Bonne journée. À demain.
4: Merci. Et bonjour, et pour nous accompagner ce matin, minimum jusqu'à 9h, même un peu plus longtemps pour certains d'entre nous, aux infos, Marcelin Robin, bonjour Marcelin.
5: Bonjour Xavier, bonjour à tous.
4: Christelle Letiec qui sera là pour vous accueillir, bonjour Christelle Lapèche.
6: Oui, Lapèche, bonjour Xavier, bonjour à tous.
4: Et puis à la réalisation, Ewen Canevet, Ewen qui a chanté hier au grand
7: oui,
4: karaoké de Sénayenne, du Johnny Hallyday, ça va, vous avez encore de la voix?
7: Oui, ça va, toujours.
4: Bon. toujours. Allez, c'est parti pour et ici matin. Parti.
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4: Bon réveil, vous écoutez Ici Mayenne, il est 6h. Les infos avec vous, Marcelin, la sécheresse s'installe en Mayenne.
5: Alors, on entend souvent qu'il n'y a pas assez de place de stationnement dans le centre-ville de Laval. Les parkings existants doivent être plus attractifs. C'est l'objectif de la mairie qui a lancé plusieurs rénovations ces derniers mois. Des travaux viennent de se terminer au parking de Gaulle, tout près de la rue du même nom. 136 places rénovées, sécurisées et qui doivent maintenant être occupées, espère le maire de Laval, Florian Bercot.
9: C'est important d'avoir des parkings totems qui sont identifiés par les automobilistes pour pouvoir se garer et ensuite profiter de la belle expérience de centre-ville, que ce soit pour consommer dans nos commerces, nos restaurants, ou alors pour flâner ou pour du service, du loisir en centre-ville. On sait que les parkings en entrée de ville, c'est important. Donc, il fallait que l'expérience s'améliore parce que le parking de Gaulle était devenu un peu craignos, c'était boudé des Lavallois. Aujourd'hui, avec cette réhabilitation à plus de 800 000 euros, on a refait toute l'enveloppe qui le rend joli. Mais surtout, on a revu tout l'éclairage, sécurisé. Il y a un parking qui sera fermé. Et donc, je suis persuadé qu'il y aura davantage d'utilisateurs et donc davantage de flux à venir en ville sur ce parking de Gaulle.
5: Des travaux sont en cours également sur l'autre rive de Laval pour rénover le parking Ferry-Crossardière. Le chantier doit se terminer dans l'été. Il est attendu par les agriculteurs, décrié par les défenseurs de l'environnement. Le projet de loi d'urgence agricole est de retour ce soir à l'Assemblée nationale. Une incertitude plane sur son adoption. Il a fait l'objet d'une réunion de 14 parlementaires jeudi en commission mixte paritaire pour aboutir à un compromis. Une copie finale qui comporte plusieurs mesures sensibles, notamment sur les pesticides et l'eau. La réintroduction d'un puissant insecticide de la famille des néonicotinoïdes divise la ministre de la Transition écologique. Il est d'ailleurs personnellement opposé.
4: Cédric Jubilard a emmené les enquêteurs où il fallait.
5: Ce sont bien les ossements de Delphine Ossaguel qui ont été retrouvés jeudi dernier dans le Tarn. Les analyses faites en urgence en région parisienne l'ont confirmé. L'enquête se poursuit pour tenter de déterminer les causes de la mort de l'infirmière à 33 ans. Précision à lire sur ici.fr. Un jeune motard a été hospitalisé en urgence absolue au CHU Pontchaillou de Rennes hier soir. Il a percuté une voiture sur la Nationale 12 près de Mayenne à Saint-Georges-Butte-Avant. L'homme a été transporté par l'hélicoptère du SAMU d'Ille-et-Vilaine.
4: Il y a urgence à sauver le musée Robert Tatin à Cossé-le-Vivien.
5: L'un des sites touristiques mayennais les plus visités se dégrade. Le conseil départemental va donc réaliser de gros travaux sur plusieurs années pour sauvegarder et restaurer l'une de ses principales vitrines culturelles. La collectivité est propriétaire du site depuis 6 ans. Elle met plus de 4 millions d'euros sur la table, Germain Treille.
7: Le diagnostic est inquiétant, alarmant. C'est toute la structure qui, au fil du temps, s'est fragilisée. Cet ensemble, construit il y a plus de 50 ans, comprend la maison de l'artiste, le jardin des méditations, le musée et 19 sculptures de l'allée des géants. Les poutres de l'établissement pourrissent, sont fissurées, les sols s'affaissent, les toitures ne sont plus étanches. Des œuvres de l'artiste ont besoin d'être rénovées car elles ont perdu leur couleur et leur éclat originel. Pour la sécurité du public et pour préserver ce qui peut l'être encore, le département a déjà fermé de nombreuses salles du musée. Les coûts sont énormes, mais il en va de la survie d'un site exceptionnel qui participe à l'attractivité du territoire, plus de 40 000 visiteurs chaque année. Le chantier va démarrer l'an prochain et s'étaler sur 3 ans, ça se fera en plusieurs étapes, et c'est du lourd. Consolidation des sols, des maçonneries, restauration des menuiseries, installation d'équipements neufs de ventilation et de chauffage, la liste est longue, mais c'est le prix à payer, explique le département, pour offrir à Tatin un rayonnement international et pour doubler et à terme, la fréquentation.
5: Le musée devrait rester ouvert au public durant les travaux prévus entre 2027 et 2030. Dans le sud-est de la Mayenne, difficile de trouver du pain sans faire beaucoup de kilomètres. Les 3 boulangeries de Bouère, Saint-Brice et Ballet ont fermé en même temps au début du mois. La faute à la liquidation judiciaire de l'entreprise qui gérait les 3 commerces. Les maires des communes sont mobilisés pour vite retrouver du pain et des croissants chauds dans leur village. Reportage dans l'info d'ici à 7h32 et témoignage d'un élu dans les infos de 7h.
4: C'est une tradition depuis plus d'un siècle à Saint-Christophe-du-Lua, près d'Evron.
5: Des dizaines de Mayennais ont fait bénir leur voiture, leur moto et même leur vélo hier à la sortie de la messe dédiée à Saint-Christophe, le patron des voyageurs, dont Jean-Rémy Lanavert était à la manœuvre. Ce prêtre en Mayenne depuis 12 ans a béni les véhicules.
10: C'est une tradition séculaire. Saint-Christophe, c'est le saint patron de tous ceux qui sont sur la route. C'est celui qui a porté le Christ, comme le veut la tradition, dans ses bras. Et donc, il est celui qui protège tous ceux qui sont soit en voiture, soit en moto, soit en vélo. C'est un rendez-vous dans l'été. La période d'été, c'est une période où beaucoup de personnes sont sur la route. Il y a plus encore de trafic routier que d'habitude. Et donc, on a plus que jamais besoin de cette bénédiction de Dieu. Alors, qui ne dispense pas à chaque conducteur d'être responsable. C'est-à-dire que c'est pas magique. Mais c'est plutôt une incitation à ce que chacun, sur la route, soit un conducteur responsable.
5: reportage à découvrir en vidéo en vous abonnant au compte Instagram et à la page Facebook d'Ici Mayenne. 16 ans après sa première Coupe du Monde, l'Espagne a décroché hier soir sa deuxième étoile. L'Aurora a battu les tenants du titre argentin 1-0 grâce à un but en deuxième période de prolongation. Les footballeurs vont défiler cet après-midi à bord d'un bus à Imperial à Madrid. Kylian Mbappé termine une nouvelle fois meilleur buteur du mondial avec 10 réalisations. Le capitaine de l'équipe de France est même seul en tête désormais du classement des buteurs en Coupe du Monde avec 22 buts. La reprise de l'entraînement est prévue le 5 août pour les basketteurs de l'US Laval, mais en coulisses, ça s'active pour que la première saison de l'équipe en 3e division se passe pour le mieux. Pour cela, il faut des papiers, espérer l'homologation de salles, passer devant des commissions pour pouvoir recruter des joueurs. La préparation de l'USL à la Nationale 1, on y revient dans l'info d'ici à 6h32.
4: Les cyclistes du Tour de France se reposent aujourd'hui.
5: Avant d'attaquer la dernière semaine, le peloton fait relâche dans les Alpes. Pas Jonas Vingegaard, contraint à l'abandon hier après une grosse chute et une fracture de la clavicule sur la route vers le plateau de Solaison. C'est le Belge Remco Evenepoel qui s'est imposé lors de cette 15e étape. Le Français Paul Sexas a perdu son maillot blanc du meilleur jeune. Il reste en course pour le podium avec moins de 30 secondes de retard sur le 3e.
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5: Xavier, quel temps pour démarrer cette semaine ?
4: Eh bien, une belle journée, du soleil pour tout le monde, des températures maximales comprises entre 24 et 27 degrés. Nous avons par exemple 14 à Amber ce matin dans le nord-est ou encore 15 à Laval et Françoise nous annonce qu'elle a un petit 13 degrés à Mayenne. Bien sûr, vous pouvez nous donner les températures qu'il fait chez vous, le temps, à quel point le soleil est beau. Bon, là, il est en train de se lever, il faut un petit peu de temps. 02 43 67 11 11 pour nous informer. Même chemin par WhatsApp. Et puis, juste côté circulation, si vous habitez Laval, sachez que la rue de la Paix est en travaux jusqu'au 29 août. L'accès au commerce est maintenu, mais la circulation se fait dans un seul sens, sauf les soirs et les week-ends. Vous voilà prévenus.
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4: Très beau début de journée à toutes et à tous. Très bon début de semaine. Nous sommes le lundi 20 juillet. Vous écoutez Ici Mayenne, la première radio du département. Vous qui écoutez également les Négresses Vertes. Tout de suite, voilà l'été.

0: Les négresses vertes, voilà l'été.
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0: Réveil à l'écoute d'ici Mayenne. Nous sommes le lundi 20 juillet. Deux anniversaires à souhaiter aujourd'hui. Oui, oui, joyeux anniversaire à Kim Carnes. You. 82 ans aujourd'hui, est particulièrement connu pour ce titre, Betty Davis Eyes. Deuxième anniversaire, celui d'Enora Malagré. Enora Malagré, animatrice télé et radio. Si vous ne la connaissez pas, Enora qui sera à notre antenne dès la rentrée, tous les midis, accompagnée de nos spécialistes comme le docteur Kizrek, que l'on retrouve dans un instant, ou notre vétérinaire Pierre Fabien. Rendez-vous donc à la rentrée. Il est 6h13, à suivre du vélo à l'occasion du Festival International de cyclotourisme à Château-Gontier en août et les conseils donc de votre docteur afin de passer l'été en bonne santé.
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0: Et nous voulons que vous passiez un été en bonne santé. C'est pour ça que nous recevons tous les jours Dr Kizrek. Bonjour docteur. On passe en pleine forme sur votre radio ici et grâce à vos conseils santé. Et ce matin, comment bien cicatriser cet été ?
9: Bonjour à toutes et à tous. Aujourd'hui, on parle de ce petit désagrément estival qui arrive toujours au pire moment. Une petite blessure, un coup de soleil qui pèle, une éraflure en faisant du vélo. Et là, on se demande comment on va faire pour bien cicatriser. Parce que c'est vrai qu'en été, entre le soleil, la chaleur, le chlore, le sable, la peau, elle a du mal en fait à faire son travail de réparation. La cicatrisation, c'est une véritable chorégraphie biologique. Trois actes. L'inflammation, c'est pour ça que c'est rouge et c'est chaud au début. Ensuite, la prolifération, la peau se reconstruit. Et ensuite, le remodelage, c'est la cicatrice qui va se renformer. Mais en état, en fait, il y a des troubles faits. Les UV, bah oui, le soleil, ça ralentit la cicatrisation. Et puis, ça peut même la colorer, cette cicatrice. La transpiration, ça macère, ça favorise les infections. Et puis, l'eau de mer ou de piscine, bah, avec le sel ou le chlore, ça va assécher. Résultat, une simple éraflure peut mettre trois fois plus de temps à guérir qu'en hiver et laisser une tache brune disgracieuse. C'est ce qu'on appelle l'hyperpigmentation. Alors, les signes, bah, il faut surveiller une plaie qui reste rouge, chaude, douloureuse après 48 heures. Il faut surveiller l'apparition de pus, voire une pigmentation, des points noirs à la surface. Ça signe qu'une croûte s'est infectée en dessous et puis une lenteur à se refermer. Tout ça, ce sont des signes de cicatrisation qui ne se passent pas très bien.
0: Alors, quels sont les bons gestes à adopter dès la blessure et ensuite pendant l'été pour que ça cicatrise nickel sans passer par la case dermatologue?
9: Dès la blessure, dès les premières heures, on nettoie doucement mais sérieusement de l'eau tiède et du savon ou du sérum physiologique, pas d'eau oxygénée, ça risque de brûler. On rince abondamment, on enlève toutes les saletés. Ensuite, on désinfecte sans excès. Une application de chlorhexidine, par exemple de la diseptine, de l'hibiscrub. Attention, la bétadine peut colorer la peau, mais c'est temporaire. Et on évite justement tout ce qui colore. Troisième conseil, on protège par un pansement adapté, une petite plaie propre, un pansement hydrocolloïde par exemple, ou un pansement simple. Là, vous allez demander conseil à votre pharmacien ou pharmacienne préférée. Et puis pendant l'été et les semaines suivantes, en fait, l'ennemi, c'est le soleil. Parce qu'une cicatrice exposée aux UV, elle va foncer et elle va se colorer de manière définitive. Donc il faut vraiment la protéger, mettre une crème solaire indice 50+, ou même la protéger physiquement. Physiquement, avec un chapeau, un pansement, ce que vous voulez. Et puis l'autre conseil, c'est d'hydrater, de masser sans irriter. Et si vous avez des antécédents de cicatrices kéloïdes, vous savez, qui sont hypertrophiques, prévenez votre médecin, allez consulter. Il pourra vous prescrire des pansements adaptés à porter quelques heures par jour pour aplatir la cicatrice. Allez, bon été, bonne santé, à l'écoute d'ici, bien sûr.
0: Merci docteur Kizrek, on protège ces petits bobos, hein, bien entendu, petits bobos qu'on fait pendant l'été. Docteur Kizrek, également disponible sur ici.fr et sur l'application ici, bien entendu, si vous avez envie d'entendre tous ces conseils pour passer l'été en bonne santé. Le cyclotourisme, ça vous parle? Il y a un festival qui va se dérouler à Château-Gontier, festival international, messieurs, dames, entre le 2 et le 9 août. Alors, toute cette semaine, on en parle. C'est dans quelques instants, juste après Rock Your Baby. George McRae, à l'instant, 6h17.

0: Josh McCray, Rock Your Baby à l'instant. 12 degrés à Forcé selon Marie-Yvonne, 13 degrés à Grazet. Merci à Françoise de nous avoir appelé. 02 43 67 11 11. Dites-nous quel temps il fait chez vous. Lycie Mayenne est partenaire du Festival international de cyclotourisme à Château-Gontier-sur-Mayenne du 2 au 9 août. Plus de 10 000 participants sont attendus. 7 jours de vélo, de partage, de convivialité. À cette occasion, Claire Martin a testé le cyclotourisme avec des passionnés.
1: Le cyclotourisme, c'est une activité répandue dans le sud de Mayenne grâce au cycloclub du pays de Château-Gontier-sur-Mayenne. Ils sont 115 adhérents. Alors, que viennent chercher ces Mayennais? Eh bien, on va le découvrir ensemble. J'ai rendez-vous à Château-Gontier-sur-Mayenne avec Jean-Pierre Bourdet et Marie-Reine Sabin. Ils sont tous les deux passionnés. Avant de partir à l'aventure, on vérifie les sacoches.
2: Les sacoches sont remplies.
3: Marie, il y a les outils, le matériel qu'il faut. Il y a le cadenas aussi pour attacher les vélos, parce que quand on fait des visites, il faut attacher le vélo. Des chambres à air, j'ai des gants aussi pour pas se salir les mains.
1: Hein. Les sacoches sont fermées et petite confidence, j'ai un vélo électrique, alors que Marie-Reine, elle, a un vélo musculaire.
2: Mon vélo, je viens de le changer. J'ai un Trek avec ce qu'il y a de nouveau dessus, des vitesses électriques. Ça passe tout seul, un petit coup de doigt et hop, la vitesse est passée.
1: C'est quoi exactement, Jean-Claude Boudet, le cyclotourisme? D'ailleurs, est-ce que vous dites cyclotourisme ou cyclo-découverte?
3: Non, on parle de cyclotourisme. Alors la cyclo-découverte, c'est simplement pour faire des visites guidées sur des petites distances de 50-60 km. Que le cyclotourisme aussi, c'est prévu aussi de faire des grandes distances. Et quand on parle touriste, c'est vraiment aussi prendre le plaisir de s'arrêter dans des lieux où il y a des vues, prendre des photos, plein de choses. C'est ça le cyclotourisme.
1: Allez, c'est parti pour notre périple direction le viaduc de Château-Gontier-sur-Mayenne. Jean-Luc, là on est en train de pédaler, on est ensemble sur nos vélos. Qu'est-ce que vous aimez là? Qu'est-ce que vous ressentez tout de suite quand vous pédalez comme ça?
3: Les jambes. Si on a des bonnes jambes, on est content parce que vraiment on dit on est dans un bon jour aujourd'hui. Et puis c'est le plaisir de faire du vélo. On regarde le paysage, tout. Pour nous, c'est agréable.
2: Moi j'adore faire de la longue distance. Je vais pas forcément vite, mais ça vide la tête. On est bien dans la nature, dehors, on respire l'air pur, les bonnes eaux.

0: odeur, on est libre.
1: Voilà un petit moment maintenant que l'on roule et entre nous, je commence à avoir mal aux fesses.
2: Attendez-moi.
0: Bah alors, faut qu'elle pédale. C'est pas grave, s'il n'y a pas de moteur, elle a des jambes. Si vous avez mal aux fesses, deux sorties et après, c'est terminé.
1: Et justement, nous voici au terme de cette sortie. Et après avoir pédalé pendant des heures, eh bien, je comprends tout à coup la joie du cyclotourisme. Nous sommes arrivés tout en haut sur le viaduc de Château-Gontier sur Mayenne. La vue est imprenable. On surplombe la Mayenne avec la verdure de chaque côté. Il y a presque un air d'Amazonie.
0: Je dirais qu'il nous manque que les crocodiles ou les caïmans.
3: Et ce qui est bien aussi, c'est que par moment, quand il y a des bateaux qui se promènent aussi, c'est magnifique de voir ces bateaux avec ces plaisanciers éventuellement dessus.
1: Eh bien nous, on vous laisse sur cette belle carte postale de la Mayenne. Maintenant, retour à la maison et on a encore du chemin à parcourir.
4: Le vélo dans toutes ou sous toutes ses formes du 2 au 9 août à Château-Gontier pour le Festival international de cyclotourisme, événement dont nous sommes partenaires. Alors n'hésitez pas à sortir votre bicyclette. Il est 6h24, vous écoutez ici Mayenne et Auria, soirée mondaine.

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5: L'horoscope avec vous, Catherine Viguier. Sous quels auspices?
6: Ah, il y a des oppositions. Bélier, vous êtes partagé entre aller de l'avant et patienter. En août, vous saurez.
7: Taureau, vous vous refaites une santé morale, physique et tout sera réussi.
8: Gémeaux, on vous suit ou pas, peu importe, vous voulez vivre comme vous le sentez.
9: Cancer, de très bonnes choses au sujet de la famille ou de votre lieu de vie, il ne faut rien lâcher.
10: Lion, jolie journée, vous sentez que la vie est belle en vous baladant, en changeant quelque chose à votre quotidien.
11: Vierge, prenez des initiatives, surtout aujourd'hui côté finance, cela vous rassurera.
12: Balance, vous pourriez ressentir des blocages, mais il ne faut pas s'arrêter, il faut persévérer.
13: Scorpion, il faudra canaliser des pensées sombres à un léger vague à l'âme, vous savez faire.
14: Sagittaire, vous menez si bien les équipes et aujourd'hui vous organisez, vous gérez, on compte sur vous.
15: Capricorne, et si vous receviez une annonce au sujet de votre avenir professionnel aujourd'hui, c'est possible.
16: Verseau, en pleine remise en question, vous passez plutôt une bonne journée, douce, bien entourée.
17: Poisson, vous avez envie, besoin d'aimer fort, sensuellement et c'est possible aujourd'hui.
5: Merci Catherine. L'info d'ici dans quelques instants. 90 secondes en France et dans le monde. C'est tout de suite avec vous Cyril Ardo-Rodon.
18: Les champions du monde de foot pour les 4 prochaines années, ce sont eux, les Espagnols. L'Aurora s'est imposée face à l'Argentine 1-0. Deux images à retenir de cette finale. La fête dans les rues en Espagne et Lionel Messi en pleurs. Maigre réconfort pour Kylian Mbappé, sacré meilleur buteur du tournoi. Il garde la tête du classement historique. Et des analyses vont être menées sur les ossements de Delphine Jubilard pour déterminer les causes de sa mort. 5 ans et demi après sa disparition, le parquet a confirmé hier soir que les os découverts la semaine dernière appartiennent bien à l'infirmière. Ils ont été retrouvés suite aux aveux et aux indications de son mari Cédric. Une piétonne tuée à Paris, projetée sur 20 mètres, percutée au niveau d'un passage piéton par une voiture qui roulait à plus de 100 km/h. 2 personnes ont été interpellées quelques minutes après. Le véhicule était immatriculé en Pologne. Du cannabis a été retrouvé à l'intérieur. D'ailleurs, une enquête pour homicide routier est ouverte. Les députés votent une dernière fois ce soir sur la loi d'urgence agricole après l'accord trouvé avec les sénateurs la semaine dernière. Texte controversé qui prévoit notamment de réautoriser un pesticide interdit. 3 maisons brûlées et 50 personnes évacuées à Trignac, près de Saint-Nazaire, en Loire-Atlantique. Dans le Var, 200 hectares parcourus par les flammes aux Arcs et à Tarado. Ce matin, 27 départements sont placés par Météo France face au risque en orange, face au risque élevé de feux de forêt. Et puis, plus que 6 départements du Sud en vigilance orange canicule ce matin. Il s'agit de l'Hérault, du Gard, des Bouches-du-Rhône, du Var et de la Corse.
19: À dans une heure pour un nouveau tour de l'actu en 90 secondes. Cyril Ardo-Redon, l'info d'ici ce matin. C'est une saison historique qui se prépare pour l'US Laval Basket, la première en National 1. Les basketteurs mayennais n'ont connu qu'une seule défaite la saison dernière. Ils ont remporté le trophée Coupe de France à Bercy et la montée a été validée sportivement dès le mois de mars. Mais passer en 3e division française, cela demande beaucoup de paperasse et de changement. Alexandre Frémont.
6: L'USL Basket a déjà dû se séparer de l'Omnisport pour jouer en N1. C'est une obligation selon les règlements fédéraux. Le club a donc créé une association loi 1901, effective depuis le 1er juillet pour vivre seul, mais reste sur le site d'Hilard et continuera de travailler avec l'Omnisport. Au niveau du budget, l'USL Basket passe d'un peu plus de 600 000 à 1 million d'euros. La commission de contrôle et de gestion de la Fédération française de basketball a encadré la masse salariale du club et l'a également diminué le 3 juin dernier. Conséquence, le club a fait appel de cette décision de diminution de masse salariale. Audience en appel fin juillet. Et puis il a fallu négocier surtout pour avoir des garanties de la ville de Laval pour avoir des salles homologuées N1, selon Fabien Garnier, le président.
20: Il y a trois salles qui vont être homologuées. C'est la salle Pégase, donc la salle de 1000 personnes à l'espace Mayenne. La salle Mayenne, c'est la grande salle. Et puis la salle polyvalente qui est homologuée. Voilà, ça fait partie des choses sur lesquelles on travaille avec la mairie, sur les conditions d'entraînement, sur les conditions d'accueil. Voilà, il y a des projets au niveau du maire de Laval qui sont en cours sur la mandature qui arrive. Mmh. Voilà, il va falloir qu'on avance ensemble. On a aussi des garanties verbales entre nous sur le fait de pouvoir avoir la salle polyvalente dès qu'on pourra pour que les joueurs puissent s'entraîner. Donc il va falloir jongler avec tout ça.
6: Accepter une montée en N1 n'était donc pas lié aux infrastructures selon le président du club. Pas de match non plus à Hilard. Enfin, côté staff, le coach Sébastien Cartier n'a pas le diplôme pour entraîner en N1. Le club voulait absolument le garder. Il faut donc faire venir un proche du club qui a le diplôme nécessaire. Il y aura donc deux entraîneurs et un adjoint pour driver un groupe de 11 joueurs.
19: Un groupe qui ne change d'ailleurs pas beaucoup, Alexandre.
6: 9 des 10 joueurs qui ont réalisé l'exploit de monter et de remporter le trophée Coupe de France repartent pour cette belle aventure. Le club enregistre un seul départ. Et c'était important pour Sébastien Cartier, le coach de l'équipe lavalloise, de conserver ce noyau pour la saison à venir.
21: Pour moi, c'était important parce que je pense qu'on a des garanties humaines sur les joueurs. Ça, c'était une donnée importante pour moi. Surtout quand on voit le challenge qui nous attend. Se fixer avec les joueurs qui connaissent bien le club et qui connaissent très bien le challenge à relever. Donc, ouais, ça me paraissait important de valider, de revalider tout le monde. Et je pense pas que c'était un accident ce qu'on a réussi à faire.
6: Et ce sera plus simple aussi pour intégrer les deux nouvelles recrues. Un poste 5, c'est-à-dire un joueur défensif sous le panier. Mohamed Abou Salam, 2m6, 116 kilos. Il arrive de 3e division espagnole. Et un meneur de jeu américain, Jamal Hartwell, qui a joué notamment en Finlande. Un troisième joueur, un ailier, pourrait arriver en fonction de la décision de la chambre d'appel de la fédération. En tout cas, c'est beaucoup d'excitation pour tout le monde dans l'équipe, assure Sébastien Cartier.
21: Quand on arrivait à la réalité de concrétiser cet objectif de montée, il y avait les plus vieux joueurs qui disaient « bon, dans quoi on s'embarque ?» Parce que c'est-à-dire que c'est plus le même fonctionnement et c'est une machine à laver parce que quand tu joues deux matchs par semaine, ça demande beaucoup d'efforts et autres. Et puis après, t'as la deuxième phase qui est arrivée où quand on parlait avec les joueurs de se dire, bon, pourquoi pas, c'est un challenge, on est des compétiteurs et c'est un super challenge à relever même si on voit la complexité de la chose. Donc ouais, je pense que tout le monde est excité de démarrer. Tout le monde est sur le plomb et motivé, ouais, ça c'est sûr.
6: La saison commencera en tout cas dès le 15 septembre avec un match de Coupe de France. Ça peut tomber d'ailleurs sur une équipe de première division début du championnat le 18 septembre, trois jours plus tard.
19: Et reprise de l'entraînement pour l'USL le 5 août.
5: L'info d'ici, c'est aussi un sacré balai devant l'église de Saint-Christophe du Luat près d'Evron hier.
19: Des motos, des voitures et même des vélos pour la traditionnelle bénédiction de juillet. Reportage dans les infos de 7h et dès maintenant en vidéo sur ici.fr. Xavier, du grand soleil aujourd'hui.
5: Du grand soleil, vous l'avez dit, des températures plutôt agréables, hein, entre 24 et 27 degrés, pas trop chaude en tout cas. Et puis du vent ce matin, selon Chantal à Évron, 14 degrés et beaucoup de vent. Vous avez également 15 degrés dans le sud-ouest à la Selle-Cronaise. N'hésitez pas à nous appeler 02 43 67 11 11 pour nous raconter le temps qu'il fait chez vous. Et on vous retrouve, Marcelin, pour le journal de 7 heures.
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5: J'espère que vous avez passé un bon week-end toutes et tous. J'espère que pour certains d'entre vous, c'est le début des vacances. Ce serait bien. Vous nous racontez vos voyages, n'hésitez pas à nous appeler au 02 43 67 11 11 ou par WhatsApp, nous envoyer un petit message ou sur Facebook. Jean-Pierre Madère, tout de suite. Macumba à 6h36.

0: Jean-Pierre Madère, Macumba et 12 degrés à signer à 7h-20 ce matin. Merci à Guy qui nous a appelé 02 43 67 11 11. Quel temps fait-il chez vous? Quelle température vous nous appelez?
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0: Et nous partons en vacances ces temps-ci, en tout cas, je l'espère, et on emmène notre valise. Alors, certains objets occupent une place de choix dans cette valise. Perrine Clément leur redonne la vedette.
3: Dans ma valise, il y a...
4: Tu crois qu'on va retrouver la clé du gîte? Tais-toi et mouline. On voit rien.
3: Une lampe torche.
4: Là, la voilà. C'est pas la nôtre.
5: Éclaire-moi. Cherche un peu.
6: Depuis la préhistoire jusqu'à nos jours, l'être humain a constamment cherché à s'éclairer la nuit. À la fois par crainte de l'obscurité, mais aussi pour continuer ses activités après le coucher du soleil. D'abord le feu, puis la bougie, la lampe à huile, à pétrole et à gaz. Autant de moyens d'éclairage peu pratiques, dangereux et pas vraiment durables. Au 19e siècle, les chercheurs se mettent en quête de nouvelles solutions. Le 22 octobre 1879, l'inventeur américain Thomas Edison annonce qu'il a réussi à mettre au point une ampoule à incandescence, une avancée majeure dans l'histoire de l'éclairage électrique. Avec l'apparition de l'ampoule, c'est toute la société qui se transforme. Voilà qu'un jour, la lumière s'est retrouvée à portée de main. Avec la lampe torche, la lumière devient nomade. On l'emporte en vacances pour retrouver son chemin lors d'une promenade nocturne, pour lire ou chercher un objet dans la tente. Parfois, on s'amuse même à se faire peur en la plaçant sous le menton.
7: Et toi, tu me fous les glandes, puis t'as rien à foutre dans le monde.
6: Aujourd'hui, la lampe torche est délaissée au profit des téléphones portables.
7: Des marches à l'ombre.
6: Et vous, avez-vous une lampe torche?
8: La lampe torche, effectivement, est un élément essentiel du camping et pour pouvoir aller se laver les dents le soir quand la nuit tombe.
9: Outil indispensable quand tu as besoin de faire une petite pause pipi en sortant de la tente et ne pas se faire effrayer ou effrayer les voisins à côté, donc indispensable.
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0: Merci Perrine. Alors moi j'ai toujours ma lampe torche mais j'ai jamais les piles, donc ça ne sert pas à grand chose. Pensez-y également dans quelques instants, les conseils du veto de ce lundi. Alors collier ou harnais, c'est juste après ça.
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0: 6h43, l'heure de retrouver notre vétérinaire maison, les conseils du véto. Alors, collier ou harnais, quand on promène son chien, c'est souvent la grande question. Aujourd'hui, le docteur Pierre Fabin, notre vétérinaire, nous aide à choisir.
11: Bonjour. Bonjour. Au final, c'est surtout une question de bon sens et surtout de morphologie. En gros, le bon choix, c'est celui qui respecte l'anatomie et le comportement de votre chien. Un collier classique, c'est simple, pratique, facile à enfiler et on peut le laisser en place, mais il a ses limites. Sur un chien calme qui marche tranquillement au pied, aucun souci. Mais si votre chien tire comme un forcené, là ça se complique. La pression se fait directement sur la trachée, ça peut provoquer de la toux, voire des lésions chez les plus sensibles. Il faut être très vigilant, surtout chez les chiens de petite taille avec une trachée fragile. Pour eux, c'est non direct. Le harnais, lui, répartit les forces sur le poitrail et le dos. C'est beaucoup plus confortable et physiologique, surtout pour les chiens dynamiques et ceux qui ont des problèmes de cervicales. Les chiens âgés, un peu arthrosiques, les molosses ou les teckels, par exemple.
0: Et on entend parfois que le harnais ferait tirer davantage le chien. Est-ce que c'est vrai ?
11: C'est ce qu'on entend, oui, mais en réalité, c'est souvent faux. Ce qu'on observe, c'est quand on change de matériel, le chien teste. Il sent que ça n'est pas pareil, que la pression a changé et il cherche parfois à se dégager. C'est juste une phase d'adaptation. D'ailleurs, beaucoup de chiens qui tirent avec un harnais tirent aussi avec le collier. Simplement, avec un collier, comme la traction se fait sur la gorge, ils risquent de tousser, de s'étrangler, donc ils tirent un peu moins. Mais ce n'est pas de la magie, c'est juste qu'ils se font mal. Il existe aujourd'hui des harnais dits anti-traction, avec une attache frontale au niveau du poitrail, qui permettent de désamorcer la poussée, mais harnais au collier, le seul levier, c'est l'éducation.
0: Donc, docteur, si on résume, c'est harnais pour tout le monde ?
11: Pas forcément. Le collier reste très bien pour les promenades de tous les jours, surtout avec un chien calme et bien éduqué qui marche au pied. C'est simple, facile à enfiler, parfait pour une petite sortie tranquille. Mais dès que la balade devient plus sportive, plus longue ou qu'on veut trotter un peu ensemble, là c'est harnais direct. Et dans tous les cas, on oublie les colliers étrangleurs à pointe ou à décharge électrique. Ça n'apprend rien et ça fait juste mal.
0: Oui, on fait du bien à notre animal, on lui fait pas de mal. Par contre, je veux bien que vous veniez voir mon chien parce que l'un ou l'autre, ça marche pas. Hein, que ce soit harnais ou que ce soit collier, il est foufou. Les 3 plus dans quelques minutes. Vous écoutez ici Mayenne à 6h46. Merci de vous réveiller en notre compagnie REM, Rapid Eye Movement. Tout de suite, c'est Shiny Happy People.

0: Ici Mayenne, c'était Shani, Happy People, REM, dans quelques instants, France Gall avec Babacar. Et pour l'instant, ce sont vos infos pratiques à 7h10.
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0: Et jusqu'au vendredi 31 juillet, la boutique seconde main de Cullen Saint-Gaud organise une opération déstockage. La plupart des articles sont à moins de 50% de bien belles affaires, donc à Cullen. 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Prochain spectacle, ce mercredi 22 juillet à 21h30, au lycée Ambroise Paré à Laval, avec le concert Raval et Schnoz.
2: Oui, on a la grande chance d'accueillir deux artistes de Raval. Renom, avec Dominique Pinon, comédien bien connu des films de Jean-Pierre Jeunet, notamment, et comédien de théâtre aussi, ça c'est moins su, mais voilà, c'est un grand comédien de théâtre qui est un fan absolu de Jean Eschnauz, le grand auteur Jean Eschnauz, et il a, Jean Eschnauz, écrit sur la vie de Maurice Ravel, et donc Dominique Pinon a décidé de s'associer à une grande concertiste, grande pianiste, Hélène Tisman, qui viendra nous interpréter des morceaux, des extraits de l'œuvre de Maurice Ravel. Donc c'est un dialogue entre littérature et musique classique qui nous est proposé ce mercredi 22 juillet à Laval.
0: Et ma langue a fourché, j'ai dit Raval, vous l'aurez corrigé de vous-même, bien sûr, c'est Ravel et Schnauz. Ça se passe au lycée Ambroise Paré, donc à 21h30. Le tarif est de 18 € avec 21 € sur place et 12 € en tarif réduit. 18 €, c'est en pré-vente et en réservation. Une collecte de dons du sang est prévue ce jeudi 23 juillet de 15h à 19h au pôle associatif 8 rue des Sports. Et notre collecte se tiendra à la chapelle Antenaise le vendredi 24 juillet à la salle des Pléiades à Louvernay de 16h à 19h. Vous pouvez prendre votre rendez-vous sur le site de l'EFS. Prochain rendez-vous pour vos infos pratiques, c'est dans une petite heure. 6h51, vous écoutez ici Mayenne en ce lundi matin. J'espère que vous passez une très très belle matinée. J'espère que vous avez passé un bon week-end. J'espère qu'éventuellement vous êtes venu nous voir hier à la fête de la Madeleine. C'était à Mayenne. Nous avons pu chanter tous ensemble. Certains d'entre nous, en tout cas, ont pu chanter. C'était à 18h30 et ce fut un merveilleux moment avec le match de foot juste après la finale de la Coupe du Monde. Tout de suite, c'est France Gall, Babacar.

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3: Ferdinand avec Souvenir. Les vacances.

Le groupe mayennais dévoile un titre de son prochain album prévu pour janvier 2027. Souvenir est une chanson née d'une rencontre entre Ferdinand et Théophile, artistes angevins. Une ode à l'amitié et aux souvenirs heureux, ce qui reste une fois l'être aimé par

0: c'était Ferdinand avec Théophile et le titre Souvenir.
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3: Et 6h58, l'heure de la rigolade avec l'humour en tube pour avoir des trucs à faire griller sur le barbecue. Le supermarché est un passage obligé. Alors, pour que cette épreuve ne soit pas trop éprouvante, Fred Ballard a embarqué quelques rigolos dans son caddie.
4: Maintenant, dans les supermarchés, ils mettent des petites télés en tête de gondole qui diffusent des petits films tout merdiques pour vendre des produits juste en dessous, des produits tout merdiques aussi.
5: La grande distribution est toujours à la pointe de l'innovation quand il s'agit de nous faire acheter des trucs dont on n'a pas besoin. Céline n'y a pas échappé, hein, lui qui aime bien se gondoler en tête de gondole.
4: L'autre fois, donc, on était à Carrefour, on faisait des courses avec ma femme, elle m'avait posé devant une petite télé comme ça. Ouais, parce que nous, les mecs, on sert à rien quand on fait les courses, tu vois. Sauf pour pousser le caddie ou on fout n'importe quoi dedans, donc, tu vois. Donc elle me laisse devant une petite télé comme ça. Et puis là j'étais content parce qu'elle m'avait laissé au bricolage. Alors ouais, d'habitude elle m'aime au linge, mais je m'emmerde au linge, tu vois. Ouais.
5: Voilà, si vous aussi vous avez un conjoint encombrant et peu motivé, vous savez où le déposer pour pouvoir faire vos courses peinardes. Il se fera sûrement plus de copains au rayon bricolage qu'au rayon eau minérale. Au pire, il vous ramène un chiffon magique que vous dégagerez quand vous ferez la queue à la caisse, parce que ça aussi c'est un petit plaisir du supermarché. Être juste derrière un gars qui vide son gros caddie.
6: Toi tu vois, t'es derrière, t'attends, et là tu vois un petit bout de tapis. Là tu te dis, je vais commencer à décharger mon panier. Mais dès que tu prends le premier article et que tu effleures le tapis, le mec devant toi, il se retourne, se saisit du panneau client suivant, il le prend et il le pose violemment sur le tapis. Et souvent après, le mec te jette un regard et te dire, hey, on me baisse pas la gueule, moi.
5: Ah bah oui, il y a des codes barres à ne pas respecter et des limites à dépasser, hein, si on veut se marrer au supermarché. Surtout si le client suivant s'appelle Baptiste Le Caplain. Avec lui, à la caisse, on bip les codes barres de rire. Et tout de suite, on se sent mieux.
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3: Belle matinée à toutes et à tous, il est 7h. Les infos, Marcelin Robin, il fallait patienter hier midi pour traverser le bourg de Saint-Christophe-du-Luat près d'Evron.
7: C'est une tradition, chaque mois de juillet, des dizaines d'automobilistes font bénir leur voiture à la sortie de la messe dédiée au patron des voyageurs, Saint-Christophe. Avant le départ en vacances, le timing est parfait. De nombreuses motos ont aussi été bénies, Justine Leblon.
8: Elle défile une à une sous les yeux du prêtre, dont Jean-Rémy Lanavert.
9: Ah là là, mais il y a des motos. Moi, j'ai pas mon permis moto, je peux pas les conduire. Eh bien, soyez bénis par l'intercession de Saint-Christophe.
10: Là, ça y est, prêt à prendre la route, béni par le Saint-Christophe.
9: Exactement, exactement. Là, la moto est bénie, on peut rouler des heures, j'ai aucun problème.
8: Aubin, 20 ans, vient tout juste d'avoir son permis.
9: J'ai eu mon permis 125, donc c'est le premier permis moto que j'ai eu hier. Un jour, peut-être passer le permis gros cube pour avoir des énormes motos comme là-bas. Mais en attendant, chaque chose en son temps, j'ai que 20 ans et j'ai juste un permis petite moto.
8: Ces énormes motos, elles sont conduites par deux copains, Pascal et Michel, propriétaires de deux gros bébés de 400 kilos.
11: Un 1800 Goldwyn avec sa remorque. C'est une routière, une vraie routière.
12: Un confort de route.
11: Voilà, un confort et le plaisir de rouler avec. On est plusieurs collègues, on est ensemble.
12: Une tradition qu'on fait tous les ans.
11: Ça permet de bénir la moto et la personne en même temps.
8: Dans la file devant l'église, on croise quand même aussi des deux roues un peu moins bruyants.
13: Les prêtres, il a béni mon vélo.
8: Mathilde est venue avec son grand-père, Edouard.
14: Pour nous protéger sur la route et pour qu'on soit des conducteurs prudents.
8: Ça fait plus de 100 ans que chaque année, des habitants viennent faire bénir leur véhicule avant le départ en vacances à Saint-Christophe-du-Luat.
7: Reportage à retrouver en vidéo sur les réseaux sociaux d'Ici Mayenne et notre appli Ici. L'hélicoptère du SAMU d'Ille-et-Vilaine a pris en charge un motard de 21 ans hier en fin de journée à Saint-Georges-Butavant près de Mayenne. Peu avant 18h30, il a percuté une voiture avec son deux roues au lieu dit le Pigeon Blanc sur la Nationale 12. Le jeune homme a été grièvement blessé. Il est hospitalisé au CHU Pontchaillou de Rennes.
3: Les ossements retrouvés dans le Tarn jeudi dernier sont bien ceux de Delphine Jubilard.
7: Annoncé hier soir du procureur général de Toulouse, deux fémurs ont été analysés par l'Institut de recherche criminelle de la gendarmerie gendarmerie nationale en région parisienne. Ils avaient été découverts à l'endroit où Cédric Jubilard avait conduit les enquêteurs. Après avoir nié toute responsabilité, le peintre plaquiste a fini par avouer avoir tué son épouse dans un courrier adressé à ses avocats. Dossier à lire sur ici.fr.
3: Marcela, c'est un des petits plaisirs de la vie.
7: Manger un bon croissant chaud, se faire un bon petit déjeuner avec une baguette fraîche, un plaisir qui n'est plus accessible dans trois communes du sud-est mayennais. Saint-Brice, Bois-Rébal et ont perdu leur boulangerie en même temps il y a quelques jours. L'entreprise qui gérait les trois commerces a été placée en liquidation judiciaire. Les élus des villages font tout ce qu'ils peuvent pour que de nouveaux boulangers s'installent chez eux. Le maire de Bouère, Jacques Chauveau, a par exemple convoqué un conseil municipal extraordinaire.
15: C'est le centre du village, une boulangerie. Ça a une très grosse importance, donc c'est pour ça qu'on va prendre tous les moyens possibles pour une réouverture le plus tôt possible. Nous avons fait une offre de rachat du matériel auprès du mandataire judiciaire. Le juge doit se prononcer normalement le 29 juillet sur notre offre. Et il y aura peut-être plusieurs offres, hein. Il peut y avoir aussi d'autres offres, je dirais, de professionnels donc, qui souhaitent aussi donc, acheter le fonds de commerce. Hein. Donc on ne sait pas du tout si ce sera retenu ou pas. Quoi. Le principal, nous, pour nous, c'est que ça reparte. Alors bon, si c'est pas la nôtre, mais si c'est un professionnel qui reprend, ça nous voit parfaitement aussi. Et c'est important de prendre le village et on ne laissera pas tomber cette boulangerie.
7: On revient dans l'info d'ici à 7h32 sur ces communes du sud Mayenne sans boulangerie.
3: La loi d'urgence agricole va-t-elle obtenir le feu vert du Parlement ?
7: L'Assemblée doit se prononcer définitivement ce soir sur le texte controversé. La version qui a fait l'objet d'un compromis en commission mixte paritaire comporte plusieurs mesures polémiques, notamment la réintroduction de pesticides interdits en France mais autorisés dans l'Union européenne, dont l'ACT est à mi-prix d'un sujet qui divise jusqu'au sein du gouvernement. La ministre de l'Agriculture, Annie Genevard, est pour. Sa collègue de la transition écologique, Monique Barbu, est contre.
3: Il est tout beau.
7: Le parking Léoparc de Gaulle à Laval s'est refait une beauté. 6 mois de travaux pour rendre attractives 136 places à 2 pas des commerces du centre-ville. La mairie tente de valoriser les parkings existants alors qu'elle est régulièrement pointée du doigt à cause d'un manque de stationnement selon certains. D'autres projets sont en cours, détaille le maire Florian Berco.
16: Ce parking de Gaulle, il est insuffisamment utilisé aujourd'hui. On espère qu'avec cette réhabilitation, il redonne envie. Plus de 800 000 euros d'investissement, c'est 6 mois de travaux. Mais on a aussi le parking Crossardière, Ferry Crossardière, qui est en travaux actuellement et qui, pareil, va être bientôt livré dans les prochaines semaines. Donc, ce sera 2 parkings totémiques, 2 parkings importants pour nos centres-villes qui vont faire peau neuve et pouvoir être davantage utilisés, davantage fréquentés aux normes d'aujourd'hui, sécurisés. Donc là, plus aucune excuse pour venir en centre-ville. Et on a un projet de parking supplémentaire à côté du Cinéville de 140 places dont les travaux vont démarrer d'ici la fin de l'année.
7: Et depuis une semaine, le stationnement est gratuit en zone verte à Laval. C'est une tradition de l'été entre la mi-juillet et la mi-août.
3: Les œuvres de Robert Tatin vont retrouver leur couleur d'origine.
7: Le musée consacré à l'artiste à Cossé-le-Vivien doit absolument être rénové pour continuer à pouvoir accueillir des visiteurs en sécurité. Des sculptures sont en mauvais état, des bâtiments aussi. Il y a urgence, le propriétaire des lieux, le conseil départemental prévoit plus de 4 millions d'euros pour des gros travaux qui vont durer 3 ans. Détail dans les infos de 8h. La fête a duré toute la nuit à Madrid pour célébrer la 2e Coupe du Monde remportée par l'Espagne. La Jora est venue à bout de l'Argentine hier soir de Lionel Messi avec un but en prolongation. Courte victoire 1-0 donc qui prive l'octuple ballon d'or d'un 2e titre d'affilée. Même si la France a été éliminée en demi-finale, on peut se réjouir quand même ce matin. Kylian Mbappé termine meilleur buteur de ce mondial avec 10 réalisations.
3: Et c'est le jour de repos sur le Tour de France avant la dernière semaine de course.
7: Une grande boucle marquée hier par la victoire du Belge Remco Evenepoel au plateau de Solaison en Haute-Savoie, mais aussi et surtout par l'abandon de Jonas Vingegaard après une chute à 24 km de l'arrivée. Et une fracture de la clavicule. Dans la nuit, le Danois avait fait l'objet d'un contrôle antidopage à son hôtel à 2h du matin. Contrôle autorisé. Le leader du classement général, Tadej Pogacar, peut dormir sur ses deux oreilles. Il a plus de 5 minutes d'avance sur ses poursuivants, dont le jeune Français Paul Sexas, qui a perdu son maillot blanc hier, mais qui peut encore espérer accrocher un podium pour son premier grand tour.
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7: Et on démarre la semaine sous le soleil, Xavier.
3: Oui, tout à fait, avec des températures entre 24 et 27 degrés, ça sera plus chaud de la journée. Actuellement, on peut compter 12 degrés dans le nord-est, notamment après en paille, et un peu plus chaud, 15 degrés à Château-Gontier. Puis sur Facebook, Huguette nous dit qu'il fait 15 degrés à Bernerie en Ré, puis elle est contente que la canicule ne soit pas là, d'avoir un petit peu de, pas de fraîcheur, mais en tout cas qu'il fasse meilleur. 26 degrés à Gênes, bonjour. Alors je crois que Guy il se trompe peut-être, 26 degrés à Gênes, ça me paraît beaucoup. Vous pouvez nous renvoyer un petit message par Facebook en nous donnant la bonne température.
7: Peut-être à Gênes en Italie.
3: Ah, peut-être à Gênes en Italie, 26 degrés déjà. Ah, c'est vrai qu'il fait chaud là-bas. Ouais. Ça doit être ça. Bon, bah, vous êtes en vacances alors et vous avez bien de la chance. Dès la départementale 34 est fermée entre la Célé-Château et Bagnoles-de-l'Orne, la déviation est mise en place jusqu'à fin octobre.
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3: Ah oui, pour moi c'était Gênes longue fuie. Alors je reste très très mayennais. 7h09 à l'antenne d'Ici Mayenne. Joe Dassin tout de suite pour commencer cette deuxième heure de la matinale dans les yeux d'Émilie.
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0: dans les yeux d'Émilie. Un instant.
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0: Très belle matinée à toutes et à tous. À suivre votre jeu de la carte postale et à gagner des places pour la grande parade des nations celtes à Lorient dans le cadre du Festival de Lorient. Ici, ça marche, les réussites du département et un artisan très convoité pour son savoir-faire. Côté musique, Bernard Lavillier et Nicoletta. Alors, ça, c'était Earth, Wind & Fire, par contre, qui arrive également. Et là, c'est Bernard Lavillier et Nicoletta. Voilà, on les remet dans l'ordre et tout va bien. Enfin, les grands sujets nationaux vus par l'œil de Gérald Roux dans quelques instants. On va revenir sur les crues de cet hiver.
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0: Marcelin, Robin, tout de suite, mon œil dans le rétro.
6: Avec Gérald Roux, tout cet été, on se retourne sur ce qui nous a marqué depuis le début de l'année. Et ce matin, retour sur les crues du mois de février.
7: Ça a duré des semaines cet hiver. Aux infos, à la radio, à la télé, des centaines de reportages nous ont raconté le quotidien d'une France sous l'eau, particulièrement sur une large bande à l'ouest. Des Pays de Loire jusque dans le Lot-et-Garonne, en passant par la Charente-Maritime. Des images de fleuves, de rivières qui débordent, qui submergent les champs, les villages, les routes qui disparaissent et les habitants coincés dans leurs maisons qui tentent de se déplacer en Zodiac et parfois évacués par hélicoptère. Au moment des bilans, on s'aperçoit que février 2026 a été le mois le plus pluvieux depuis le début des mesures à la fin des années 50. Ça a commencé en janvier, quand la pluie est pratiquement tombée tous les jours sur la France, jusqu'au 18 février. Et comme les gouttes sont arrivées sur des sols saturés d'eau, cela a provoqué des inondations. Le pays a connu 49 jours de vigilance crue, rouge ou orange, pendant cet hiver. À l'origine de ces intempéries, une succession de perturbations et de tempêtes sur l'ouest, et aussi le pourtour de la Méditerranée. Il y a eu les tempêtes Goretti, Nils et Pedro. Des pluies provoquées par des températures trop douces. En février, souvenez-vous, on a connu des pics à plus de 20 degrés. En moyenne, il faisait 3,5 degrés de plus que d'habitude sur la France. Et quand on sait que 1 degré supplémentaire provoque 7% d'humidité en plus, je vous laisse faire le calcul, les hivers trop doux, c'est la pluie garantie. Ces hivers trop arrosés sont devenus un marronnier pour les journalistes. Un marronnier, c'est une info qui revient régulièrement et dont on parle à chaque fois. Quelques exemples, souvenez-vous, des crues du Pas-de-Calais en novembre 2023, en janvier 2024. En 2021, les pluies et les inondations frappaient le sud-ouest et les Pays de Loire. Pour l'avenir, pas de miracle, c'est ce qui nous attend régulièrement. Ça s'appelle le dérèglement climatique.
6: Mon œil avec Gérald Rousset tous les matins après les infos de 7h.
0: Tout à fait, on vous retrouve à 7h30, bien entendu, pour les infos Texas. À 7h15, à l'antenne de la radio la plus écoutée du département. Et nous sommes ravis de nous réveiller tous les jours avec vous. C'est Summerson tout de suite.

0: Summerson, Texas, à 7h19. Ici, ça marche tout de suite avec vous, Claire Martin. On peut être fier de nous, les Mayennais, car il y a des gens qui ont de l'or dans les mains dans notre département. C'est le cas pour un artisan très convoité partout en France pour son savoir-faire.
1: Aujourd'hui, je voudrais vous parler de Cédric Maéro. Il est tailleur de pierre depuis une quinzaine d'années, un savoir-faire ancestral. Il est basé au Or et pour lui, ça marche très très bien. Ils sont très peu nombreux en France à faire ça et c'est d'ailleurs le seul tailleur de pierre granitier en Mayenne.
2: C'est une activité qui est nationale. J'ai énormément de clients qui sont dans la Corrèze, en Angleterre et dans la Manche. Il y a 2 ans, pour le 80e anniversaire du débarquement, il y a eu aussi le parachutage il y a 80 ans et une commune de Corrèze m'ont demandé de faire une stèle à la commémoration de cet événement.
1: Alors Cédric restaure du patrimoine bien sûr, mais pas que.
2: Également aussi sur les aménagements extérieurs, donc c'est-à-dire tout ce qui est piliers, dallage, aménagement des extérieurs. Tout ce qui est pour la déco intérieure, donc tout ce qui est plan de travail, bac à douche, receveur, du funéraire.
1: Alors, faut savoir qu'il existe plusieurs tailleurs de pierre. Lui, il est spécialisé dans le granit. Et alors, son activité ne faiblit pas quand on voit le nombre de tonnes de pierre travaillées.
2: J'ai déjà un peu plus de 80 tonnes de matières premières de transformées. Pour le département, on va dire à 97% des entreprises de maçonnerie, je les connais. Étant donné que c'est des clients.
1: Alors pourquoi ça marche? Eh bien pour plusieurs raisons.
2: Donc déjà d'une, on a un patrimoine qui est riche, qui a besoin d'être toujours engagé, c'est-à-dire d'être rénové. On a aussi des Français qui sont proches du patrimoine et qui en ont créé. Il ne faut pas oublier notre patrimoine. Il ne faut pas aussi oublier nos futures générations. On a besoin d'en créer aussi. Donc je suis amené à sublimer toutes ces belles pierres existantes, mais aussi à en sublimer de nouvelles.
1: Vous l'avez compris, on a affaire à un passionné. Hein.
2: Mon ambition, j'ai toujours dit, c'est un travail qui est soigné et de qualité pour respecter l'architecture du bâtiment, pour avoir la satisfaction de mes clients.
1: Et quand on lui parle de ses chantiers, alors il a non pas des étoiles dans les yeux, mais du granit dans les yeux.
2: Permettez-moi de dire le mot, on en prend plein la tronche, parce que la France, faut le dire, a un très très beau patrimoine. Je suis amené des fois à travailler sur des bâtisses qui vous en mettent plein les yeux. Après, en Mayenne, sinon, ça va être des propriétés privées, des manoirs, parce qu'il faut le savoir que la Mayenne, c'est le territoire qui regorge le plus de châteaux et manoirs à titre propriété privée. Quoi.
1: Allez, moi, je vous propose de terminer par ce message de Cédric Maéro.
2: Et comme je dis, et que je dirais toujours, quand vous êtes tailleur de pierre, en fait, compte, vous avez l'impression de toucher du bout des doigts l'immortalité, parce que vous transformez des pierres qui datent de millénaires et qui seront là encore des millénaires après vous. Vous apportez votre signature, votre savoir-faire à l'existence.
1: Cédric Maéro, tailleur de pierre granitier, un savoir-faire très précieux qui est lové chez nous au Or, en Mayenne.
0: Avec un véritable amour pour son travail, ici ça marche. On le retrouve sur ici.fr et sur l'application ici. La carte postale du jour, le jeu de la carte postale qui vous permet de gagner aujourd'hui des places pour le spectacle de la Grande Parade des Nations Celtes. C'est à Lorient le dimanche 2 août dans le cadre du Festival de Lorient, Festival Interceltique de Lorient, avec 3000 artistes qui vont pouvoir se balader lors de cette parade. Alors, nous avons reçu une jolie carte postale de Corinne qui nous dit « Bonjour tout le monde, je suis arrivé il y a quelques jours dans une commune du sud Mayenne pour les vacances et gourmande, j'ai acheté de la farine hier pour me faire de bonnes crêpes. » De la farine hier pour me faire de bonnes crêpes. Alors, quelle est cette commune dont parle Corinne? Vous nous appelez 02 43 67 11 11 pour regagner les places pour le spectacle de la Grande Parade des Nations Celtes à Lorient le 2 août. 02 43 67 11 11. Mais quelle est donc cette commune? 02 43 67 11 11. Vous nous appelez. Le temps d'écouter Bernard Lavillier et Nicoletta Idée Noire.

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0: des Noirs, Bernard Lavillier, Nicoletta à l'instant. Dans quelques instants, toute l'info nationale, internationale, ainsi que l'info d'ici. Et notre jeu de la carte postale.
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0: 7h28 et c'est notre jeu de la carte postale, jeu de l'été avec à gagner donc des places pour la grande parade des nations celtes. Ce sera le dimanche 2 août dans le cadre du festival interceltique de Lorient. Et Gérard est avec nous. Bonjour Gérard.
7: Bonjour, c'est Xavier.
0: C'est ça.
7: Bonjour Xavier.
0: Vous nous appelez depuis Laval.
7: Oui.
0: Et donc nous avons reçu cette lettre, je la relis, hein, cette carte postale de Corinne. Bonjour tout le monde, je suis arrivée il y a quelques jours dans une commune du sud Mayenne pour les vacances et gourmande, j'ai acheté de la farine hier pour me faire de bonnes crêpes. À quelle commune pensez-vous, Gérard ?
7: Changé-Belpoule.
0: Je pensais à Changé-Belpoule avec le moulin, c'est ça ?
7: Oui.
0: Ah non, c'est pas tout à fait ça. Il y a un petit jeu de mots dans tout ça, Gérard, auquel il faut faire attention. C'est pas la bonne réponse, mais vous pouvez rejouer demain, Gérard. Il n'y a pas de souci.
7: Oui, allez.
0: Allez, à demain. Avec peut-être
7: merci,
0: une
7: nouvelle...
0: bah, merci à vous. Merci à vous, Gérard. Viviane est également avec nous. Viviane, vous avez entendu la carte postale de Corinne. Est-ce que vous avez une petite idée sur la commune où elle se trouve ? Allô,
8: bonjour,
0: Viviane, bonjour.
8: Bonjour.
0: Alors, à votre avis, quelle commune ?
8: Oui, ben moi, j'ai proposé Fromentière.
0: Fromentière, oui, c'est une bonne réponse. J'ai acheté de la farine de froment hier pour me faire de bonnes crêpes. Bravo, bravo à vous, Viviane. Et vous remportez donc ces places pour la grande parade des nations celtes. Très belle journée à vous, Viviane.
8: Merci.
0: Et merci d'avoir joué. Vous êtes vraiment très rapide parce que j'ai demandé à mes collègues, ils n'ont jamais trouvé. Et vous avez trouvé du premier coup. À très bientôt à l'antenne d'ici Mayenne.
8: Merci.
0: Et on se retrouve bien sûr pour un nouvel épisode du jeu de la carte postale dans quelques instants. 90 secondes, les infos d'ici dans quelques instants. Marcelin Robine.
9: Oui, on va aller dans le sud-est de la Mayenne, dans trois communes qui n'ont plus de boulangerie depuis plusieurs jours. Les maires se mobilisent pour refaire vivre leur bourg.
0: Et c'est très important et on aimerait bien un petit pain au chocolat ici. L'info d'ici, les 90 secondes, c'est tout de suite l'info internationale et nationale avec Cyril Ardo-Redon.
10: L'Espagne sur le toit du monde ce matin, victorieuse de l'Argentine 1-0 en finale de la Coupe du Monde de foot. But après prolongation à la 116e minute, le capitaine espagnol Rodri, sacré meilleur joueur du tournoi. Kylian Mbappé, lui, est sacré meilleur buteur et garde la tête du classement historique. Un arrêté municipal à Mayoque dans le Tarn pour interdire jusqu'à fin juillet l'accès au chemin où les ossements de Delphine Jubilard ont été découverts sur les indications de son mari Cédric. Les analyses doivent être désormais menées pour déterminer les causes de la mort. Le feu qui a parcouru 200 hectares et brûlé 10 maisons dans le Var sur les communes de Tarado et Les Arcs évolue favorablement mais n'est toujours pas fixé selon la préfecture. Ce matin, 27 départements de l'ouest et du sud du pays sont placés en orange par Météo France face à un risque élevé de feux de forêt. Face à la canicule, plus que 6 départements du sud en vigilance orange ce matin. Il s'agit de l'Hérault, du Gard, des Bouches-du-Rhône, du Var et de la Corse. Le vote solennel ce soir à l'Assemblée nationale sur la loi d'urgence agricole. Après l'accord trouvé entre députés et sénateurs la semaine dernière en commission mixte paritaire. Texte controversé voulu par le gouvernement qui doit faciliter la construction de retenues d'eau ou réautoriser un pesticide interdit. Et puis les coureurs du Tour de France se reposent aujourd'hui. Hier, le Belge Remco Evenepoel a remporté la 15e étape. Le deuxième du classement général, le Danois Jonas Vingegaard, a lui abandonné après une chute et une fracture.
9: Cyril Ardoureux, donc vous revenez nous informer à 8h30. Depuis 3 semaines, les habitants de Balay, Bouère et Saint-Brice n'ont plus de boulangerie. C'est notre info d'ici ce matin. Les trois commerces qui animaient ces villages faisaient partie d'une même entreprise placée en liquidation judiciaire. Les élus se mobilisent donc pour inviter aux habitants de faire de la route pour aller acheter leur pain frais et de laisser un vide dans les bourgs, Justine Leblond.
11: C'est bien calme dans le centre de Balay, où il y a un mot du boulanger sur la porte. La boulangerie a fermé depuis le 1er juillet.
12: C'est un peu triste, parce que malgré tout, la boulangerie, c'est un petit passage quotidien pour les gens. Enfin, je crois que ça fait plus que vendre du pain. Voilà, bah moi je suis Valérie Bourny, j'ai le restaurant Val des Loups à Balay. On est voisins de la boulangerie. Les gens sont désappointés. Il y a des boîtes à pain à droite, à gauche, mais c'est pas du tout le même service. Pas la même proposition, c'est pas la même chose.
11: Donc là, vous avez trouvé un boulanger pour vous livrer. Ça vous coûte pas plus cher que d'aller le chercher à côté ?
12: Eh bien, j'avoue que j'ai pas encore la facture, donc je sais pas. La seule chose, c'est qu'il faut qu'on pense à avoir suffisamment pour un service, même si c'est un gros service, parce que là, c'était quand même le bonheur total. Jusqu'à 13h30, c'était ouvert. Je pouvais être dépannée en pain. C'était quand même super.
11: Boulangerie fermée, là aussi, à Bouère. En ce moment, la boulangerie la plus proche est à 10 minutes de route. Sinon, il y a le bar du village qui fait dépôt de pain. Mais ça veut dire plus de goûter pour Émile et pour son papa. Vous aviez l'habitude d'y aller, vous ?
13: Eh bah oui, en fait. On emmène souvent Émile ici pour jouer. Et c'est vrai que souvent, on lui prenait un petit goûter. Ou le matin, en fin de matinée, on lui prenait quelque chose.
14: Des bonbons.
13: Voilà, il aimait bien. Il partait sans nous, même des fois, il allait pour aller en chercher. On le suivait après, mais avec son vélo, il va vite. Puis c'est vrai qu'ici, c'est dommage parce qu'ils avaient une spécialité qui était bien à eux, qui s'appelait les petits bouchons. Et il n'y a qu'eux qui faisaient ça et c'était vraiment bon, donc c'est encore plus dommage.
11: On va passer voir monsieur le maire, justement, Jacques Chauveau, savoir s'il a déjà des pistes pour un éventuel repreneur de cette boulangerie. Bonjour monsieur le maire.
15: Absolument. On était très surpris en fait. J'y arrête de la vitesse où ça s'est passé, donc on a été averti, je crois, une semaine avant.
11: Donc là, l'idée, c'est d'essayer de retrouver un repreneur.
15: Bah, disons que chaque chose son temps, hein, puisqu'en fait, liquidation judiciaire, j'ai réuni le conseil municipal en réunion extraordinaire. Nous avons fait une offre de rachat du matériel auprès du mandataire judiciaire. Et nous attendons donc la réponse du juge. Pour l'instant, donc, nous avons déjà 3 touches de professionnels, donc bon... Ça semble aller dans le bon sens, mais il peut y avoir aussi d'autres offres, je dirais, de professionnels qui souhaitent aussi donc, acheter le fonds de commerce. Hein, donc on ne sait pas du tout si ce sera retenu ou pas. Quoi. Le principal, nous, pour nous, c'est que ça reparte.
11: Le tribunal de commerce doit rendre sa décision en milieu de semaine prochaine concernant l'offre de rachat du matériel. La mairie de Bouère est déjà propriétaire des murs de la boulangerie.
9: Les maires de Saint-Brice et Balay cherchent aussi activement un repreneur et sont dans l'attente de la réponse du tribunal judiciaire.
0: Le musée Robert Tatin de Cossé-le-Vivien est en péril.
9: Il va falloir un gros chantier de 3 ans pour le rénover et lui redonner ses couleurs. Détails sur ses travaux à plus de 4 millions d'euros dans les infos de 8h. Xavier, on démarre la semaine avec du ciel bleu et du soleil.
0: Exactement, et des températures agréables. Pas de canicule en ce moment et c'est tant mieux, 24 à 27 degrés pour les maximales sous le soleil, comme vous le disiez. Et il fait à peu près 14 degrés à Cullens-Saint-Gaud, dans le sud du département, selon Thérèse, merci à elle. 14 degrés également dans le nord à Mayenne. Et vous continuez bien sûr de nous appeler au 02 43 67 11 11. Racontez-nous le temps qu'il fait par chez vous.
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0: Et je vous les avais promis, voici Earth, Wind and Fire à 7h35, histoire de se bouger un petit peu, de se donner le tonus après le réveil du matin, matin que je vous souhaite très agréable. À notre écoute.

0: Let's groove Earth, Wind and Fire à l'antenne d'ici Mayenne, à venir dans quelques minutes Zao de Sagazan ou encore Gold.
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0: Il est 7h39, c'est l'été et vous avez des petits plaisirs, coupables ou non d'ailleurs. Cédric Ruiz est allé à votre rencontre afin de les découvrir.
3: Salut, moi c'est Kylian, je viens de l'Huisserie et mon petit plaisir de l'été c'est boire un café frappé en terrasse au soleil.
4: Alors ce petit plaisir Kylian, vous le partagez comment? Vous solo, en famille, entre amis, comment ça se passe pour vous l'été?
3: En famille, c'est très agréable et sinon des fois solo ça fait pas de mal.
4: Il y a un petit endroit spécifique en Mayenne, à l'Huisserie ou autour de l'Huisserie, où vous aimez pouvoir en profiter?
3: Oui, on a pas mal de restaurants, de bars sur Laval pour profiter du soleil. On a de belles terrasses ensoleillées.
4: Le petit plaisir de Kylian, c'est le petit café frappé en terrasse l'été. D'autres plaisirs peut-être gustatifs. Il y a le café, ça c'est pour le moment du dessert, mais d'autres plaisirs peut-être plus estivaux en termes de plaisir.
3: Manger dans des bons petits restaurants sympas sur Laval, ça fait toujours plaisir. C'est agréable et convivial.
4: Et qu'est-ce qu'on pourrait souhaiter, Kylian, aux auditeurs d'ici Mayenne pour cet été, justement?
3: Un bel été en Mayenne et profiter des tables mayonnaises.
0: Ah, il a bien, bien raison. Les tables mayonnaises, elles sont nombreuses. N'hésitez pas à épousser l'une d'entre elles. Et puis également, allez manger local. On a plein de bons producteurs qui travaillent très, très bien. Dans quelques instants, l'étape du jour. Les coureurs se reposent sur le Tour de France. Et vos vacances en France.
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0: Tout cet été, votre radio ici vous emmène en balade dans toute la France à la découverte de lieux connus ou parfois un petit peu moins à la montagne, dans nos campagnes, au bord de la mer. Idéal le temps d'une balade ou pour passer le week-end. Aujourd'hui, cap sur la côte d'Opale, dans le Pas-de-Calais. Vous avez peut-être déjà entendu parler de Calais, bien entendu, du port de pêche, de Boulogne, des plages du Touquet. Mais connaissez-vous les deux caps, le cap gris Nezao d'Anguin et le cap blanc né à Escale, à Écale, pardon, 12 kilomètres entre les deux. Charlotte Chou, marcheur, nous emmène en balade entre ces deux caps, joyaux du Pas-de-Calais, accompagnée d'une guide touristique.
7: Bonjour, je suis Caroline Génaud et je suis guide nature sur le merveilleux site des deux caps.
8: Donc c'est vous qu'on suit aujourd'hui pour la balade?
7: Avec grand plaisir.
9: Et avant de partir, petite question, d'où vient le nom de ces deux caps?
7: Il y en a un qui est gris, c'est celui qui a été formé au Jurassique avec du grès gris. Et l'autre blanc, ce sont ces merveilleuses falaises blanches de craie, 100% du calcaire, de la belle craie blanche.
9: Après quelques minutes de marche, on voit déjà le cap Blanc-Né à l'horizon.
7: Le cap Blanc-Né en haut, ça n'est pas un phare?
9: Et non, c'est une obélisque.
7: Pour se souvenir de la Première Guerre mondiale, la collaboration entre les Français et les Anglais, la patrouille de Douvres, qui a réuni tous les bateaux français et anglais pour faire une grande chaîne dans le détroit, pour tendre un filet. Et le but, c'était d'empêcher les sous-marins allemands de passer dans le détroit du Pas-de-Calais.
9: Sur le cap Griné, c'est un phare?
7: C'est plus qu'un phare ici, c'est un cross, centre régional opérationnel de surveillance et de sauvetage en mer.
8: Donc là, on passe un petit pont pour rejoindre
7: L'effet un peu waouh de la vue sur la mer. Enfin, nous arrivons à la mer avec la vue sur les caps. On va voir les deux caps. Et là, on va expliquer comment s'est formé le détroit du Pas-de-Calais. Et on va se situer pile au milieu, là, entre les caps, 6 km du Blanc-Né, 6 km du Griné. Et on les voit bien.
8: Ah oui, je vois l'effet waouh.
7: Alors ce qui nous manque aujourd'hui, avec une petite brume, c'est l'Angleterre juste en face.
10: Là on a une vue somptueuse sur la mer, c'est magnifique hein.
7: Alors sur la mer, avec donc la plage de sable, et juste après un peu de dune, il reste encore un peu de dune, et ce fameux marais d'eau douce, hein. Donc richesse, une zone humide, en termes de biodiversité, c'est le top. Hein.
9: Et on n'est pas les seuls à être conquises tout là-haut.
11: Très joli paysage, oui, on a découvert ce petit coin joli entre les deux caps, plus avec la fraîcheur de la mer, là on est très bien. Non, c'est un joli endroit.
10: Vraiment magnifique. On vient de temps en temps, voilà, et on ne se lasse pas de faire les balades, et soit dans les terres, soit sur la plage.
12: Une très très très belle vue, vraiment un paysage sublime.
9: Les promeneurs en profitent pour poser quelques questions géologie à Caroline.
7: Le grès a été formé à la période où il y avait les dinosaures. On le sait, on retrouve des squelettes, des ossements.
9: Et le cap Blanc-Nez,
7: beaucoup plus jeune, qui s'est formé donc à la période du Crétacé, en moyenne 80 millions d'années.
9: Un cas d'école, ces deux caps, disent les scientifiques.
7: En termes de géologie, oui, c'est un cas d'école, parce qu'il y a quand même 100 millions d'années hein, qui séparent nos deux caps, le Gris-Nez et le Blanc-Nez, distants de 12 kilomètres, et qui sont séparés par une aire géologique. On passe du Jurassique au Crétacé. Si ça, c'est pas un cas d'école.
9: Un cas d'école qui continue de fasciner Caroline Génaud et tous les amoureux de la nature.
0: Un reportage de Charlotte Schumacher de Ici Nord, reportage à retrouver tous les jours, une nouvelle destination tous les matins à cette heure-ci. Et puis si vous aimez voyager, n'hésitez pas à écouter Bienvenue chez vous, c'est à partir de 9h, vous pouvez participer à nos vacances, on participe aux vôtres et vous pouvez témoigner de vos destinations de vacances au 02 43 67 11 11. L'étape du jour du Tour de France avec un petit repos aujourd'hui, c'est dans quelques instants, après la Symphonie des Éclairs, Zao de Sagazan à 7h46. Belle matinée à toutes et à tous.

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1: Zao de Sagazan, la symphonie des éclairs. Et voilà 17 jours que les cyclistes ont commencé le Tour de France. Repos aujourd'hui, Marcelin Robine, sur la route du Tour.
2: Et quel programme pour les coureurs avant les dernières grandes étapes des Alpes. Réponse avec Christian Prudhomme, le patron du Tour, et Emmanuel Collardet.
3: Bonjour Christian Prudhomme.
4: Bonjour.
3: Ces derniers jours, les coureurs sont passés par les grands sommets des Vosges, puis hier, les premières ascensions alpines. Il reste encore 3 étapes de montagne, et demain, ça redémarre par le contre-la-montre individuel. Autant dire que cette journée de repos, elle va être très utile.
4: Alors, elle va être très utile pour la grande majorité des coureurs du Tour qui vont vraiment pouvoir se reposer. La journée de repos, et puis aussi le contre-la-montre individuel, qui, lorsqu'on n'est pas l'un des leaders du classement général, n'est pas perçu du tout de la même manière. Donc ça la fera presque 48 heures où ils seront relativement tranquilles. En revanche, pour les champions, c'est évidemment complètement différent. C'est même l'exact opposé, puisque eux seront déjà concentrés sur l'étape du lendemain, déviant à Thonon-les-Bains, où là, évidemment, ils sont tous attendus et ils pourront gagner ou perdre de précieuses secondes, voire une minute trente ou deux minutes. Donc, il faut à la fois bien se reposer et, pour les favoris, rester mentalement complètement dans la course.
3: Une veille de contre-la-montre, il y a une préparation particulière. On peut encore aller reconnaître le parcours ?
4: Alors oui, bien sûr, même si le parcours ne sera fermé qu'au matin du contre-la-montre, demain et non pas aujourd'hui. Mais oui, bien sûr, j'imagine mal que les champions, les favoris du Tour de France n'aillent pas reconnaître une nouvelle fois le parcours.
3: Est-ce que c'est aussi l'occasion aujourd'hui pour le public de croiser les coureurs dans un contexte un peu différent ?
4: Oui, bien sûr, même si les hôtels sont relativement éclatés, mais naturellement, c'est un moment où on peut tomber, si j'ose dire, sur les plus grands champions. Et évidemment que je me souviens notamment d'une étape à Orléans, où les champions du Tour de différentes équipes s'étaient attablés sur différents cafés. Et évidemment que les gens, les amoureux du Tour, les fans étaient très heureux de les voir là totalement détendus.
3: Très belle journée à vous, très belle journée de repos à vous, Christian Prudhomme. Merci. Sur la route du Tour.
2: Journée de repos hier, c'est le Belge Remco Evenepoel qui a remporté l'étape au plateau de Solaison en Haute-Savoie.
1: Voilà, il nous reste encore une petite semaine à suivre le Tour de France, ici radio officielle bien sûr du Tour. Rendez-vous demain et puis rendez-vous surtout cet après-midi. Cet après-midi sans repos.
2: Mais donc, on aura le journal du Tour avec Gilles Damingue à 18h30.
1: Mais bien entendu, il faut pas l'oublier. Et puis dès demain, on sera à nouveau sur la ligne d'arrivée, bien entendu. Il est 7h51, je vous souhaite à toutes et à tous une très très belle matinée. On se retrouve dans un instant après Gold, Ville de Lumière. On va voyager dans le temps avec Stéphane Bern.

0: Ville de lumière, c'était Gold. Dans quelques instants, Stéphane Bern sera de retour avec son rendez-vous voyage dans le temps. Et justement, nous allons parler des heures qui passent ou qui ne passent pas et qui sont différentes selon où on se trouve sur la planète.
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0: Chaque jour avec Ici Mayenne, on fait un peu d'histoire avant l'actu avec Stéphane Bern. Bonjour Stéphane.
6: Bonjour à tous.
0: Et ce matin à 7h56, on voyage au temps, à une époque pendant laquelle on n'était pas très sûr justement qu'il était 7h56.
6: À un moment, il a fallu décider où placer le méridien zéro. Autrement dit, qui allait donner l'heure au monde entier. Au 19e siècle, chaque ville a sa propre heure. Un cauchemar pour les trains et les voyageurs. Mais où placer le méridien zéro, celui qui réglera toutes les horloges du monde? Depuis que les horloges existent, chaque ville vit à son propre rythme. Midi sonne quand le soleil est au plus haut. Résultat, il y a autant d'heures que de clochers. Aux États-Unis, on finit par compter plus d'une centaine d'horaires différents. Un vrai casse-tête pour les premières compagnies ferroviaires, un cauchemar de logistique. Même les vaches ne savent plus quand rentrer à l'étable. Alors, on cherche une solution. Certains proposent un méridien neutre en pleine mer, aux Canaries. D'autres rêvent d'un symbole moral, Jérusalem ou Bethléem. Finalement, en 1884, 26 États se réunissent à Washington. Il y a deux finalistes, Paris et Greenwich, éternel duel entre la France et l'Angleterre. Sauf que là, on n'est pas au rugby, et comme 70% du commerce mondial navigue déjà à l'or anglaise, le match est plié. Le vote tombe, 22 voix pour Greenwich, une contre, 3 abstentions, dont la France, vexée comme un coq déplumé. Alors, pendant près de 30 ans, on boude et on garde officiellement notre méridien.
7: Et en plus, t'es susceptible.
6: Ce n'est qu'en 1911 qu'on finit par céder. Mais pour sauver l'honneur, la loi ne parle pas de Greenwich. Elle dit que l'heure française est le temps moyen de Paris, retardé de 9 minutes et 20 secondes. À la base, on imaginait un troc, donner aux Anglais le temps pour qu'ils adoptent le maître. C'est comme qui dirait « loupé ». Et je ne vous parle même pas de la conduite à gauche.
0: Merci Stéphane Bern et on vous retrouve demain pour un nouveau voyage dans le temps. 7h58 dans quelques instants, le journal de 8h suivi de la météo. Et moi je vous propose en attendant un autre voyage, non pas dans le temps mais un voyage dans l'espace. Il fait beau, il faut en profiter et donc vous rendre au planétarium ce soir à Laval, 17 rue d'Hilard. À partir de 20h, vous allez accéder au planétarium, vous allez pouvoir voyager jusqu'à la Lune, jusqu'à Mars, jusqu'aux planètes lointaines, dans les étoiles, découvrir les constellations. On va vous accompagner à travers ce voyage dans un vaisseau spatial presque, et également la possibilité juste après d'envoyer des fusées à eau dans les airs. Et si tout se passe bien, s'il n'y a pas trop de nuages, vous allez pouvoir observer les astres avec des télescopes. Cet rendez-vous, c'est à 20h à rue d'Hilard, au 17 rue d'Hilard, au planétarium. Avec l'observation par télescope, un rendez-vous à ne pas manquer, et c'est ce soir.
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0: Vous êtes bien sur la première radio du département, il est 8h. Les infos, Marcelin Robine, c'est l'un des joyaux mayennais.
7: Et il est en danger. Le musée Robert Tatin de Cossé-le-Vivien a besoin de travaux très rapidement pour continuer à accueillir des visiteurs dans de bonnes conditions. Les œuvres se détériorent, les bâtiments aussi. Le département de la Mayenne, qui est propriétaire du site depuis 2020, s'apprête à injecter plus de 4 millions d'euros pour un chantier sur 3 ans, Germain Treille.
9: Le diagnostic est inquiétant, alarmant, c'est toute la structure qui au fil du temps s'est fragilisée. Cet ensemble, construit il y a plus de 50 ans, comprend la maison de l'artiste, le jardin des méditations, le musée et 19 sculptures de l'allée des géants. Les poutres de l'établissement pourrissent, sont fissurées, les sols s'affaissent, les toitures ne sont plus étanches, des œuvres de l'artiste ont besoin d'être rénovées car elles ont perdu leur couleur et leur éclat originel. Pour la sécurité du public et pour préserver ce qui peut l'être encore, le département a déjà fermé de nombreuses salles du musée. Les coûts sont énormes, mais il en va de la survie d'un site exceptionnel qui participe à l'attractivité du territoire, plus de 40 000 visiteurs chaque année. Le chantier va démarrer l'an prochain et s'étaler sur 3 ans. Ça se fera en plusieurs étapes et c'est du lourd. Consolidation des sols, des maçonneries, restauration des menuiseries, installation d'équipements neufs de ventilation et de chauffage, la liste est longue. Mais c'est le prix à payer, explique le département, pour offrir à Tatin un rayonnement international et pour doubler à terme la fréquentation.
7: Le musée Robert Tatin restera ouvert au public même pendant les travaux, début du chantier au printemps prochain. Attention, même si la canicule est terminée depuis jeudi, les terres restent très sèches. La Mayenne est placée pour la journée en risque élevé feu de forêt par Météo France, comme tous les départements des Pays de la Loire. 9 feux sur 10 sont d'origine humaine et principalement le fait d'imprudence. Vigilance donc.
0: Cédric Jubilard a bien mené les enquêtes vers le corps de son épouse.
7: Ce sont bien les ossements de Delphine Osaguel qui ont été retrouvés jeudi dernier dans le Tarn. Les analyses faites en urgence en région parisienne l'ont confirmé. L'enquête se poursuit pour tenter de déterminer les causes de la mort de l'infirmière il y a 5 ans et demi. Elle avait alors 33 ans, précision à lire sur ici.fr. Un motard de 21 ans a été grièvement blessé dans un accident hier en fin de journée à Saint-Georges-Butavant près de Mayenne. Il roulait sur la Nationale 12 et a percuté une voiture. Le jeune homme a été transporté par l'hélicoptère du SAMU d'Ille-et-Vilaine au CHU Pontchaillou de Rennes.
0: Une bonne nouvelle pour celles et ceux qui aiment faire du shopping à Laval.
7: Le parking de Gaulle, à deux pas du centre-ville, vient d'être rénové. Il est situé rue du Brité. Les 136 places de stationnement sont beaucoup plus attractives qu'avant le début des travaux il y a 6 mois, se réjouit le maire Florian Bercot.
10: C'est important d'avoir des parkings totems qui sont identifiés par les automobilistes pour pouvoir se garer et ensuite profiter de la belle expérience de centre-ville, que ce soit pour consommer dans nos commerces, nos restaurants, ou alors pour flâner ou pour du service, du loisir en centre-ville. On sait que les parkings en entrée de ville, c'est important, donc il fallait que l'expérience s'améliore parce que le parking de Gaulle était devenu un peu craignos, c'était boudé des Lavallois. Aujourd'hui, avec cette réhabilitation à plus de 800 000 euros, on a refait toute l'enveloppe qui le rend joli, mais surtout on a revu tout l'éclairage, sécurisé, il y a un parking qui sera fermé, et donc je suis persuadé qu'il y aura davantage d'utilisateurs et donc davantage de flux à venir en ville sur ce parking de Gaulle.
7: La mairie a d'autres projets concernant le stationnement en ville, des travaux sont en cours au parking Ferry-Crossardi à Rive-Gauche, et la construction d'un nouveau parking doit commencer avant la fin de l'année à côté du Cinéville. Il est décrié par les défenseurs de l'environnement, attendu par les agriculteurs. Le projet de loi d'urgence agricole est de retour ce soir à l'Assemblée nationale. Une incertitude plane sur son adoption. Il a fait l'objet d'un compromis entre députés et sénateurs la semaine dernière. Une copie finale qui comporte plusieurs mesures sensibles, notamment sur l'eau et les pesticides. La réintroduction d'un puissant insecticide de la famille des néonicotinoïdes divise la ministre de la Transition écologique. Monique Barbu y est d'ailleurs personnellement opposée.
0: Elle s'abouchonnait hier devant l'église de Saint-Christophe-du-Luat près d'Evron.
7: Des dizaines d'automobilistes et de motards attendaient de faire bénir leur véhicule à la sortie de la messe dédiée à Saint-Christophe, le patron des voyageurs. Des vélos ont même profité du moment avec un timing parfait en pleine vacances d'été. Dont Jean-Rémy Lanavert est prêtre en Mayenne depuis 12 ans. Il se réjouit de participer à cette bénédiction chaque année.
11: C'est une tradition séculaire. Saint Christophe, c'est le saint patron de tous ceux qui sont sur la route. C'est celui qui a porté le Christ, comme le veut la tradition, dans ses bras. Et donc, il est celui qui protège tous ceux qui sont soit en voiture, soit en moto, soit en vélo. C'est un rendez-vous dans l'été. La période d'été, c'est une période où beaucoup de personnes sont sur la route. Il y a plus encore de trafic routier que d'habitude. Et donc, on a plus que jamais besoin de cette bénédiction de Dieu. Alors, qui ne dispense pas à chaque conducteur d'être responsable. C'est-à-dire que c'est pas magique, mais c'est plutôt une incitation à ce que chacun, sur la route, soit un conducteur responsable.
7: Et pour découvrir cette bénédiction de Saint-Christophe du Lua en images, rendez-vous sur nos réseaux sociaux Facebook et Instagram. 16 ans après sa première Coupe du Monde, l'Espagne remporte le Mondial. L'Aurora a décroché hier soir près de New York la deuxième étoile de son histoire. Il a fallu batailler, patienter face à l'Argentine de Lionel Messi, roqueville en défense. Mais ce sont donc finalement les Espagnols qui sont venus à bout. La libération est venue en prolongation grâce à un but de l'attaquant de Barcelone, Ferran Torres, à la 106e minute. L'Espagne, qui a éliminé la France en demi-finale, a donc fait la fête toute la nuit et les footballeurs vont défiler cet après-midi à bord d'un bus impérial à Madrid.
0: Un peu de repos pour les cyclistes du Tour de France.
7: Journée de relâche bien méritée en Haute-Savoie après deux semaines de course éreintante. Hier, le Danois Jonas Vingegaard a abandonné après une chute. Le double vainqueur du Tour s'est fracturé une clavicule. C'est le Belge Remco Evenepoel qui s'est imposé au plateau de Solaison. Le Slovène Tadej Pogacar est toujours maillot jaune. Le Français Paul Sexas, quatrième. Le jeune cycliste a perdu son maillot blanc hier. La reprise de l'entraînement pour les basketteurs de l'US Laval est prévue le 5 août, mais en coulisses, ça s'active déjà pour que la première saison de l'équipe en 3e division se passe pour le mieux. Pour cela, il faut faire des papiers, espérer l'homologation de salles, passer devant des commissions pour pouvoir recruter des joueurs. La préparation de l'USL à la Nationale 1, on y revient dans l'info d'ici à 8h30.
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7: Une belle journée d'été que ce lundi, Xavier.
0: Un soleil agréable. Moi, j'aimerais bien un peu de pluie quand même. Ça ferait du bien parce qu'on en a un petit peu dans le sud.
7: Bien sûr.
0: Mais c'était pas suffisant. 24 à 27 degrés sous le soleil. Donc, au plus chaud de la journée, nous avons actuellement 12 degrés au Bureuil. Merci à Marcel, Frédéric de Saint-Germain. Le Guillaume nous annonce un 13 degrés et 15 degrés à Évron. D'après Maurice, merci à tous les trois. 02 43 67 11 ans, si vous voulez nous dire le temps qu'il fait chez vous. Et vous parliez tout à l'heure de parking avec ce parking qui a fait peau neuve. Je rappelle que le stationnement est gratuit en zone verte à Laval jusqu'au 16 août.
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0: 8h08, vous venez de vous réveiller et première chose que vous avez faite, c'est d'allumer votre radio pour écouter Ici Mayenne. Écoutez Ici Mayenne en prenant votre petit déjeuner ou peut-être que vous êtes sur la route des vacances, peut-être que c'est votre premier jour et que vous nous écoutez dans votre voiture. Vous êtes encore dans le département mayennais. On vous renvoie très bientôt. À votre retour, vous pouvez nous écouter bien sûr sur ici.fr ou sur l'application Ici. Mylène Farmer, tout de suite à l'antenne, pourvu qu'elle soit douce.

0: Mylène Farmer à l'instant, pourvu qu'elle soit douce.
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0: Belle matinée à toutes et à tous à l'écoute d'Ici Mayenne et vous nous envoyez de nombreux messages sur notre page Facebook, c'est très très gentil, notamment de la part de ceux et celles qui sont partis en vacances. Donc on a Ludovic qui est dans le Gard, 21 degrés ce matin, et Edwige en Loire-Atlantique avait qui nous annonce un petit 14 degrés. Merci à tous les deux de nous raconter vos vacances. On a également 14 degrés à l'Huisserie. Selon Franck, continuez à nous appeler 02 43 67 11 11, ça fait toujours plaisir, même quand vous êtes parti en vacances et qu'on a un petit peu envie de faire de même. Ça nous fait du bien de partir avec vous. Nous sommes partenaires du Festival international de cyclotourisme du 2 au 9 août. On y revient dans une dizaine de minutes et dans un instant, on détecte le vrai du faux. On fait la différence, c'est pas vrai, juste après ça.
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0: 8h15, notre rendez-vous en Tirnac, c'est pas vrai, Marcela Robine.
8: Avec Aude Razo, vous nous expliquez pourquoi il faut éviter de se connecter au Wi-Fi public dans les hôtels, les restaurants ou encore les gares.
9: Oui, et je vais vous raconter une histoire. Un Australien vient d'être condamné à de la prison. Il avait installé des faux réseaux Wi-Fi dans des aéroports australiens. Les voyageurs avaient l'impression de se connecter au Wi-Fi de l'aéroport ou de leur compagnie aérienne, mais en fait pas du tout. Et notre pirate a récupéré comme ça les mails et les mots de passe de tout un tas de gens et même, plus grave, des photos et des vidéos intimes. Quand un réseau Wi-Fi s'affiche là comme ça sur votre smartphone, même s'il porte le nom de l'aéroport, la gare, le restaurant où vous vous trouvez, rien ne vous prouve qu'un escroc n'est pas derrière en train de vous piéger.
8: Et quand c'est vraiment le Wi-Fi de l'aéroport, est-ce qu'on peut s'y connecter en toute sécurité ?
9: Mais là, pareil, la réponse est non. Posez-vous la question, qui vous dit que le réseau sur lequel vous êtes en train de relier un objet aussi sensible et personnel que votre téléphone, qui vous dit qu'il est sécurisé ? Si vous pouvez vous connecter, l'escroc peut aussi. Et pour peu qu'il s'y connaisse en informatique, que le Wi-Fi soit mal configuré, pas crypté, le malfrat arrivera sans trop de problèmes à intercepter ce que vous êtes en train de faire. Mon conseil, quand vous achetez quelque chose sur Internet ou que vous consultez l'application de votre banque, ne faites jamais ça depuis le Wi-Fi de votre chambre d'hôtel. Faites-le chez vous, depuis votre Wi-Fi, ou sinon faites-le depuis votre réseau 4G ou 5G. Concernant le Wi-Fi public, mon conseil en fait c'est non, non. D'ailleurs tous les opérateurs téléphoniques vous le diront, même Google a encore alerté à ce sujet il y a quelques semaines.
8: Aude Razo, on retrouve tous vos conseils anti-arnaque sur l'appli Ici.
0: Et on vous dit à demain et à tout à l'heure à 8h30, Marcelin Robin pour toutes les infos. Renaud est à l'antenne d'Ici Mayenne à 8h17. Laisse béton.
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0: Hello, on va s'amuser à cette occasion. Claire Martin a testé le cyclotourisme avec des passionnés.
1: Le cyclotourisme, c'est une activité répandue dans le sud de Mayenne grâce au cycloclub du pays de Château-Gontier-sur-Mayenne. Ils sont 115 adhérents. Alors, que viennent chercher ces Mayennais? Eh bien, on va le découvrir ensemble. J'ai rendez-vous à Château-Gontier-sur-Mayenne avec Jean-Pierre Bourdet et Marie-Reine Sabin. Ils sont tous les deux passionnés. Avant de partir à l'aventure, on vérifie les sacoches.
2: Les sacoches sont remplies.
3: Marie, il y a les outils, le matériel qu'il faut. Il y a le cadenas aussi pour attacher les vélos, parce que quand on fait des visites, il faut attacher le vélo. Des chambres à air, j'ai des gants aussi pour pas salir les mains.
1: Hein. Les sacoches sont fermées et petite confidence, j'ai un vélo électrique, alors que Marie-Reine, elle, a un vélo musculaire.
2: Mon vélo, je viens de le changer. J'ai un Trek avec ce qu'il y a de nouveau dessus, des vitesses électriques. Ça passe tout seul, un petit coup de doigt et hop, la vitesse est passée.
1: C'est quoi exactement, Jean-Claude Boudet, le cyclotourisme? D'ailleurs, est-ce que vous dites cyclotourisme ou cyclo-découverte?
3: Non, on parle de cyclotourisme. Alors la cyclo-découverte, c'est simplement pour faire des visites guidées sur des petites distances de 50-60 km. Que le cyclotourisme aussi, c'est prévu aussi de faire des grandes distances. Et quand on parle touriste, c'est vraiment aussi prendre le plaisir de s'arrêter dans des lieux où il y a des vues, prendre des photos, plein de choses. C'est ça le cyclotourisme.
1: Allez, c'est parti pour notre périple direction le viaduc de Château-Gontier-sur-Mayenne. Jean-Luc, là on est en train de pédaler, on est ensemble sur nos vélos. Qu'est-ce que vous aimez là? Qu'est-ce que vous ressentez tout de suite quand vous pédalez comme ça?
3: Les jambes. Si on a des bonnes jambes, on est content parce que vraiment on dit on est dans un bon jour aujourd'hui. Et puis c'est le plaisir de faire du vélo. On regarde le paysage, tout. Pour nous, c'est agréable.
2: Hein. Moi j'adore faire de la longue distance. Je vais pas forcément vite, mais ça vide la tête. On est bien dans la nature, dehors, on respire l'air pur, les bonnes odeurs, on est libre.
1: Voilà un petit moment maintenant que l'on roule et entre nous, je commence à avoir mal aux fesses. Attendez-moi.
2: Bah alors, faut qu'elle pédale. C'est pas grave, s'il n'y a pas de moteur, elle a des jambes. Si vous avez mal aux fesses, deux sorties et après, c'est terminé.
1: Et justement, nous voici au terme de cette sortie. Et après avoir pédalé pendant des heures, eh bien, je comprends tout à coup la joie du cyclotourisme. Nous sommes arrivés tout en haut sur le viaduc de Château-Gontier-sur-Mayenne. La vue est imprenable. On surplombe la Mayenne avec la verdure de chaque côté. Il y a presque un air d'Amazonie.
2: Je dirais qu'il nous manque que les crocodiles ou les caïmans.
3: Et ce qui est bien aussi, c'est que par moment, quand il y a des bateaux qui se promènent aussi, c'est magnifique de voir ces bateaux avec ces plaisanciers éventuellement dessus. Hein.
1: Eh bien nous, on vous laisse sur cette belle carte postale de la Mayenne. Maintenant, retour à la maison et on a encore du chemin à parcourir.
0: On fait attention également à ses fesses parce que ça peut faire vite mal. Hein. Le festival du cyclotourisme, c'est du 2 au 9 août à Château-Gontier-sur-Mayenne. Nous sommes partenaires de ce grand événement. N'hésitez pas à aller faire un petit tour sur place, à emmener votre bicyclette, à vous promener aux alentours de Château-Gontier-sur-Mayenne et bien sûr partout en Mayenne. Vous connaissez le chemin de halage et vous avez beaucoup de petites guinguettes qui vous attendent le long de celui-ci. Kim Wilde à 8h23 à l'antenne d'ici Mayenne, c'est Cambodia. Et puis dans quelques instants, nous aurons les pronostics épiques de notre ami Hervé Fortin.

0: Kim Wilde, c'était Cambodia.
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0: 8h26, vous aimez parier sur les courses de chevaux. Et c'est le moment d'écouter Ici Mayenne avec notre pronostiqueur hippique maison. Écoutez de tous les Mayennais et tous les spécialistes. Hein. Bonjour Hervé.
6: Bonjour Xavier, ça va bien?
0: Bah, ça va très bien. Oui. On va aller se faire une petite balade du côté de Vichy.
6: Alors, tant mieux, il fait moins chaud. Oui. Quoique sur Vichy, je crois, vous savez que c'est une cuvette Vichy.
0: Ouais,
6: c'est
0: intenable
6: quand il fait vraiment chaud.
0: D'accord.
6: Mais je crois que la météo là-bas est quand même beaucoup plus élevée que, beaucoup plus chaude. Les températures sont plus élevées que par chez nous.
0: Mais quand même, bon, c'est un petit peu mieux quand
6: même. C'est à 18h30, ouais. C'est la 8e course. Handicap de plat pour des 3 ans et plus sur 1400 mètres. J'ai choisi le 3 Divide and Rule, ce qui se présente en grande forme avec Pierre-Charles Boudot sur le dos. Il aura beaucoup de supporters, c'est le grand favori. Le 6 Maximilien, supplémenté pour courir pour son premier enquêté, c'est-à-dire que les propriétaires ont payé pour courir, donc
0: d'accord.
6: C'est plutôt bon signe. Okay. Le 2 Braise Sky retrouve un poids favorable, la Ten Horns qui sera sur son parcours de prédilection. Le 16 Voisier qui peut profiter lui de son petit poids, le 4 Yasu en forme et plutôt régulier, et le 12 Valarsa. Ça à surveiller de près. Cela va passer un jour ou l'autre, et pourquoi pas cet après-midi. 3, 6, 2, à 16, 4 et 12. Coup de cœur dans le quintet. Bah, écoutez, j'ai rien inventé. Le 3, Divide and Rule. Et vous pouvez parier également à La Capelle, c'est dans le nord de la France, sur le 412 et le 514.
0: 412 et 514.
6: À La Capelle.
0: D'accord. J'ai regardé du coup les températures à Vichy.
6: Ah oui.
0: Oui, oui, aux alentours de 18h, hein, c'est ça, 18h, 18h30. Il fera 28 degrés, on sera en descente pour descendre jusqu'à 25. Ouais. C'est encore trop chaud pour les...
6: Non, mais c'est suffisant.
0: C'est suffisant, il faut pas...
6: c'est une cuvette Vichy, il n'y a pas d'air.
0: D'accord, ok. Est-ce qu'on a des courses, des choses qui vont se passer là?
6: C'est plutôt demain, je vous dirai tout ça, aujourd'hui. Aujourd'hui, c'est plutôt calme.
0: C'est plutôt calme aujourd'hui. Bon, en tout cas, on écoute bien sûr vos conseils tous les jours sur ici.fr et sur l'application ici. La canicule, là, les chevaux, quand même, ils sont à nouveau en forme, là, maintenant, ils ont réussi.
6: Ah oui, ça vient, parce qu'ils peuvent travailler déjà des heures normales, que là, les entraîneurs étaient obligés de travailler dès 6h le matin, s'arrêter carrément à 11h. Donc, ça décale tout, quand même, comme les humains, quoi.
0: Ouais,
6: il y a une fatigue qui s'installe.
0: Et demain, nous allons où, alors pour
6: demain,
0: pour
6: on continue à Vichy.
0: On reste à Vichy.
6: C'est mythique, donc on va dormir à Vichy.
0: D'accord, il va falloir qu'on refasse une petite émission sur le quintet, sur les courses, pour vous nous réexpliquer comment ça fonctionne. Moi, je pensais que c'était tous les jours une destination différente.
6: Mais
0: là, en l'occurrence...
6: Là, c'est un meeting, là, il y a 2 ou 3 jours sur Vichy. Après, on va se déplacer, après. Vous
0: d'accord, on
6: pas.
0: Va aller un petit peu à
6: oui,
0: travers...
6: Oui, on va aller un petit peu partout.
0: Ok, à droite, à gauche, dans le département, comme je le disais, si vous n'avez pas eu le temps de noter, bien sûr, vous allez sur ici.fr ou sur l'application ici. Et puis, de toute façon, on vous entend à nouveau, ou on entend vos pronostics
6: demain.
0: Toutes les heures. Non, et puis toutes les heures.
6: Ah bah, bien sûr, oui.
0: À 9h, à 10h, à 11h. Voilà, on pourra reprendre tout cela. Merci Hervé Fortin. Et je vous dis donc à demain
6: pour
0: de nouveaux pronostics.
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0: Il est 8h29, dans quelques instants, toutes les informations nationales et internationales, ce sera avec le 90 secondes, et juste après, ce sera l'info d'ici, avec vous Marcelin Robine.
7: On va aller dans des gymnases et s'entraîner au basket avec les joueurs de l'USL, les joueurs de l'USL qui montent en National 1. Ça demande beaucoup de préparation, des dossiers, de la paperasse. On voit ça dans quelques instants.
0: Eh bien, on va découvrir tout cela juste après les 90 secondes avec Cyril Ardo-Redon tout de suite.
8: Deux images à retenir de cette finale de la Coupe du Monde de foot. Lionel Messi en pleurs après la défaite 1-0 de l'Argentine face à la Roja. Et la liesse dans les rues un peu partout en Espagne. Le capitaine espagnol Rodri, sacré meilleur joueur du tournoi. Kylian Mbappé, lui, est sacré meilleur buteur et garde la tête du classement historique. Dans le Tarn, les ossements retrouvés la semaine dernière appartiennent bien à Delphine Jubilard, confirme le parquet. Ils ont été découverts suite aux aveux et aux indications de son mari Cédric Jubilard. Des analyses doivent être menée pour déterminer les causes de la mort. Le chemin où les os ont été découverts est interdit sur arrêté municipal. Le feu dans le Var évolue favorablement mais n'est toujours pas fixé. Il a parcouru 200 hectares et brûlé 10 maisons sur les communes de Tarado et Les Arcs. Selon la préfecture, ce matin, 27 départements de l'ouest et du sud du pays sont placés en orange par Météo France face à un risque élevé de feux de forêt. Face à la canicule, plus que 6 départements du sud en vigilance orange ce matin. Il s'agit de l'Hérault, du Gard, des Bouches-du-Rhône, du Var et de la Corse. L'Assemblée nationale se prononce ce soir sur la loi d'urgence agricole. Vote solennel après l'accord trouvé la semaine dernière entre députés et sénateurs. Texte controversé voulu par le gouvernement qui doit notamment réautoriser un pesticide interdit. Et puis, jour de repos sur le Tour de France. Hier, le Belge Remco Evenepoel a remporté la 15e étape. Le Danois Jonas Vingegaard, deuxième du classement général, contraint d'abandonner après une chute et une fracture.
7: À demain, Cyril Ardourdon. L'info d'ici, c'est l'US Laval qui doit changer de nombreuses habitudes et remplir de nombreux dossiers pour débuter le plus sereinement possible sa première saison en National 1 de basket. Il a fallu d'abord fonder une nouvelle structure, Alexandre Frémont.
9: L'USL Basket a déjà dû se séparer de l'Omnisport pour jouer en N1. C'est une obligation selon les règlements fédéraux. Le club a donc créé une association loi 1901, effective depuis le 1er juillet pour vivre seul, mais reste sur le site d'Hilar et continuera de travailler avec l'Omnisport. Au niveau du budget, l'USL Basket passe d'un peu plus de 600 000 à 1 million d'euros. La commission de contrôle et de gestion de la Fédération française de basketball a encadré la masse salariale du club et l'a également diminué le 3 juin dernier. Conséquence, le club a fait appel de cette décision de diminution de masse salariale. Audience en appel fin juillet. Et puis, il a fallu négocier surtout pour avoir des garanties de la ville de Laval pour avoir des salles homologuées N1, selon Fabien Garnier, le président.
10: Il y a trois salles qui sont ou qui vont être homologuées. C'est la salle Pégase, donc la salle de 1000 personnes à l'espace Mayenne, la salle Mayenne, c'est la grande salle, et puis la salle polyvalente qui est homologuée. Voilà, ça fait partie des choses sur lesquelles on travaille avec la mairie, sur les conditions d'entraînement, sur les conditions d'accueil. Voilà, il y a des projets au niveau du maire de Laval qui sont en cours sur la mandature qui arrive. Voilà, il va falloir qu'on avance ensemble. On a aussi des garanties verbales entre nous sur le fait de pouvoir avoir la salle polyvalente dès qu'on pourra pour que les joueurs puissent s'entraîner. Donc il va falloir jongler avec tout ça.
9: Accepter une montée en N1 n'était donc pas lié aux infrastructures selon le président du club. Pas de match non plus à Hilar. Enfin, côté staff, le coach Sébastien Cartier n'a pas le diplôme pour entraîner en N1. Le club voulait absolument le garder. Il faut donc faire venir un proche du club qui a le diplôme nécessaire. Il y aura donc deux entraîneurs et un adjoint pour driver un groupe de 11 joueurs.
7: L'effectif qui ne bouge presque pas d'ailleurs, Alexandre.
9: 9 des 10 joueurs qui ont réalisé l'exploit de monter et de remporter le trophée Coupe de France repartent pour cette belle aventure. Le club enregistre un seul départ et c'était important pour Sébastien Cartier, le coach de l'équipe lavalloise, de conserver ce noyau pour la saison à venir.
11: Pour moi, c'était important parce que je pense qu'on a des garanties humaines sur les joueurs. Ça, c'était une donnée importante pour moi, surtout quand on voit le challenge qui nous attend. Se fixer avec les joueurs qui connaissent bien le club et qui connaissent très bien le challenge à relever. Donc, ça me paraissait important de valider, de revalider tout le monde. Et je pense pas que c'était un accident ce qu'on a réussi à faire.
9: Et ce sera plus simple aussi pour intégrer les deux nouvelles recrues. Un poste 5, c'est-à-dire un joueur défensif sous le panier. Mohamed Abou Salam, 2m6, 116 kilos. Il arrive de 3e division espagnole. Et un meneur de jeu américain, Jamal Hartwell, qui a joué notamment en Finlande. Un troisième joueur, un ailier, pourrait arriver en fonction de la décision de la chambre d'appel de la fédération. En tout cas, c'est beaucoup d'excitation pour tout le monde dans l'équipe, assure Sébastien Cartier.
11: Quand on arrivait à la réalité de concrétiser cet objectif de montée, il y avait les plus vieux joueurs qui disaient « bon, dans quoi on s'embarque ?» Parce que c'est-à-dire que c'est plus le même fonctionnement et c'est une machine à laver parce que quand tu joues deux matchs par semaine, ça demande beaucoup d'efforts et autres. Et puis après, t'as la deuxième phase qui est arrivée où quand on parlait avec les joueurs de se dire, bon, pourquoi pas, c'est un challenge, on est des compétiteurs et c'est un super challenge à relever même si on voit la complexité de la chose. Donc ouais, je pense que tout le monde est excité de démarrer. Tout le monde est sur le plomb et motivé, ouais, ça c'est sûr.
9: La saison commencera en tout cas dès le 15 septembre avec un match de Coupe de France. Ça peut tomber d'ailleurs sur une équipe de première division début du championnat le 18 septembre, trois jours plus tard.
7: Et la reprise de l'entraînement, ce sera le 5 août pour les basketteurs de l'USL.
0: L'info d'ici, c'est l'absence de boulangerie dans plusieurs communes du sud-est mayennais.
7: Trois commerces ont fermé en même temps à Bouer, Balay et Saint-Brice. On y revient dans les infos de 9h. Le soleil est bien levé, le soleil brille de mille feux, Xavier.
0: vous avez l'âme poète ce matin.
7: Peut-être.
0: Marcelin, oui, il brille de mille feux, comme vous le dites, mais il chauffe pas trop quand même, juste qu'il faut. 24 à 27 degrés prévus au plus chaud de la journée. Nous avons quelques réactions, bien entendu, au 02 43 67 11 11. Il fait actuellement 15 degrés à Bretignolles, à Housseux-Bretignolles, selon Sophie. Et merci à elle. Et puis en fin de matinée, prévoyez des température entre 18 et 20 degrés sur l'ensemble du département. Nous aurons 18 dans le nord-est, par exemple. Allez, je vais vous donner une petite commune du nord-ouest, pardon, à La Dorée, par exemple. 20 à Mayenne et 20 à Château-Gontier également.
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0: Il est 8h36 et comme disait Marcelin, ça y est, le soleil est levé, il brille de mille feux. C'est une belle journée qui se prépare, quel que soit votre emploi du temps. Mais le meilleur de la journée, bien sûr, c'est quand vous écoutez Ici Mayenne. Et tout de suite, ce sont les Innocents. Jody, très belle matinée à toutes et à tous à l'écoute de la première radio du département.

0: Les Innocents, c'était jeudi et dans 5 minutes à peu près, nous nous rendons à Balay au château de Lignières qui fête ses 10 ans avec un spectacle d'Offenbach à ne pas manquer.
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0: Et pour l'instant, ce sont vos infos pratiques.
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0: En une minute, avec jusqu'au vendredi 31 juillet, la boutique seconde main de Collaine-Singo qui organise une opération déstockage. La plupart des articles sont à moins de 50%. 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Prochain spectacle, ce mercredi 22 juillet à 21h30 au lycée Ambroise Paré, c'est à Laval, avec le concert Ravel et Schnoz.
4: Oui, on a la grande chance d'accueillir deux artistes de renom avec Dominique Pinon, comédien bien connu des films de Jean-Pierre Jeunet, notamment, et comédien de théâtre aussi, ça c'est moins su, mais voilà, c'est un grand comédien de théâtre qui est un fan absolu de Jean Eschnoz, le grand auteur Jean Eschnoz, et il a, Jean Eschnoz, écrit sur la vie de Maurice Ravel, et donc Dominique Pinon a décidé de s'associer à une grande concertiste, grande pianiste, Hélène Tisman, qui viendra nous interpréter des morceaux, des extraits de l'œuvre de Maurice Ravel. Donc c'est un dialogue entre littérature et musique classique qui nous est proposé ce mercredi 22 juillet à Laval.
0: Et ça se passe au lycée Ambroise Paré, donc à 21h30. Le tarif est de 18 euros en pré-vente, 21 euros sur place et 12 euros en tarif réduit. Enfin, une collecte de dons de sang est prévue ce jeudi 23 juillet de 15h à 19h au pôle associatif rue des Sports. Et notre collecte se tiendra à la chapelle Antenaise le vendredi 24 juillet à la salle des Pléiades à Louverney de 16h à 19h. Vous pouvez déjà prendre votre rendez-vous sur les sites de l'EFS. Prochain point sur vos infos pratiques dans une heure. Il est 8h42, belle matinée à toutes et à tous. Dans quelques instants, Pierre Demar, suivi de notre rendez-vous de 8h45. Je vous le disais, nous allons à Balay, au château de Lignières.
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0: démarre que vous découvrez ici avec ce titre Je pense à vous sur Ici Mayenne. Huit heures 46, c'est notre rendez-vous du matin et nous sommes aujourd'hui avec Julien Huchet. Bonjour Julien.
1: Bonjour.
0: Du château de Lignières avec un spectacle pour les 10 ans du château, les Contes d'Hoffmann, d'Offenbach. Pour fêter donc les 10 ans, ce sera les 24, 25 et 26 juillet à 21h30. Opéra, opérette, qu'est-ce que c'est tout d'abord que les Contes d'Hoffmann qui commencent dans une taverne hein, quand même, faut le dire.
1: Absolument, bah c'est exactement ça. Offenbach, il a composé toute sa vie de l'opérette et il souffrait un petit peu de manquer de reconnaissance par rapport à son œuvre parce qu'évidemment tout le monde lui disait bah c'est facile d'être populaire quand on fait rire, mais c'est parce que tu fais pas du grand opéra. Donc il s'est lancé à la fin de sa vie à écrire le seul opéra qu'il ait écrit, donc une histoire qui est à la fois fantastique, drôle, étrange et aussi par moments un peu dramatique. C'est le seul opéra qu'il ait composé, et ce qui est génial, c'est que justement, on a le meilleur des deux mondes. On a à la fois des passages à mourir de rire, des musiques hyper entraînantes, et comme dans ses opérettes, et on a aussi un génie musical incroyable qui égale par moments Berlioz, Wagner, Verdi, avec des ensembles assez extraordinaires. Donc, c'est vraiment un opéra qui est à la fois une opérette et un opéra.
0: Le mélange, le meilleur des deux mondes. La Belle Hélène, c'est également d'Offenbach et c'était votre dernier spectacle auquel j'ai eu le bonheur d'assister. C'était un véritable moment de plaisir drôle et magnifiquement chanté, magnifiquement joué. Offenbach, pourquoi ? Est-ce qu'il y a une raison pour ces 10 ans ?
1: Eh ben, c'est vrai que c'est un hasard de programmation, si je peux dire. Ça faisait très longtemps que j'avais envie de faire du Offenbach. Ça fait partie des compositeurs que j'adore. Et on avait une fois voulu le faire déjà les Contes d'Hoffmann avant le Covid, au moment du Covid. Et puis ben on avait dû renoncer. Et c'est en fait très particulier à monter. Ça demande des équipes très importantes. C'est beaucoup de moyens techniques à mettre en œuvre et musicaux. Et donc, quand on a vu arriver la date du 10e anniversaire, on s'est dit, bon, soyons fous et essayons de faire cet opéra qui est un des plus difficiles à monter. Et faisons les Contes d'Hoffmann pour faire une fête avec le public et s'amuser ensemble et mettre aussi un peu justement ce genre d'atmosphère musicale sur la grande scène de l'été.
0: Et ça tombe bien que vous en parliez parce qu'en fait le château de Lignières, quand on vient vous y voir, on va pas juste voir une opérette, un opéra, c'est toute une ambiance. C'est-à-dire quand on arrive, on est plongé dans une ambiance magnifique, dans une ambiance drôle, on est super accueilli. Est-ce que vous pouvez essayer de nous décrire, même si c'est compliqué, ce qui nous arrive quand on arrive dans cette soirée?
1: Ah ben, Lignières, c'est un lieu à part. Ce qu'on souhaite, c'est vraiment avoir un moment où on partage tous ensemble. Donc, dès le départ, vous êtes accueillis par tous les bénévoles et puis par les artistes. Vous allez croiser, là, pour l'opéra de l'été, dès le parking. En fait, les gens qui vous accueillent au parking, c'est aussi les musiciens de l'orchestre, les choristes. On est tous dans le même espace avant. Donc, pendant que vous mangez votre couscous ou vos frites... Et hot dog, et ben, vous allez croiser les chanteurs, les musiciens, vous entendez les artistes se chauffer, vous êtes pris dans une atmosphère qui est vraiment les coulisses du spectacle avant le spectacle. On est là pour s'amuser, donc il y a toujours des bons mots, on rigole, on crée du lien, on rencontre ses voisins, on voit les habitués qui commencent à donner des conseils à ceux qui viennent pour la toute première fois. Et puis après, bon, ben voilà, c'est une soirée qu'on passe vraiment ensemble. Donc notre but, c'est de vous faire aimer l'opéra si vous ne le connaissez pas. Et de vous le faire réaimer si vous avez eu le malheur de tomber sur un mauvais spectacle avant ailleurs. Donc moi je raconte l'histoire. Donc je viens sur le plateau, on vous fait chanter, on vous apprend des extraits. Enfin voilà, il y a quelque chose qui est vraiment un monde à part, complètement différent de ce qui peut se faire avec une atmosphère qui est magique avant le spectacle.
0: Oui, je confirme, le public fait partie du spectacle. Et vous l'avez dit, hein, on peut également venir voir le spectacle, mais on peut manger avant avec les autres spectateurs. On peut se promener dans les jardins du château et ça fait partie de l'expérience. On peut d'ailleurs faire partie du projet du château de Lignières. Peut-être que vous pouvez nous en dire un petit mot, Julien.
1: Oui, parce que le projet du château depuis 10 ans, c'est d'accepter de faire participer tout le monde et au contraire de créer un vrai projet collectif et convivial et humain. Donc On est 300 bénévoles engagés autour du projet de la renaissance du patrimoine, mais surtout de la vie artistique et du plaisir de faire des spectacles et des projets ensemble. Donc, tout le monde peut rejoindre l'aventure, soit pour chanter, soit pour faire de la musique, soit pour construire, peindre des décors, soit pour venir participer à l'atelier costume. Là, on aura produit quasiment 300 costumes avec avec les dames de la région et des stagiaires. On peut venir donner un coup de main à la cuisine, on peut venir faire du jardin, on peut venir faire de la maçonnerie. Enfin, on peut faire tellement de choses ici, c'est ça qui est génial. Et l'idée, c'est ben chacun amène sa compétence et on partage du temps ensemble et un projet pour notre département d'avoir un lieu atypique, unique en Europe, dans lequel il fait bon vivre et dans lequel on découvre des œuvres qu'on pensait ne pas aimer. Et qui nous fascine et qui nous enthousiasme tous ensemble.
0: Ouvrir le spectacle à toutes et à tous d'une manière ou d'une autre, c'est un peu votre projet. Si vous voulez plus d'informations, www.linière.fr. Julien, je vous dis pas bonne chance parce que ça se dit pas, mais je sais que vous travaillez beaucoup, que la corde est un peu tire un petit peu là. C'est les 24, oui. 25 et 26 juillet à 21h30. Si vous n'êtes pas allé assister à un spectacle du Château Linière, il faut absolument y aller. Merci beaucoup, Julien. Et courage.
1: Merci à vous, merci beaucoup, bonne journée à tous.
0: Bonne journée à vous et à très très bientôt. Les conseils du docteur Kirsek pour être en forme tout cet été, c'est dans quelques instants après Marvin Gaye, Sexual Healing.

0: Marvin Gaye, Sexual Healing. Et justement, si vous voulez être en bonne santé cet été, vous avez rendez-vous tous les jours à l'antenne ici Mayenne avec le docteur Kirsek. Bonjour docteur, comme chaque matin cet été, on le passe en pleine forme sur la radio ici Mayenne et grâce à vos conseils santé. Comment bien cicatriser cet été? C'est la question du jour.
1: Bonjour à toutes et à tous. Aujourd'hui, on parle de ce petit désagrément estival qui arrive toujours au pire moment, une petite blessure, un coup de soleil qui pèle, une éraflure en faisant du vélo. Et là, on se demande comment on va faire pour bien cicatriser. Parce que c'est vrai qu'en été, entre le soleil, la chaleur, le chlore, le sable, la peau, elle a du mal, en fait, à faire son travail de réparation. La cicatrisation, c'est une véritable chorégraphie biologique. Trois actes. L'inflammation, c'est pour ça que c'est rouge et c'est chaud au début. Ensuite, la prolifération, la peau se reconstruit. Et ensuite, le remodelage, c'est la cicatrice qui va se renformer. Mais en état, en fait, il y a des troubles faits. Les UV, bah oui, le soleil, ça ralentit la cicatrisation et puis ça peut même la colorer, cette cicatrice. La transpiration, ça macère, ça favorise les infections. Et puis l'eau de mer ou de piscine, bah avec le sel ou le chlore, ça va assécher. Résultat, une simple éraflure peut mettre trois fois plus de temps à guérir qu'en hiver et laisser une tache brune disgracieuse. C'est ce qu'on appelle l'hyperpigmentation. Alors les signes, bah il faut surveiller une plaie qui reste rouge, chaude, douloureuse après 48 heures. Il faut surveiller l'apparition de pus, voire une pigmentation, des points noirs à la surface, ça signe qu'une croûte s'est infectée en dessous et puis une lenteur à se refermer, tout ça ce sont des signes de cicatrisation qui ne se passent pas très bien.
0: Ouais, quels sont les bons gestes à adopter dès la blessure et ensuite pendant l'été pour que ça cicatrise nickel sans passer par la case dermatologue?
1: Dès la blessure, dès les premières heures, on nettoie doucement mais sérieusement de l'eau tiède et du savon ou du sérum physiologique, pas d'eau oxygénée, ça risque de brûler, on rince abondamment, on enlève toutes les saletés. Ensuite, on désinfecte sans excès, une application de chlorhexidine, par exemple de la dyseptine, de l'hibiscrub. Attention, la bétadine peut colorer la peau, mais c'est temporaire. Et on évite justement tout ce qui colore. Troisième conseil, on protège par un pansement adapté, une petite plaie propre, un pansement hydrocolloïde par exemple, ou un pansement simple. Là, vous allez demander conseil à votre pharmacien ou pharmacienne préférée. Et puis pendant l'été et les semaines suivantes, en fait, l'ennemi, c'est le soleil. Parce qu'une cicatrice exposée aux UV, elle va foncer et elle va se colorer de manière définitive. Donc, il faut vraiment la protéger, mettre une crème solaire indice 50+, ou même la protéger physiquement avec un chapeau, un pansement, ce que vous voulez. Et puis l'autre conseil, c'est d'hydrater, de masser sans irriter. Et si vous avez des antécédents de cicatrices kéloïdes, vous savez, qui sont hypertrophiques, prévenez votre médecin, allez consulter. Il pourra vous prescrire des pansements adaptés à porter quelques heures par jour pour aplatir la cicatrice. Allez, bon été, bonne santé, à l'écoute d'ici, bien sûr.
0: Faites attention à vos dodos, à vos bobos, pardon. Merci docteur et à demain.
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0: Bonjour Claire Martin.
8: Bonjour Xavier.
0: Où est-ce que nous partons ce matin à 9h?
8: En Auvergne. Ah. Racontez-nous vos vacances en Auvergne au 02 43 67 11 11. Qu'est-ce qui vous a marqué? Qu'est-ce qui vous a plu? Où est-ce que vous avez logé par exemple? On veut tout savoir ce matin.
0: 02 43 67 11 11.
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0: Et je vous souhaite un beau voyage à toutes et à tous. À demain, il est 9h.
8: Et l'actualité locale avec vous, Marcelin Robin. Bonjour Marcelin.
9: Bonjour Claire, bonjour à tous.
8: Impossible d'aller chercher tranquillement son pain à pied dans le sud-est mayennais.
9: Trois communes ont perdu leur boulangerie en même temps il y a quelques jours à Saint-Brice, Balay et Bouère. Les trois commerces étaient détenus par une entreprise placée en liquidation judiciaire. Chaque maire tente donc de trouver un repreneur comme Jackie Chauveau à Bouère. Il a convoqué une réunion extraordinaire du conseil municipal pour trouver une solution.
10: C'est le centre du village de boulangerie. Ça a une très grosse importance, donc c'est pour ça qu'on va prendre tous les moyens possibles pour une réouverture le plus tôt possible. Nous avons fait une offre de rachat du matériel auprès du mandataire judiciaire. Le juge doit se prononcer normalement le 29 juillet sur notre offre. Et il y aura peut-être plusieurs offres, hein. Il peut y avoir aussi d'autres offres, je dirais, de professionnels donc, qui souhaitent aussi donc, acheter le fonds de commerce. Hein. Donc on sait pas du tout si ce sera retenu ou pas. Quoi. Le principal, nous, pour nous, c'est que ça reparte. Alors bon, si c'est pas la nôtre, mais si c'est un professionnel qui reprend, ça nous voit parfaitement aussi. Et c'est important de prendre le viage et on ne laissera pas tomber cette boulangerie. Quoi.
9: Les maires de Balay et Saint-Brice sont aussi en attente de la décision du tribunal judiciaire. Reportage à lire et à écouter sur ici.fr. Un jeune motard a été hospitalisé en urgence absolue au CHU Pontchaillou de Rennes hier soir. Il a percuté une voiture à Saint-Georges-Butavant près de Mayenne sur la Nationale 12. L'homme a été transporté par l'hélicoptère du SAMU d'Ille-et-Vilaine. Un peu moins de 40 000 hectares de forêt ou de végétation ont déjà brûlé en France depuis le début de l'année. Déclaration il y a quelques minutes du ministre de l'Intérieur Laurent Nunez, c'est beaucoup plus qu'en 2022, qui était déjà une saison exceptionnelle. 111 personnes ont été arrêtées suite à ces incendies. Une grande partie reconnaissent les faits. La Mayenne est placée aujourd'hui, comme 26 autres départements, en risque élevé feu de forêt par Météo France.
8: Les ossements retrouvés dans le Tarn jeudi dernier sont bien ceux de Delphine Jubilard.
9: Annonce hier soir du procureur général de Toulouse, deux fémurs ont été analysés par l'Institut de recherche criminelle de la gendarmerie nationale. En région parisienne, ils avaient été découverts jeudi dernier à l'endroit où Cédric Jubilard avait conduit les enquêteurs. Après avoir nié toute responsabilité, le peintre plaquiste a fini par avouer avoir tué son épouse dans un courrier adressé à ses avocats. Puis, lors d'une audition devant la justice, dossier à lire sur l'appli ici.
8: Il y a urgence à sauver le musée Robert Tatin à Cossé-le-Vivien.
9: L'un des sites touristiques mayennais les plus visités se dégrade. Le conseil départemental va donc réaliser de gros travaux sur plusieurs années pour sauvegarder et restaurer l'une de ses principales vitrines culturelles. La collectivité est propriétaire du site depuis 6 ans. Elle met plus de 4 millions d'euros sur la table.
8: L'Espagne a trouvé sa recette du bonheur en Coupe du Monde.
9: Comme en 2010, la Rora a remporté la finale du Mondial 1-0 après prolongation. Il y a 16 ans, c'était contre les Pays-Bas. Hier soir, l'Espagne a battu l'Argentine de Lionel Messi, qui a longtemps résisté aux attaques espagnoles. Mais la victoire est logiquement revenue aux Ibériques. But de Fernand Torres à la 106e minute dans les rues de Barcelone. Les jeunes, ceux qui n'ont pas vécu 2010, étaient particulièrement heureux, Alexandre Berthaud.
11: Au milieu d'un embouteillage de joie, Paola sourit benoîtement comme quand on a gagné la Coupe du Monde et qu'on a 18 ans.
12: C'est un rêve. On est meilleur que tout le monde. On gagne la Coupe du Monde. En 2010, j'avais 2 ans, je n'ai aucun souvenir. Là, ça va rester toute la vie. Le but, le coup de sifflet final. Et tout s'est déchaîné.
11: Les mêmes sentiments quasiment pour Sergi, 16 ans, sans voix, sans mots conclus. Il explique que personne ne peut comprendre à quel point il est heureux. Un bonheur nouveau après une longue soirée de stress. C'est ce que retient Ainhoa. Ouf, à la fin, dit-elle, la joie de toute cette génération qui a désormais sa Coupe du Monde. Une génération gâtée, habituée à la victoire, comme Arnaud, les épaules nues recouvertes du drapeau de l'Espagne. Il envisage déjà le prochain championnat d'Europe. Et puis se rappelle que la prochaine Coupe du Monde est co-organisée par l'Espagne en 2030. À peine une deuxième étoile et il rêve déjà de la troisième.
9: Et malheureusement, un adolescent de 13 ans est mort dans l'ouest de l'Espagne après l'effondrement d'une fontaine lors des célébrations de la victoire de l'Aurora en finale de la Coupe du Monde de football.
8: Les cyclistes du Tour de France se reposent aujourd'hui.
9: Avant d'attaquer la dernière semaine, le peloton fait relâche dans les Alpes. Pas Jonas Vingegaard, contraint à l'abandon hier après une grosse chute et une fracture de la clavicule sur la route vers le plateau de Solaison. C'est le Belge Remco Evenepoel qui s'est imposé lors de cette 15e étape. Le Français Paul Sexas a lui perdu son maillot blanc du meilleur jeune, mais il reste en course pour le podium avec moins de 30 secondes de retard sur le 3e.
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9: Clair, du grand soleil toute la journée.
8: Effectivement, du soleil avec des températures qui sont un petit peu plus respirables hein, quand même que ces derniers épisodes. 24 à 27 degrés cet après-midi. On a par exemple 26 degrés du côté de Château-Gontier sur Mayenne et puis 25 degrés pour Mayenne cet après-midi. Merci beaucoup Marcela.
9: À tout à l'heure.
8: À tout à l'heure, 10h sur la route. Pour l'instant, ça circule bien. En revanche, il y a quand même ces travaux à l'ouest de Mayenne entre Parigné-sur-Bray et Saint-Baudel. Une déviation est en place jusqu'à fin juillet. Et puis une petite bonne nouvelle, comme ça, ça fait plaisir pour ce trafic. Le stationnement est gratuit en zone verte à Laval jusqu'au 16 août. Profitez-en, 02 43 67 11 11 si vous rencontrez quoi que ce soit comme problème sur la route.
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8: La musique pour vous servir, c'est William Scheller, Rock and Dollars. Soyez les bienvenus, vous écoutez la première radio du département.

0: William Scheller, Rock and Dollars, avec Ici Mayenne.
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0: Mais oui, soyez les bienvenus. Installez-vous confortablement. Ce sont les vacances pour certains. Peut-être que vous travaillez. Alors, on vous souhaite bon courage. Vous écoutez cette émission, vous avez raison, puisque on part en vacances tout cet été. Racontez-nous vos vacances. Alors aujourd'hui, dans le département du Puy-de-Dôme, avec le massif du Sancy, la chaîne des Puys aussi, il y a vraiment de quoi faire. Peut-être que vous connaissez cet endroit. Alors dites-nous ce qui vous a plu. Dites-nous ce que vous y avez fait, où est-ce que vous avez logé. On veut absolument tout savoir. Au 02 43 67 11 11, vendez-nous du rêve ce matin. On a une demi-heure ensemble et puis on sera avec quelqu'un qui connaît les lieux par cœur. C'est Patrice Villemejeanne qui est chargé de communication à l'Office du Tourisme Auvergne-Volcan-Sancy. Il sera là aussi pour nous faire rêver. 02 43 67 11 11, vous nous appelez tout de suite. C'est Christelle qui est à l'accueil. Voici Marine en attendant, escroc.

0: Marine Escroc avec Ici Mayenne.
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0: Ici c'est la Mayenne et grâce à la radio, on peut voyager tous ensemble. Racontez-nous vos vacances dans le département du Puy-de-Dôme au 02 43 67 11 11. Peut-être que vous y allez régulièrement, peut-être que vous y êtes allé une fois, il y a quelque chose qui vous a vraiment marqué. 02 43 67 11 11. L'idée, c'est tout simplement de partager les bons moments que l'on passe en famille, ensemble, en vacances. Et puis voilà, Patrice Villemejeanne est avec nous. Bonjour Patrice. Bon, vous connaissez par cœur cette région puisque vous êtes chargé de communication à l'Office du Tourisme Auvergne-Volcan-Sancy. Déjà, Patrice, première question, c'est quoi l'endroit favori finalement des touristes ?
2: Ouais, il y en a plein. Mais le favori, celui qui revient souvent en tête, en fait, il y a deux sommets emblématiques. Le Puy-de-Dôme, le sommet du Puy-de-Dôme avec son antenne et puis son train panoramique. Et puis de l'autre côté, le Puy de Sancy, qui est en fait le sommet de l'Auvergne, à 1886 mètres. Voilà, c'est souvent les deux lieux que nous demandent le plus les gens qui viennent visiter l'Auvergne.
0: Et alors justement, ce Puy-de-Dôme, qu'est-ce qu'il a de si emblématique ? Pourquoi finalement il attire autant les touristes ?
2: Alors parce qu'il est, en fait c'est le sommet d'une chaîne volcanique qui s'est formée finalement qui est assez jeune, qui est assez récente. Alors en âge d'homme non, mais en âge géologique très récent puisqu'il a 11 000 ans. Donc c'est un volcan tout neuf, tout jeune, c'est un dôme parfait et c'est le sommet de cette chaîne volcanique où il y a 80 volcans qui s'alignent. Donc c'est en fait quelque chose d'assez unique, c'est-à-dire sur 30 km, vous avez 80 volcans qui dépassent. C'est inscrit au patrimoine mondial de l'UNESCO depuis 2018 et c'est une particularité en fait, vous ne pouvez voir autant de volcans que en Auvergne. Alors ils sont endormis, mais voilà, c'est quelque chose d'unique en Europe.
0: Oui, d'ailleurs, vous faites bien de le préciser quand même, parce que si un volcan se réveille et qu'on est en randonnée, ça peut faire drôle. Ils sont endormis.
2: Exactement.
0: Mais c'est une bonne question, Patrice, parce que est-ce que ces volcans restent endormis tout le temps ? Est-ce qu'un jour ils peuvent se réveiller ? Est-ce qu'il y a des précautions, pardon, à prendre quand on se balade vers le Puy-de-Dôme comme ça ?
2: Alors actuellement aucune précaution à avoir, si ce n'est celle de prendre de l'eau et de quoi vous ravitailler, mais non, il y a pas de risque d'éruption dans les prochaines années, dans les prochains, même à mon avis centenaires. Mais c'est une chaîne qui risque à un moment ou à un autre effectivement peut-être de reconnaître une activité à la fois sismique et puis volcanique. Donc voilà, mais très franchement, ni vous ni moi ne serons là pour le connaître. Bon, pour l'instant, il y a aucun risque.
0: Et d'ailleurs, il y a différents types de volcans parmi tous ces volcans là.
2: C'est ça. Donc rien que dans la chaîne des Puys, en fait, vous avez quatre ou cinq volcans un petit peu différents. Donc le Puy de Dôme dont on vient parler, qui est lui un dôme volcanique avec de la lave qui a coulé. Vous avez aussi, par exemple, un autre volcan qui est très connu de la chaîne des Puys, qui est.
0: Ah, vous êtes peut-être au creux d'un volcan, Patrice. On vous entend pas.
2: Exactement.
0: Parfois, ça coupe un peu.
2: Vous m'entendez, ouais.
0: Oui,
2: donc
0: oui.
2: Je disais le Puy de Paris, lui par contre c'est un cratère parfait. Donc on a un dôme avec le Puy de Dôme et le Puy de Paris, lui c'est un cratère avec un volcan, enfin avec un cratère volcanique que vous pouvez observer depuis la hauteur. Donc on a différents volcans effectivement.
0: Patrice Villemejeanne, vous restez surtout avec nous et vous aussi au 02 oui. 43 67 11 11 si vous avez si vous connaissez d'ailleurs cette chaîne de volcans, vous avez fait par exemple des randos et tout ça, vous nous appelez au 02 43 67 11 11. On est là pour partager des bons moments de vacances, pour s'évader un petit peu parce que ça fait du bien. À tout de suite.
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0: Freddy Mercury, Living on My Own avec ici Mayenne. Et qu'est-ce que ça fait du bien? On est sur le Puy-de-Dôme, là, actuellement, dans le département du Puy-de-Dôme. On s'évade un petit peu de la Mayenne pour découvrir les volcans. Mais pas que, vous l'entendrez, nous sommes avec Patrice Villemejeanne. Je le rappelle, vous êtes de l'Office du Tourisme à Auvergne-Volcans-Sancy. On a parlé tout à l'heure, Patrice, évidemment, du Puy du Pariou, du Puy-de-Dôme, du Puy de Sancy aussi, on peut en parler. Le Puy de Sancy, pourquoi est-il connu finalement?
1: Alors le Puy de Sancy, il est connu d'abord et avant tout parce que c'est le sommet de l'Auvergne. Il culmine à 1886 mètres, donc vous ne pouvez pas être plus haut chez nous. Donc il est connu pour ça, il est connu pour ses stations de ski l'hiver et puis pour ses stations thermales comme le Mont d'Or et la Bourboule. Et le Puy de Sancy, bah, il est aussi très très réputé pour la randonnée. Voilà, c'est l'un des secteurs vraiment prisés des randonneurs qui viennent chez nous.
0: Mais parlons de ces randonnées parce que c'est vrai que c'est une pratique de plus en plus prisée, de plus en plus de personnes font de la randonnée. Et aujourd'hui, il y a plein de formules en fait à la journée, en trek, avec ou sans guide, avec des ânes s'arrêter dans des refuges ou pas. Qu'est-ce qu'on vous demande le plus actuellement ?
1: Alors nous, ce qu'on a de plus en plus là, c'est des randonnées sur plusieurs jours, mais sur 3-4 jours, c'est-à-dire des grands week-ends en fait. Les gens aiment bien s'évader un petit peu toute l'année, et donc on a de plus en plus de demandes sur des petites boucles en fait, de 3 jours, 4 jours, et le massif du Sancy s'y prête parfaitement parce qu'on a une boucle qui fait de 3 à 5 jours où vous pouvez faire en fait le tour du massif, monter sur les crêtes, aller voir des lacs, aller voir des forêts, des vallées un peu emblématiques, et puis vous pouvez dormir soit en bivouac, soit en refuge, soit en gîte, enfin voilà, il y a toutes les formules possibles et c'est vraiment la demande. Et le bivouac, donc qui est le fait de dormir sous une tente la nuit sur son parcours, c'est quelque chose qui est en train d'exploser aussi sur notre territoire, quoi.
0: Et j'imagine aussi que pour préserver la biodiversité,

0: quitter de votre lieu. Là aussi, il doit y avoir une espèce de vigilance, quoi, de la part des agents.
1: Exactement. Exactement, il y a plein de règles de bon sens déjà, et puis il y a des règles à respecter aussi. On a plusieurs espaces naturels sensibles, on a plusieurs réserves naturelles nationales dans lesquelles on peut pas bivouaquer, on peut pas faire de feu, on peut pas forcément amener son chien non plus pour la tranquillité de la faune, de la flore. Voilà, c'est quelque chose qui est important pour nous. C'est-à-dire que découvrir l'Auvergne, oui, mais de manière respectueuse. Et c'est vrai que la randonnée, cette manière douce de découvrir le territoire, c'est assez idéal dans notre Auvergne.
0: Et on parle beaucoup de volcans là depuis le début. Oui. Mais vous avez aussi des lacs qui restent assez exceptionnels.
1: Exactement. Alors, c'est aussi des volcans pour certains. C'est ce qu'on appelle des mares. C'est-à-dire que c'est des cratères qui se sont remplis d'eau, hein, si on simplifie un petit peu. Ouais. On en a deux très connus de notre côté. C'est le lac Servière et le lac de Guéry. Le lac de Guéry, c'est le plus haut lac d'Auvergne. C'est un spot incroyable parce que vous avez un panorama sur toute la chaîne du Sancy, sur toute la chaîne des Puits de l'autre côté. Tout ça se reflète dans le lac avec une petite auberge au fond. Enfin, voilà, c'est un petit peu la carte postale. Il y a plein de randonnées à faire de 1h à 6h. Voilà, pour découvrir le plateau, sa faune, sa flore. C'est des endroits qui sont assez incroyables, très très paisibles, et oui, des lacs, on en a des dizaines en fait en Auvergne à découvrir.
0: Mais quand vous dites un lac de cratère, c'est-à-dire que il peut aussi se réveiller, comment ça fonctionne? Parce que autant on imagine bien un volcan, on imagine moins un lac.
1: Oui, potentiellement ça peut se réveiller. Alors si c'est le cas, si un cratère rempli d'eau se réveille, il faut mieux être très très éloigné parce que c'est ce qu'il y a de plus dangereux. Ça peut devenir explosif, mais bon, là aussi il n'y a pas de risque pour l'instant, ni au Guéry ni au Servière.
0: On peut venir en vacances chez
1: calme,
0: vous
1: mais,
0: sereinement.
1: Il n'y a pas de problème. Venez sans problème.
0: Et surtout que j'avais envie de terminer quand même par une note gourmande. Vous ne me connaissez pas, Patrice, mais bon, je suis quelqu'un qui aime bien manger. Vous avez du bon fromage chez vous aussi.
1: On a cinq AOP fromagères qui sont connues à travers la France. Le plus connu, c'est le Saint-Nectaire chez nous.
0: Ah ouais.
1: Vous voyez que tout le monde nous envie. On a aussi du bleu, le bleu d'Auvergne. On a de la fourme d'Ambert et puis on a deux fromages qui viennent du Cantal, donc le Cantal et puis le Salers. Donc voilà, c'est les cinq fromages un peu emblématiques de nos plateaux. Voilà, il y a plein de vaches en estive que vous pouvez voir en randonnée aussi et puis vous pouvez aller goûter à la ferme. Il y a de nombreuses fermes sur notre territoire.
0: Ah là là, alors moi ce que je vous propose c'est de faire un échange, Patrice, parce que nous on a le bon Mayennais qui est excellent aussi, donc ouais. Attention, hein, on pourrait s'échanger les fromages.
1: On se fait un envoi, sans problème.
0: Bon, en tout cas, un grand merci de nous avoir fait voyager à travers votre département, le Puy de Dôme, avec évidemment le massif du Sancy et la chaîne des Puys, etc. C'est vraiment un lieu à visiter, à faire en tout cas une fois dans sa vie. Merci Patrice Villemejeanne.
1: Merci à vous. À très
0: bonne
1: bientôt.
0: Journée, à très bientôt. Dans
1: Merci.
0: Quelques instants, bonne on journée. Va aller plutôt faire un tour dans les fonds marins avec Laure Dubin. Est-ce que vous savez pourquoi les coraux sont multicolores? La réponse, juste après Bailar Calypso. On monte un petit peu le son ?

0: Eli Medeiros avec Bailail, Calypso et ambiance été, ambiance vacances, ambiance détente avec Ici Mayenne.
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0: Vos infos pratiques en une minute. Le café associatif de Changé-Netteux va rouvrir ses portes prochainement. L'équipe vous invite à son assemblée générale le vendredi 31 juillet à 20h dans le café. Et le dépôt de pain et le bric-à-brac seront conservés. On a le mail d'inscription si vous souhaitez à l'accueil d'Ici Mayenne, donc au 02 43 67 11 11. Street Music Évron recrute. L'ensemble musical composé de 25 musiciens cherche son ou sa chef de musique. L'émission, diriger les répétitions, enrichir le répertoire et puis assurer la direction musicale. Les contacts sont sur la page Facebook du Street Music d'Evron. Et puis enfin, ce samedi 25 juillet, un circuit unique vous invite à découvrir des demeures remarquables, pour la plupart privées au cœur d'Evron. Le rendez-vous est prévu sur le parvis de la Basilique de 15h à 16h30. Le tarif est de 5 euros. Voilà, rendez-vous dans une heure pour vos prochaines infos pratiques avec Ici Mayenne.
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0: Préparer le maillot de bain. On va aller découvrir les fonds marins dans quelques instants avec notamment ces fameux coraux tellement indispensables pour la biodiversité marine. Pour l'instant, voici Michael Jackson.

0: Michael Jackson, Liberian Girl avec Ici Mayenne.
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0: 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C'est pas facile à dire ça. Louise Lempire répond aux grandes questions des enfants sur la mer et les océans.
2: Pourquoi les coraux sont multicolores ?
3: Pour éviter de prendre des coups de soleil, attrape ton masque et ton tuba, on part sous l'eau.
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3: Louise Lempire. Le corail, c'est un être vivant de la famille des cnidaires, comme les méduses. Les scientifiques brestois du fonds de dotation d'Océanopolis Act, qui travaillent à expliquer l'océan et les manières de le préserver, nous ont appris que le corail est carnivore. Il mange de petits animaux qui passent à côté de lui. Les coraux sont de toutes les couleurs de l'arc-en-ciel. On dit que ces couleurs préviennent du danger, comme certaines grenouilles venimeuses et toutes colorées. Et d'autres fois, la couleur du corail est due à son squelette. Le corail rouge, par exemple, qu'on trouve en Méditerranée, ses os sont rouge-orangés et c'est de cette couleur que tu peux l'apercevoir. Et d'autres fois, ça dépend du pyjama que porte le corail. Les coraux architectes, ceux qui construisent les récifs, ont des os blancs comme la neige. Et pourtant, tu les vois multicolores. Sur les os des coraux s'installent de petites algues, comme des petites peaux. Et ces petites peaux sont colorées, donc tu vois les coraux rouges, verts, jaunes ou bleus, et d'autres sont fluorescentes. C'est la lumière du soleil qui vient chatouiller l'algue et en échange, elle fait de la lumière, elle brille, c'est la photosynthèse. On dit que les coraux vivent en symbiose avec les algues. Ils ont besoin l'un de l'autre, comme toi, tu as besoin de ton doudou pour dormir.
2: Et alors pourquoi certains sont tout blancs ?
3: Les coraux blancs sont l'un des signes des changements climatiques du moment. Le réchauffement des eaux peut être à cause de polluants, comme la crème solaire. Les algues qui sont sur le corail fabriquent de l'oxygène. Et lui, il recrache du dioxyde de carbone. Donc ils ont besoin d'être ensemble pour aller bien. Si l'algue a trop chaud dans l'eau, elle s'inquiète. C'est du stress. Alors elle s'en va. Et le corail blanchit. Tu ne vois plus que ses os et ils deviennent de petits zombies.
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0: Et à 9h39, je vous souhaite la bienvenue. Vous écoutez Ici Mayenne. Dans quelques instants, vous allez découvrir les vestiges d'une commanderie à Laval et toute son histoire. Allez, c'est dans moins de 10 minutes. Juste avant, on va se faire plaisir avec Nicolas Perrac et mon père.
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0: Ferdinand avec Souvenir.

0: suivre.
1: Le groupe Mayennais dévoile un titre de son prochain album prévu pour janvier 2027. Souvenir est une chanson née d'une rencontre entre Ferdinand et Théophile, artistes angevins. Une ode à l'amitié et aux souvenirs heureux, ce qui reste une fois l'être aimé parti.

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0: Non. Allez, on chantonne. Nicolas Perrac et mon père dans la playlist d'ici Mayenne. C'est l'un de nos rendez-vous incontournables de l'été. Un secret dans l'abribus. Gauthier Pâtureau se balade dans les rues lavalloises avec des passionnés. Et bien forcément, c'est passionnant.
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2: À Laval, il y a eu des moines soldats. C'est ce qu'on découvre à l'arrêt Commanderie sur la ligne D. Camille Clayet est médiatrice à Laval Patrimoine. On est devant une très belle demeure qui est le seul vestige d'une commanderie.
3: Ça, c'est ce qui reste aujourd'hui, hein, une belle maison avenue d'Angers que vous ne pouvez pas rater. Elle est vraiment finalement juste avant la route qui mène jusqu'à Saint-Pierre-le-Potier. Et finalement, c'est tout ce qui nous reste de cette commanderie aujourd'hui. Mais il faut s'imaginer qu'on avait tout un ensemble de bâtiments. C'est là où logeaient finalement des sortes de moines soldats, des moines qui avaient la charge notamment de protéger sur les grands chemins les pèlerins qui allaient se rendre jusqu'en Terre Sainte. Et justement, on est juste à côté de l'avenue d'Angers, qui était une grande route. Et donc effectivement il fallait tout ce qu'il faut pour vivre. On va avoir des écuries par exemple, des logements, on va notamment avoir tout un tas de bâtiments alors qui servaient notamment à recevoir les dons, parce qu'effectivement il faut de l'argent pour entretenir tous ces moines soldats, pour les nourrir, avec ces moines soldats qui étaient assez impressionnants, hein, des grands gaillards pour certains. Donc on doit recevoir des dons par la population, mais grâce aussi à l'argent que ramènent tous les domaines. Et tous les domaines finalement sont dispersés dans la région. Donc il faut un lieu aussi pour pouvoir recevoir tout cet argent et toutes ces ressources.
2: Alors ces moines soldats, ils avaient une croix blanche sur leur cape.
3: Voilà, on les reconnaît grâce à leurs vêtements. Donc ils sont mi-religieux, mi-soldats. C'est-à-dire que l'aspect religieux, on le voit grâce à ce que vous avez dit, donc une grande croix blanche sur leur cape. Mais finalement, on dirait vraiment des soldats. Ils portent une épée, ils ont un haume, ils ont un bouclier.
2: Et ils avaient le droit d'exercer la justice ?
3: Alors effectivement, ça fait partie d'un de leurs droits. Ils exercent la justice, hein, ça fait partie de leur mission. Hein. Ils doivent effectivement assurer la sécurité des pèlerins. Et qui dit sécurité, dit justice, effectivement. Et donc, il faut s'imaginer que près de cette grande route qui menait de Laval à Angers, on avait aussi la présence de fourches patibulaires. Donc, si vous préférez, des gibets placés à hauteur sur les grands chemins. C'est vraiment un message fort, finalement, pour les voyageurs et pour les éventuels malfaiteurs.
2: Et aujourd'hui, le seul vestige encore visible de cette commanderie et de l'histoire de ces moines soldats, c'est cette belle maison. Vous pourrez la voir sur l'avenue d'Angers en prenant la ligne D jusqu'à l'arrêt Commanderie.
0: Un secret dans l'abribus à retrouver sur notre site ici.fr. On part des ruelles lavalloises pour se retrouver dans votre jardin à vous. Et oui, et si vous louiez votre jardin, voilà un petit plan pour faire des économies. Alors comment ça marche? Tous les détails dans 5 minutes avec Valère Coréard. Pour l'instant, la chanson de la grande Céline Dion. Dansons à 9h47.

0: Céline Dion, dansons une chanson écrite par Jean-Jacques Goldman et produite par Jean-Jacques Goldman. Vous écoutez Ici Mayenne, il est 9h51.
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0: Valère Coréard est avec nous chaque jour, avec vous un bon plan budget. Et aujourd'hui, vous nous proposez de louer notre jardin.
2: Oui, si vous avez la chance d'en avoir un, pourquoi ne pas le mettre à disposition pour un après-midi, afin qu'un anniversaire pour les 4 ans d'un enfant soit organisé, ou 24 heures pour un mariage, à la clé quelques centaines d'euros, assez facilement gagnés. C'est un business qui se développe et qui est encore une bonne idée de l'économie collaborative, la location de jardin entre particuliers pour une occasion, un repas en famille même par exemple. L'intérêt de louer un jardin à un particulier, il est évident, tout est équipé, c'est du clé en main, et si vous avez un espace vert sympa, c'est une source de revenus facile. Alors évidemment, il ne faut pas faire ça n'importe comment pour éviter les mauvaises surprises.
0: Et c'est ça, le mieux c'est quoi? C'est de passer par un tiers de confiance pour organiser une location de jardin.
2: Moi, c'est ce que je vous conseille. Il y a des opérateurs comme Kiwiz, Allo Voisin ou encore Jardin Privé, qui est spécialisé pour Jardin Privé sur la location de jardins entre particuliers. Alors, j'ai pu trouver quelques témoignages d'utilisateurs qui font parfois appel à ce complément de revenus. Et côté prix, c'est par exemple un jardin avec piscine à 150 euros la journée, avec en option des cours d'aquagym sur demande. Alors là, on est vraiment en train de se professionnaliser. Parfois, c'est juste un espace vert pour un événement. On est à 200 euros la journée. Mais c'est aussi plus ciblé dans certains cas, comme ce bout de terrain à louer 60 euros par jour pour y faire du camping. Si vous voulez vous lancer, pensez bien sûr à demander une caution, prenez le temps de faire connaissance et de bien cerner le projet de vos locataires. Il ne faut pas hésiter à poser toutes les questions et surtout toutes les conditions en amont. Mais voilà, vous savez désormais comment gagner quelques centaines, voire quelques milliers d'euros en louant tout simplement votre jardin ponctuellement ou régulièrement. Et comme toujours, si vous aussi vous avez des bons plans budget, pouvoir d'achat à partager, pensez à m'écrire, comme ça je les partage et ça aide tout le monde. Mon mail c'est parici-les-économies@radiofrance.com.
0: Eh bien c'est noté, notez aussi ici.fr, vous retrouvez tous les bons plans de Valère Coréard. Si vous avez envie de chanter et de vous mettre un petit peu en joie, on va écouter les Hanson. C'est dans moins de 2 minutes.
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0: Les frères Hanson qui donnent une belle énergie. Bop, c'est sur ici Mayenne. 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C'est Christelle qui est à l'accueil.
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0: Il est 10h, vous écoutez Ici Mayenne. L'actu locale avec vous, Marcelin Robine. Il fallait patienter hier midi pour traverser le bourg de Saint-Christophe-du-Luat près d'Évron.
2: C'est une tradition. Chaque mois de juillet, des dizaines de motards et d'automobilistes font bénir leur véhicule à la sortie de la messe dédiée au patron des voyageurs Saint-Christophe. Il y avait même des vélos hier. Reportage à retrouver en vidéo en vous abonnant aux réseaux sociaux d'Ici Mayenne et en téléchargeant notre appli Ici. L'hélicoptère du SAMU des Vilaine a pris en charge un motard de 21 ans hier en fin de journée à Saint-Georges-Butavant, près de Mayenne, peu avant 18h30. Il a percuté une voiture avec son deux roues sur la Nationale 12, au lieu dit le Pigeon Blanc. Le jeune homme a été grièvement blessé. Il est hospitalisé au CHU Pontchaillou de Rennes. Les œuvres de Robert Tatin vont retrouver leur couleur d'origine. Le musée consacré à l'artiste à Cossé de Vivien doit absolument être rénové pour continuer à pouvoir accueillir des visiteurs en sécurité. Des sculptures sont en mauvais état, des bâtiments aussi, il y a urgence. Le propriétaire des lieux, le conseil départemental, prévoit plus de 4 millions d'euros de travaux qui vont durer 3 ans. Détails sur ici.fr. La fête a duré toute la nuit à Madrid pour célébrer la deuxième Coupe du Monde remportée par l'Espagne. La Rora est venue à bout de l'Argentine de Lionel Messi avec un but en prolongation. Courte victoire 1-0 donc, qui prive l'octuple Ballon d'Or d'un deuxième titre d'affilée. Même si la France a été éliminée par l'Espagne en demi-finale, on peut se réjouir quand même ce matin. Kylian Mbappé termine meilleur buteur de ce mondial avec 10 réalisations. Ces jours de repos sur le Tour de France avant la dernière semaine de course. Grande boucle marquée hier par la victoire du Belge Remco Evenepoel au plateau de Solaison en Haute-Savoie, mais aussi et surtout par l'abandon du Danois Jonas Vingegaard après une chute à 24 km de l'arrivée. Le leader du classement général, Tadej Pogacar, a plus de 5 minutes d'avance sur ses poursuivants, dont le jeune Français Paul Sexas, qui a perdu son maillot blanc hier, mais qui est toujours quatrième.
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2: On respire, on profite du soleil, Claire.
0: Oui, et ce tout au long de la journée avec des températures qui avoisinent les 24 à 27 degrés cet après-midi à Ambrières-les-Vallées. Il fera 25, 26 du côté de Laval et 26 aussi pour Cran. Merci Marcelin Robine.
2: À demain.
0: À demain. Côté pronostic, ben oui, c'est l'heure de faire les pronos avec le quintet qui se court à Vichy pour la 8e course à 18h30 ce soir. Voici donc la sélection d'Hervé Fortin. Le 3, Divide and Rule. Le 6, Maximilien. Le 2, Braise Sky. L'As, Ten Horns. Le 16, Wisers. Le 4, Yasu. Le 12, Valarsa. Donc le 3, le 6, le 2, L'As, le 16, le 4, le 12. Le coup de cœur d'Hervé, c'est le 3, Divide and Rule. Et puis, il a aussi ses petits préférés pour la 412, hein, Medlin et Lewis. Et puis le 514, Cadol Duruzzo à la Capelle. Voilà qui est dit. Vous retrouvez tout ça sur notre site ici.fr, bien évidemment.
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0: Oh, ça, c'est la chanson des karaokés, quoi. Hein, confidence pour confidence. Jean Schultes, d'ailleurs, un grand merci à vous, hein, qui était présent à la fête de la Madeleine hier pour le karaoké géant d'ici Mayenne. 10h04, soyez les bienvenus. 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

0: Confidence pour confidence, Jean Schultes avec Ici Mayenne.
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0: Mais oui, soyez les bienvenus, rejoignez-nous à l'écoute d'Ici Mayenne. S'il y a un petit resto qui vous plaît en Mayenne, un producteur, un salon de thé, bref, une bonne adresse, eh bien vous nous le partagez au 02 43 67 11 11. Vous pouvez tout à fait nous laisser un petit vocal WhatsApp, c'est ce qu'on fait maintenant. Alors même si c'est un fixe, ça marche tout pareil, hein, comme un groupe WhatsApp classique. Vous laissez votre petit message vocal et puis nous, après, on le partagera à l'ensemble des auditeurs. Alors dans quelques instants, nous aussi on va vous partager notre bonne adresse. C'est la guinguette, la nomade de Montflour qui repart sur les routes. On va en reparler avec l'un des organisateurs, Johnny Olivan. Pour l'instant voici Il faudrait que pleuve l'amour, Pascal Obispo et Francis Cabrel.

0: Il faudrait que pleuve l'amour. Le duo Francis Cabrel et Pascal Obispo, un titre à retrouver sur l'album Héritage Obispo, où là aussi il y a pas mal de duos finalement de chanteurs et chanteuses françaises. Les bonnes adresses à 10h12. Vous aussi d'ailleurs, vous pouvez tout à fait nous appeler pour partager votre bonne adresse au 02 43 67 11 11. Vous laissez un petit message vocal via WhatsApp. Ça marche super bien. Avec nous, Johnny. Bonjour Johnny.
1: Bonjour.
0: Bon, alors bonjour et bon jus, c'est à Montflour. Vous êtes producteur de kombucha, donc justement à Montflour. Et puis, vous faites partie de la Nomade, c'est une guinguette mobile. Comment ça marche exactement? Expliquez-nous un petit peu le concept de cette guinguette Nomade.
1: Ok, nous on est une équipe des quatre. Il y a une personne qui fait la restauration, une personne qui fait plutôt l'organisation derrière dans la communication, et aussi fait de la musique, c'est le DJ, et c'est moi qui fais les boissons sans alcool, les soft, en partenaire avec Cédric qui fait il fait partie de la BAM, qui fait aussi les boissons comme la bière, et aussi il fait des soft. Et d'accord. Les deux autres personnes, bah, désolé, la restauration, c'est la Quintoche, c'est Carlos et d'autres personnes, c'était Tito. Voilà.
0: Donc on a tout, on a la boisson, la musique et puis évidemment la restauration. Et vu qu'on parle de guinguette mobile, c'est-à-dire vous vous arrêtez où est-ce qu'on peut vous retrouver?
1: On peut être partout en Mayenne. Peut-être on a une prestation dans les mains, mais c'est plutôt en Mayenne. Mais après, vous pouvez faire une demande d'avoir vraiment dans les événements privés, publics, un bar sur place qui peut être en option d'avoir soit la musique, soit juste un bar, soit le packaging complète avec musique, bar, restauration, avec une grande tente aussi qui peut accueillir. Ça dépend l'endroit, mais il n'y a pas vraiment limite.
0: D'accord.
1: Mais la tente,
0: ouais. C'est-à-dire que c'est des prestations. Ce sont les gens qui vous appellent pour derrière venir à leur rencontre. Quoi. C'est pas vous qui vous baladez dans le département. C'est ça.
1: On fait ça un petit peu, mais c'est pas toute l'année. C'est plutôt les prestations et nous on fait un événement une fois dans l'année. Et après, dans les idées, on va essayer d'organiser les événements juste nous, mais pour le moment, on attend les gens qui viennent. Et ça vous pouvez nous trouver sur le nomadeguinguette.fr.
0: Voilà, si vous souhaitez avoir une petite guinguette comme ça chez vous pour un événement ou autre, c'est tout à fait possible. Johnny, pourquoi vous avez eu envie de monter cette guinguette Nomade tous ensemble?
1: Moi, j'avais aucune idée de le faire. Moi, j'étais le dernier dans le projet et ça tombait très bien parce que il cherchait justement un artisan qui peut faire des softs parce que tout notre produit, c'est local, c'est bio. Et on vraiment, même la restauration, c'est des restaurations, c'est pas des plats simples. Et tout est vraiment fait avec du soin, d'apporter un touche qui c'est vraiment pour le public qui cherche un petit peu plus qu'un saucisse sur un petit bout de pain.
0: Mmh. Oui, d'accord, c'est vraiment chiadé, quoi. C'est ça qu'il faut dire. C'est que c'est apprécié. Justement, je vous propose de rester avec nous, Johnny. On va continuer de parler de vos produits dans quelques instants. Et puis, on va faire un petit breakfast in America. Je prononce bien, Johnny? L'accent est bon.
1: That's not too bad, not too bad.
0: Avec Super Trump, ne bougez pas, Johnny. À tout de suite.

0: Ça fait toujours du bien ça, un Breakfast in America Super Tramp avec ici Mayenne, 10h18, nous sommes avec notre invité Jolly Olivan qui est sur Montflour. Alors lui il est producteur de kombucha, on va revenir avec lui dans quelques petites minutes parce qu'on parlait à l'instant de la Nomade, c'est une guinguette mobile que vous pouvez appeler à tout moment pour vos événements. Donc il y a la musique, la restauration et effectivement les boissons, et donc on va s'arrêter sur ce point juste après ça.
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0: avec vous, Johnny. Alors vous, Johnny, vous vous occupez de la partie boisson et précisément des kombucha. C'est quoi la différence entre le kéfir et le kombucha, Johnny ?
1: C'est vraiment l'acide à la base, c'est complètement différent acide. On a la lactique fermentation, c'est le kéfir classiquement.
0: Ouais.
1: Et la kombucha, c'est un acétique acide, donc on trouve plutôt avec un goût qui à la base ça ressemble un peu le vinaigre.
0: D'accord.
1: Mais je trouve que pour moi le goût il est beaucoup beaucoup plus puissant.
0: C'est composé de quoi le kombucha, Johnny?
1: À la base, c'est du thé fermenté. Donc, moi, j'ai fait... Oui, c'est du thé fermenté. Donc, ça peut être aussi fait avec le café, parce que la kombucha, il a besoin de trois choses. Il a besoin de la sucre, du caféine, théine. Donc, ça, on a ça avec le thé. Et après, il a besoin de l'oxygène. Donc, voilà, trois choses.
0: Voilà, ça nous met un peu... ça nous donne de l'énergie, cette boisson, non?
1: un petit peu, mais le thé classiquement, à la fin, quand on boit un kombucha, on boit une boisson, il y a comme un café décaféinisé, comment on dit ça?
0: Décaféiné, oui, effectivement, ouais. Mais c'est pour ça que vous êtes toujours en forme.
1: Moi, ça.
0: Alors,
1: c'est plutôt les probiotiques qui fait ça.
0: Justement, prochainement, là, vous allez passer en labellisation bio. Ça signifie quoi exactement, Johnny, cette labellisation?
1: Ben moi à la base depuis toujours le projet la kombucha pour moi c'est bio tout ce que j'utilise mais j'avais fait la labellisation parce que ça ouvre vraiment le marché pour plein d'endroits et après il y a plusieurs festivals hein, y a des contraintes pour les producteurs et si on n'est pas vraiment labellisé bio ben on peut pas être sur les marchés et ça ferme pas mal de parce que c'est quand même une boisson saine, donc c'est pour les gens qui cherchent d'avoir un soda qui remplace vraiment un soda classique, parce que la kombucha, c'est comme le kéfir, il y a beaucoup moins de sucre et plus d'intérêt parce qu'il ramène les probiotiques, c'est super. Moi, je bois tous les jours et je crois vraiment dans le bénéfice de
0: cette
1: ça.
0: Boisson.
1: C'est vraiment,
0: et Johnny, ouais, c'est quoi le kombucha de l'été? Parce qu'il y a peut-être la boisson de l'été à absolument tester en ce moment.
1: Ben soit c'est de la fraise gingembre. Encore, j'ai de la fraise. Aussi, ça va être la menthe. Moi, j'ai fait un menthe thé blanc et c'est ça
0: frais.
1: En été avec le soleil, c'est parfait.
0: C'est parfait. Si on a trop chaud, hop, un petit kombucha menthe, c'est nickel. On retrouve vos produits où, Johnny?
1: Sur Laval, le meilleur endroit, ça va être à Bondissy, sur le marché de Laval, samedi matin. Et ça, c'est en vrac. Donc, les gens, ils peuvent venir avec leur bouteille. Et on peut remplir directement la bouteille et faire le prix par litre. Et sinon, le plus fidèle à la base, le place qu'on a démarré, c'était vraiment à Fontaine Daniel, l'épicerie Fontaine Daniel.
0: Ah, la fameuse épicerie de Fontaine Daniel. D'accord.
1: Ouais,
0: et alors, ça coûte combien une bouteille, par exemple?
1: À Bondissy, par exemple, on est plutôt vers, je crois que ça tombe 5 € quelque chose par litre. À peu près, peut-être un petit peu plus. Mais,
0: dans ces eaux-là, en tout cas. Entre 5 et 7 euros, on peut dire.
1: À peu près.
0: Pour nos auditeurs.
1: Oui.
0: Johnny, merci beaucoup. On le rappelle, donc, vous faites du kombucha. Vous faites également partie de cette guinguette mobile qui s'appelle la Nomade. D'abord à Montflour, mais vous serez le 13 août à la Cale à Mayenne. Là aussi, il va y avoir du monde. Hein. S'il fait beau, ce sera top. Merci beaucoup, Johnny, d'avoir partagé ce bon moment ensemble. À bientôt.
1: De rien. Merci.
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0: On va continuer de respirer comme ça l'air mayennais avec Clara Luciani. Respire encore. Bonne matinée à vous à 10h25.

Respire encore, Clara Luciani avec Ici Mayenne. On continue en musique avant de retrouver vos infos pratiques Square Rooms à Il Corley.

0: Fools avec Al Corley. Vous écoutez Ici Mayenne.
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0: Et à 10h32, c'est l'heure de vos infos pratiques en une minute. La mairie de Lobrières sera fermée du 21 juillet jusqu'au 9 août, c'est-à-dire à partir de demain. Et puis jusqu'au vendredi 31 juillet, la boutique seconde main de Keulen-Saint-Gaud organise une opération déstockage. Donc la plupart des articles sont à moins 50%. Et enfin, une collecte de dons du sang est prévue ce jeudi 23 juillet de 15h à 20 à 19h au pôle associatif 8 rue des Sports. Et puis une autre collecte se tiendra à la chapelle Antenaise le vendredi 24 juillet à la salle des Pléiades à Louverné de 16h à 19h. Vous pouvez prendre votre rendez-vous sur le site de l'EFS. Voilà, rendez-vous dans une heure pour vos prochaines infos pratiques. Avec qui ? Avec Ici Mayenne.
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0: On boit du vin et là, paf, une tache sur la chemise. Comment on fait pour l'enlever ? Bah, la réponse dans quelques instants avec les astuces de Mama. Pour l'instant, voici Julien Clerc. On danse. Hélène.

0: Ça sent bon les vacances avec cette petite chanson de Julien Clerc, Hélène, comme ça, qui sonne un peu les airs des îles, vous voyez. Alors moi, je vous propose de rester chez nous en Mayenne parce qu'on a le soleil. Alors que voulez-vous? On peut jouer tous ensemble à partir de 11h et jusqu'à midi. Coup de foudre en Mayenne. On a plein de beaux cadeaux à vous offrir. Il reste encore des places. Hein, si vous souhaitez jouer avec nous tout à l'heure, 02 43 67 11 11, je vous accueille avec grand plaisir. Mais d'abord, voici notre rendez-vous de cet été qui s'appelle « C'est tendance » avec l'ami Mumu. Votre rendez-vous tous les jours entre information et humour. C'est dans quelques instants. Pour l'instant, voici les astuces de Mama.
1: Bonjour à tous.
0: Bonjour à vous. Alors, cet été, on découvre donc les astuces de Mama avec vous, Pierre Nuss. Un retour aux solutions simples et efficaces. Aujourd'hui, un cri d'alarme jardinier.
2: Le verre de vin qui bascule. En quelques secondes, le liquide pourpre s'imbibe dans les fibres de votre nappe blanche ou de votre chemise préférée. Dans la panique, rappelez-vous que le sel est une très mauvaise idée. Et pensez plutôt au bidon de lait de ma grand-mère. C'est bien beau d'y penser, mais voilà l'explication technique. Le vin rouge est un cocktail de tanins et d'anthocyanes, les pigments naturels du raisin. Ces molécules ont une affinité chimique très forte avec les fibres naturelles, comme le coton et le lin, justement. Elles s'y accrochent comme de la glu. Une fois que le vin sèche, les pigments s'oxydent et se fixent définitivement. Plus on attend, plus la tache devient une partie intégrante du tissu. Le lait est une émulsion complexe capable de tromper les pigments du vin pour les forcer à lâcher prise. Donc, voilà la technique. Épongez d'abord le surplus de vin avec un papier absorbant, sans frotter, hein, sinon ça se fixe davantage encore au tissu. Faites chauffer un bol de lait, il doit être bien chaud, mais pas bouillant. Plongez la partie tachée dans le lait chaud. Laissez agir au moins 30 à 60 minutes. Vous verrez le lait devenir rose ou grisâtre au fur et à mesure qu'il aspire le vin. En gros, les pigments du vin préfèrent se coller à la caséine du lait plutôt qu'aux fibres de votre nappe. Ah, ça va mieux. Passez le vêtement ou la nappe en machine pour éliminer les résidus de lait et l'odeur sur le programme habituel. Le lait fonctionne aussi pour une tache de vin blanc. C'est souvent moins visible, mais ça jaunit au séchage. Et là, pour le coup, il faut utiliser du lait froid. Tamponnez simplement la zone et passez en machine. Attention, pour les matières synthétiques, cette technique est beaucoup plus aléatoire que sur les matières naturelles. Mais quand même, merci ma mama.
0: Ben non, mais merci à vous, Pierre Nuss, pour cette bonne astuce de ma mama. Vous écoutez ici Mayenne, Take On Me, haha, c'est tout de suite. Et puis dans quelques instants, on sera avec un passionné, un tailleur de pierre spécialisé dans le granit. C'est l'un des seuls en France. On sera avec lui donc d'ici une petite dizaine de minutes à peine. 10h39, soyez les bienvenus. Vous écoutez la première radio du département.

0: Take on me, haha, avec ici Mayenne. Vous l'entendez là, mon sourire? Oui, vous l'entendez. C'est pas du tout un sourire forcé. Bon, en tout cas, un sourire sincère qui arrive en musique avec Zaz. C'est dans moins de une petite minute à peine.
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0: Mon sourire de Zaz. Alors si certains ont de l'or dans la voix, d'autres ont de l'or dans les mains. Et ce, dans notre département. C'est d'ailleurs le cas pour un artisan très convoité partout en France pour son savoir-faire.
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0: Aujourd'hui, je voudrais vous parler de Cédric Maéro. Il est tailleur de pierre depuis une quinzaine d'années, un savoir-faire ancestral. Il est basé au Or et pour lui, ça marche très très bien. Ils sont très peu nombreux en France à faire ça et c'est d'ailleurs le seul tailleur de pierre granitier en Mayenne.
2: C'est une activité qui est nationale. J'ai énormément de clients qui sont dans la Corrèze, en Angleterre et dans la Manche. Il y a 2 ans, pour le 80e anniversaire du débarquement, il y a eu aussi le parachutage il y a 80 ans et une commune de Corrèze m'ont demandé de faire une stèle à la commémoration de cet événement.
0: Alors Cédric restaure du patrimoine bien sûr, mais pas que.
2: Et également aussi sur les aménagements extérieurs, donc c'est-à-dire tout ce qui est piliers, dallage, aménagement des extérieurs, tout ce qui est pour la déco intérieure, donc tout ce qui est plan de travail, bac à douche, receveur, du funéraire.
0: Alors faut savoir qu'il existe plusieurs tailleurs de pierre. Lui, il est spécialisé dans le granit et alors son activité ne faiblit pas quand on voit le nombre de tonnes de pierres travaillées.
2: J'ai déjà un peu plus de 80 tonnes de matières premières de transformer. Pour le département, on va dire à 97% des entreprises de maçonnerie, je les connais, étant donné que c'est des clients.
0: Alors pourquoi ça marche ? Eh bien pour plusieurs raisons.
2: Donc déjà d'une, on a un patrimoine qui est riche, qui a besoin d'être toujours engagé, c'est-à-dire d'être rénové. On a aussi des Français qui sont proches du patrimoine et qui en ont créé. Il ne faut pas oublier notre patrimoine. Il ne faut pas aussi oublier nos futures générations. On a besoin d'en créer aussi. Donc, je suis amené à sublimer toutes ces belles pierres existantes, mais aussi à en sublimer de nouvelles.
0: Vous l'avez compris, on a affaire à un passionné. Hein.
2: Mon ambition, j'ai toujours dit, c'est un travail qui est soigné et de qualité pour respecter l'architecture du bâtiment, pour avoir la satisfaction de mes clients.
0: Et quand on lui parle de ses chantiers, alors il a non pas des étoiles dans les yeux, mais du granit dans les yeux.
2: Permettez-moi de dire le mot, on en prend plein la tronche, parce que la France, faut le dire, a un très très beau patrimoine. Je suis amené des fois à travailler sur des bâtisses qui vous en mettent plein les yeux. Après, en Mayenne, sinon, ça va être des propriétés privées, des manoirs, parce qu'il faut le savoir que la Mayenne, c'est le territoire qui regorge le plus de châteaux et manoirs à titre propriété privée. Quoi.
0: Allez, moi, je vous propose de terminer par ce message de Cédric Maéro.
2: Et comme je dis, et que je dirais toujours, quand vous êtes tailleur de pierre, en fait, compte, vous avez l'impression de toucher du bout des doigts l'immortalité, parce que vous transformez des pierres qui datent de millénaires et qui seront là encore des millénaires après vous. Vous apportez votre signature, votre savoir-faire à l'existence.
0: Cédric Maéro, tailleur de pierre granitier, un savoir-faire très précieux qui est lové chez nous au Or en Mayenne.

0: Johnny Hallyday, que je t'aime avec Ici Mayenne. C'est Tendance avec Muriel, cette fois-ci votre rendez-vous tous les jours entre information et humour pour mieux comprendre ce monde qui va trop vite. Alors avec vous Muriel, on s'intéresse à la vie sociale de nos compagnons à quatre pattes.
1: Oui, vous avez vu ça ? Il existe des applis de rencontres pour les chiens. Alors attention, hein, la finalité c'est pas de finir à poil, mais plutôt au poil. Les toutous dorénavant ont leur Tinder et ils vont faire comme nous. Médor, le petit équel, va trafiquer sa photo. Médor va se faire passer pour un beau berger allemand australien, alors que Médor n'a presque plus un poil sur le caillou. Puis il enverra à Nala, petite cocker belle gosse qui habite Montpellier, un message bourré de fautes d'orthographe, en espérant que ça matche, mais Nala ne lui répondra jamais. Parce que Nala a matché avec Snoopy, un golden retriever prof de tennis qui aime comme elle les croquettes sans gluten. Non, mais ces applis de rencontre pour nos compagnons à quatre pattes sont idéales pour celles et ceux qui ont un caractère de chien. Ça leur permet de trouver un congénère poilu avec un caractère similaire et d'en finir avec les rencontres aléatoires. Vous savez, quand on promène son petit bichon maltais et qu'on tombe sur un grand berger allemand, bah là, ça ne matche pas forcément.
0: Alors, on indique la race de l'animal, son caractère, et puis s'il coche toutes les cases, on peut organiser des rencontres n'importe où, c'est ça ?
1: C'est ça, et ça répond à de vrais besoins pour l'animal, un besoin de socialiser. Passons un coup de fil à Gwendal, 25 ans, créateur de l'appli Nos Chiens et Nous. Originaire de Lyon, c'est un proche qui lui a inspiré la création de cette appli.
2: Alors l'idée m'est venue moi de ma mère, enfin je me suis plutôt inspiré de ma mère, de sa problématique. Ma mère elle a un chien qui s'appelle Mouchou, et qui est un petit peu hargneux avec les autres chiens ou avec même l'humain. Moi j'ai l'idée de créer une application qui permettait justement de répondre à son besoin, en permettant de socialiser donc Mouchou, son chien, avec d'autres chiens de la région où habite ma mère, et aussi de pouvoir faire garder donc Mouchou par des auxiliaires proches de chez moi, sans avoir besoin d'avoir plusieurs applications pour faire tout ça.
1: Et, comme sur Tinder, il faut swiper pour matcher.
2: Exactement, c'est le même principe. Si on veut par exemple matcher avec le chien d'en face, par exemple avec le profil qu'on a sur notre écran, et qu'on dit « Ah bah c'est top, il ressemble vraiment à mon chien, en tout cas il va pouvoir bien s'entendre avec mon chien », là effectivement on va swiper à droite. Par contre, si le chien, j'ai une bêtise, il correspond pas du tout aux critères que vous attendez d'un autre congénère, vous allez swiper vers la gauche, et en fait, tout simplement... Le match va disparaître.
1: Mais alors, Gwendal, il peut y avoir aussi des matchs entre les maîtres et les maîtresses ?
2: C'est l'idée première, non, c'est pas du tout des matchs entre les maîtres et les maîtresses. Après, si ça va plus loin, tant mieux pour ces personnes-là, mais l'idée première n'est pas là, non.
1: Et parce qu'on dit souvent que les chiens ressemblent à leurs maîtres.
2: Hein. Ça, c'est vrai. Et puis moi, j'ai un chien, j'ai une chienne qui s'appelle Vaya, une chienne créole, et c'est vrai que pour le coup, elle nous ressemble vraiment.
1: C'est une super appli aussi pour s'échanger des bonnes adresses de lieux qui acceptent les animaux, par exemple. T'en penses quoi, Médor ?
3: Je sens que ce soir, je vais conclure.
1: Oui, bon, ça va. T'emballes pas trop non plus.
0: Sacré Muriel, merci beaucoup. À retrouver sur votre site ici.fr, c'est Tendance. Alors vous aussi, vous pouvez nous appeler. 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On est vraiment là pour se détendre cet été.
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0: Le chant des sirènes, Jérémy Frérot qui était samedi à Fort Boyard. Hein. Il a brillé dans cette émission de Fort Boyard. D'ailleurs, ici Mayenne est partenaire.
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0: Il est 11h, vous écoutez ici Mayenne, l'actu avec vous, Raphaël Aubry, bonjour.
2: Bonjour Claire, bonjour à tous.
0: Un motard de 21 ans gravement blessé hier dans le Nord Mayenne.
2: Il a été percuté par une voiture en fin de journée à Saint-Georges-Butavon, près de Mayenne. C'était peu avant 18h30 sur la RN12. L'hélicoptère du SAMU l'a transporté au CHU de Rennes, indiquent les pompiers, c'est à lire sur ici.fr. C'est un des lieux touristiques les plus fréquentés de notre département et il va se refaire une beauté. Le département de la Mayenne va injecté 4 millions d'euros pour rénover le musée Robert Tatin à Cossé-le-Vivien. La structure du bâtiment s'est notamment fragilisée au fil des années. Des œuvres du peintre mayennais vont aussi être restaurées. Ces gros travaux sur 3 ans doivent commencer au printemps prochain. Le musée restera ouvert au public. Les députés doivent donner leur feu vert ou non sur le projet de loi d'urgence agricole ce soir. Projet de loi après les manifestations des agriculteurs en fin d'année dernière. Un texte controversé qui fait polémique. Il prévoit notamment la réintroduction de pesticides interdits comme l'acétamipride, mesure qui divise même au sein du gouvernement. La ministre de l'Agriculture est pour, alors que sa collègue de la transition écologique s'y oppose.
0: Scène étonnante hier à Saint-Christophe-du-Lua, dans l'Est mayennais.
2: Des habitants ont fait bénir leur voiture, leur moto et même leur vélo avant de partir en vacances. C'est une tradition depuis plus d'un siècle. Le prêtre les a bénis à la sortie de la messe dédiée à Saint-Christophe, le saint patron des voyageurs. Reportage dans les infos de midi. Journée de repos sur le Tour de France aujourd'hui après une étape marquée hier par l'abandon du deuxième du classement général. Le Danois Jonas Vingegaard s'est cassé la clavicule en chutant au niveau d'un rond-point. Victoire du Belge Remco Evenepoel sur le plateau de Solaison en Haute-Savoie. La pépite française Paul Sexas perd le maillot blanc de meilleur jeune mais reste quatrième au classement général. Et puis la Rora Claire, championne du monde. Les Espagnols ont battu les Argentins en prolongation 1-0 hier soir en finale de la Coupe du Monde de football. L'Espagne et la France sont désormais à égalité. 2 étoiles de champion du monde sur le maillot.
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2: La météo claire, quel est le programme?
0: Eh bien écoutez, c'est du soleil pour aujourd'hui.
2: Eh bien oui.
0: Du soleil, des températures qui restent correctes, j'ai envie de dire. On n'est pas sur des 34 degrés, quoi. On a vraiment.
2: En dessous des 30 degrés.
0: Exactement. Cet après-midi, par exemple, on a 24 degrés pour Mayenne, 26 à Laval et puis 26 du côté de Château-Gontier. Je ne sais pas où seront les coureurs. Non, c'est repos pour le Tour
2: oui,
0: de
2: c'est
0: France
2: repos aujourd'hui. Ils seront pas en Mayenne, ça
0: et
2: c'est
0: donc,
2: sûr.
0: Voilà,
2: pas
0: ils
2: cette
0: seront
2: année.
0: Pas en Mayenne, ça c'est sûr aussi. Et puis, bientôt la fin pour le Tour de France masculin, mais. Le
2: ce
0: Tour de France
2: dimanche, ouais.
0: Féminin. Après, à partir du 1er et du 9 août, là aussi, on sera sur le coup, puisque ICI est partenaire de ces beaux événements.
2: Et avec l'équipe Mayenne Montbana Maipai.
0: En plus, s'il vous plaît. Raphaël Aubry, merci beaucoup.
2: À tout à l'heure,
0: à
2: midi.
0: Tout à l'heure, midi. Sur les routes, eh bien, sachez qu'il y a la rue de la Paix à Laval qui est en travaux depuis hier et jusqu'au 29 août. L'accès au commerce est maintenu, mais la circulation se fait dans un seul sens, sauf pendant les soirs et les week-ends. Ça y est, ils peuvent galoper, les chevaux. Les chevaux, ça se passe à Vichy, le Quintet, aujourd'hui pour la 8e course, 18h30. Voici la sélection d'Hervé Fortin. Le 3, Dividend Rule. Le 6, Maximilien. Le 2, Braise Sky. La Stenhorn. Le 16, Wazers. Le 4, Riassou. Le 12, Valarsa. Je répète donc la sélection. Hein. Le 3, le 6, le 2, l'As. Le 16, le 4, le 12. Et puis le coup de cœur d'Hervé, c'est le 3, Dividend. On rule.
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0: Une chanson de circonstance avec Holidays de Madonna. Et puis nous, on vous attend pour jouer avec nous. Coup de foudre en Mayenne. 02 43 67 11 11. Vous poussez des portes de lieux iconiques de notre département et vous remportez de jolis cadeaux. Vraiment, on a beaucoup de cadeaux pour vous. Ça nous fait plaisir de jouer tous ensemble entre 11h et midi. Pour vous inscrire, c'est now. 02 43 67 11 11 avec Christelle qui est à l'accueil.

0: Madonna Holidays avec ici Mayenne.
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0: Mais oui, c'est vrai, ce sont les vacances. Peut-être que vous travaillez. Dans ce cas, faites une petite pause douceur, fraîcheur, avec des cadeaux à la clé. Pourquoi pas 02 43 67 11 11. On joue au coup de foudre en Mayenne entre 11h et midi. Alors, c'est simple, hein, vous avez 8 portes qui mènent dans des lieux emblématiques du département. Derrière chacune de ces portes, il y a des cadeaux, sauf une où se trouve l'orage. Et alors là, c'est perdu. Hein. Derrière les portes, alors c'est quoi les portes? On a le musée Robert Tatin, on a le château de Lasset, on a le refuge de l'Arche, on a le chemin du Halage, on a la cité médiévale de Sainte-Suzanne, la cité archéologique de Jublin, les grottes de Sauges et puis le mont des Avaloirs. Bien sûr, il faut choisir la porte pour laquelle vous avez eu un petit coup de foudre. Vous avez d'ailleurs même une chance en plus. Hein. C'est-à-dire que si vous poussez une porte, vous avez un cadeau, mais bon, il ne vous plaît pas trop, vous avez envie de rejouer, vous pouvez repousser une deuxième porte. J'espère que tout est clair pour vous. 02 43 67 11 11. On va se retrouver avec notre premier candidat ou notre première candidate après François Fellman. Rien que pour toi.

0: François Feldman, rien que pour toi avec Ici Mayenne.
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0: Mais oui, rejoignez-nous, coup de foudre en Mayenne. On va passer un bon moment tous ensemble et surtout remporter des cadeaux. La première candidate, c'est Alexandra. Bonjour Alexandra.
2: Bonjour.
0: Mais oui, vous venez d'Ambrières-les-Vallées.
2: Oui,
0: alors,
2: oui.
0: Vous aimez bien vous balader sur le halage.
2: Tout à fait.
0: Tranquillement. Main dans le dos.
2: Non, oui, j'imagine. C'est ça.
0: Mais c'est vrai qu'avec la chaleur ces derniers temps, vous êtes. Je sais pas si vous avez eu l'occasion de vous balader plus que ça.
2: Non, on a évité de sortir justement.
0: C'est sûr. Et alors, j'ai eu ouï dire que vous aimez aussi pêcher, c'est ça?
2: Oui, également.
0: Vous pêchez dans quel coin, vous, en Mayenne?
2: Alors, on aime bien, nous, Montenay,
0: ouais.
2: La Dorée. Et puis les rivières par chez nous.
0: Qu'est-ce que vous aimez quand vous pêchez?
2: La détente, le calme.
0: C'est ça. Surtout, personne ne parle, voilà. La paix.
2: Voilà, c'est calme.
0: Bon, désolée Alexandra, hein, mais alors là, vous allez devoir m'écouter un petit peu. Et surtout, on joue ensemble, voilà. On est là pour se détendre. On parlait de vacances, et bien voilà. Alors, je vous répète, vous avez des portes. Il va falloir choisir une porte à pousser. Derrière, il y aura soit un cadeau, soit l'orage. Faut pas tomber sur l'orage, hein, vous l'aurez compris. Si jamais vous tombez sur un cadeau qui vous plaît bof et que vous avez envie de recommencer, c'est possible. D'accord ? Donc, nous avons le musée Robert Tatin, le château de Lassay, le refuge de l'Arche, le chemin du Halage, la cité médiévale de Sainte-Suzanne, la cité archéologique de Jublin, les grottes de Sauges et le mont des Avaloirs. Alexandra, c'est à vous.
2: Eh bien, je vais choisir quand même le château de Lassay.
0: Le château de Lassay, poussons cette porte. Quel suspense. Mais oui, c'est tout bon. On n'est pas tombé sur l'orage, tout s'est bien passé, Alexandra. Voici votre cadeau. Vous remportez un jeu de société qui s'appelle le Condor. Vous savez, c'est un espèce de rapace, en fait. Vous partez à la découverte du monde Inca et vous étendez les frontières de votre empire. Voilà, c'est un jeu pour les 8 ans et plus, de 2 à 4 joueurs. Ça peut être très sympathique, ça. En tout cas, il est très joli, ce jeu. Voilà. Jeu de société pour jouer avec vos proches. Alexandra, on garde, on part avec, qu'est-ce qu'on fait?
2: Je vais ouvrir une autre porte.
0: Ah oui, d'accord, vous êtes comme ça, vous.
2: Ouais, je joue.
0: Vous souhaitez laquelle?
2: Pourquoi pas le halage.
0: Allez, le chemin du halage, on vérifie tout ça. Aïe, aïe, aïe.
3: Oh
0: mon Dieu, Alexandra.
2: Oh non.
0: L'orage, ça va, il pleut pas trop? Ah,
2: non,
0: je suis désolée. Aïe, aïe, aïe, c'est perdu pour cette fois-ci, Alexandra.
2: Ah bah tant pis.
0: Mais nous, on était contents de vous avoir, en tout cas. C'était un bon moment avec vous.
2: Merci.
0: À bientôt. Merci beaucoup, Alexandra.
2: Au revoir.
0: Au revoir. Il est 11h17, bien sûr. Vous pouvez jouer à tout moment au 02 43 67 11 11 pour recevoir des cadeaux. J'espère que vous avez bien noté, hein, la porte. Attention, hein, vous faites pas avoir.
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0: Favorite Dream avec Alex Warren avant d'accueillir notre deuxième candidat du jour pour jouer à Coup de foudre en Mayenne.

0: Alex Warren, Fever Dream avec ici Mayenne. Vous souhaitez jouer à coup de foudre en Mayenne, notre grand jeu de l'été. C'est parti, 02 43 67 11 11, plein de cadeaux et des portes à ouvrir. Dans une minute, je fais bien la porte. On va accueillir notre deuxième candidate, c'est Chantal de Saint-Jean-sur-Mayenne.
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4: Alors, orage ou joli soleil avec plein de beaux cadeaux pour Chantal, notre deuxième candidate? Eh bien, la réponse, juste après Diane Tell, si j'étais un homme. Vous écoutez Ici Mayenne, il est 11h22.

0: Gentle, si j'étais un homme avec ici Mayenne.
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0: On est trop content d'accueillir notre grand-mère du jour. Bonjour Chantal.
2: Oui, bonjour.
0: De Saint-Jean-sur-Mayenne. Alors oui. Pourquoi je dis grand-mère? Parce que vos petits-enfants, c'est votre passion.
2: Voilà.
0: Vous avez combien de petits-enfants?
2: Alors le septième va arriver vers le 5 septembre.
0: Oh là là là là, il est en route. 5 septembre pour le septième?
2: Oui, voilà.
0: Ah ouais, d'accord. Allez, hop, c'est parti, on va tous les citer. 3, 2, 1, c'est à vous Chantal. Nous avons...
2: Alors Victoire, Léon, Céleste, Gaspard, Arsène, Raphaël... Et puis le futur bébé qui va arriver.
0: Ce sera donc une surprise. Vous les avez un petit peu pendant les vacances là ou pas?
2: Oui, un petit peu le week-end, oui, voilà.
0: Ouais, bon, c'est vrai qu'il faut les occuper, hein, ces bambins là, ces enfants.
2: Ouais, mais bon, on les prend par trois ou par deux.
0: Ah bah oui, c'est ça. C'est vrai que tous les sept, après, même pour se déplacer, il faut avoir une voiture sept places, c'est moins facile. Bon, qu'est-ce que vous aimez faire avec eux d'ailleurs? Qu'est-ce que vous aimez leur transmettre aussi en tant que grand-mère?
2: Dans tout ce qui est des jeux de société, déjà d'être entre nous aussi, voilà.
0: Ouais, c'est vrai, hein, simplement d'être en famille, ça c'est chouette, Chantal. Là, on est en famille un petit peu, j'ai envie de dire, parce qu'on joue. Alors, c'est pas un jeu de société, c'est un jeu radio, mais c'est encore mieux, parce qu'on peut gagner de vrais cadeaux. Hein. Alors, Chantal, c'est simple, on le rappelle, les consignes, hein, vous avez plusieurs portes, vous les poussez, et puis derrière, un cadeau ou paf, l'orage. Donc, nous avons le musée Robert Tatin, le château de la Selle, le refuge de l'Arche, le chemin du Halage, la cité médiévale de Sainte-Suzanne, la cité archéologique de Jublin, les grottes de Sauges, le mont des Avaloirs. Et là, vous me dites...
2: Alors, je vais prendre la Sauges.
0: Ouais, d'accord, les grottes de Sauges, on y va pour ça?
2: Oui, oui.
0: C'est bon, c'est tout bon, pas d'orage. Ouf. Alors, vous remportez un sac cabas ici. Un joli sac cabas ici. D'ailleurs, qui est fait en matière recyclée. C'est très joli, très pratique.
2: Eh bien, je vais tenter une autre porte.
0: Eh bien, donc vous ne voulez pas de mon cadeau. qu'est-ce que vous souhaitez comme porte?
2: Eh bien, je vais prendre le refuge de l'Arche.
0: Le refuge de l'Arche, on y va. Oh là là là là, c'est tout bon Chantal? Oui, c'est cadeau. Et vous savez ce que vous remportez? Eh ben non, forcément. Une carte carburant d'une valeur de 50 euros.
2: Eh ben super, merci.
0: Et ça c'est génial. On parlait des petits-enfants, vous allez pouvoir les emmener où vous voulez.
2: Voilà.
0: Ça roule, comme on dit.
2: Merci beaucoup.
0: Chantal, merci à vous d'avoir joué. Surtout, gardez votre sourire. C'est plaisant.
2: Merci.
0: Voilà, c'est ça que je voulais vous dire. Bisous à tous les enfants. Allez, à bientôt,
2: merci.
0: Chantal.
2: Merci. Au revoir.
0: 11h30, il reste encore deux places pour jouer à coup de foudre en Mayenne. Au 02 43 67 11 11, bien sûr, il vous reste des cadeaux. Pourquoi pas vous?
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0: Ah là là, on me dit à l'oreillette qu'il n'y a plus de place. Ah oui, Christelle, elle s'est fait déborder. Hein. C'est bien, tant mieux. Vous voulez jouer avec nous, c'est avec un grand plaisir que l'on vous accueille. Et puis, la playlist ici Mayenne, la playlist de l'été pour se faire du bien. C'est dit, Calogero, c'est tout de suite.

0: Calogero, c'est dit avec Ici Mayenne.
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0: Eh bien moi je vais vous dire les infos pratiques. En une minute, le café associatif de Champs-Généteux va rouvrir ses portes prochainement. L'équipe vous invite à son assemblée générale le vendredi 31 juillet à 20h. Dans le café, vous pouvez bien sûr vous inscrire au 02 43 67 11 11. On vous transmettra les coordonnées. Street Music Évron recrute. L'ensemble musical composé de 25 musiciens recherche son ou sa chef de musique. L'émission diriger les répétitions, enrichir le répertoire et puis assurer la direction musicale lors de certaines prestations. Les contacts sont sur la page Facebook du Street Music d'Évron. Et puis le samedi 25 juillet, un circuit unique vous invite à découvrir des demeures remarquables, pour la plupart privées au cœur d'Évron. Le rendez-vous est prévu sur le parvis de la Basilique de 15h à 16h30. Le tarif est à 5 euros. Rendez-vous dans une heure pour vos prochaines infos pratiques avec Ici Mayenne.
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0: Notre grand jeu de l'été coup de foudre en Mayenne. Prochaine candidate dans moins de 5 minutes. D'abord, Just

0: Justin Illusion avec Imagination. Oui, ben on chante, hein, c'est comme ça, c'est les vacances, il fait beau, il fait chaud, on en profite.
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0: Le jeu de l'été où vous pouvez remporter de jolis cadeaux. Il faut pousser des portes qui, en fait, sont alliées avec des lieux emblématiques de notre département. Faut juste pas tomber sur l'orage. Non, faut pas faire comme Alexandra tout à l'heure. Elle est tombée sur l'orage, la pauvre Alexandra. On va accueillir Marie-Noël, Marie-Annick, pardon, maintenant, avec une petite salutation au soleil, s'il vous plaît. Bonjour, Marie-Annick.
2: Bonjour.
0: Du Genest-Saint-Il. C'est ça?
2: Oui, je l'ai senti, oui.
0: Voilà, Marie-Annick, salutations au soleil parce que vous faites du yoga.
2: Oui.
0: Un petit peu de yoga. Bon, qu'est-ce que ça vous apporte le yoga? Est-ce que c'est vrai qu'après on est plus détendu, on est plus souple et tout ça?
2: Ah oui, énormément, la souplesse, oui, c'est important, oui.
0: C'est ce que vous remarquez le plus, vous, quand vous faites du yoga, après vous êtes quand même plus souple. Et
2: pour la respiration aussi, pour contrôler la respiration, c'est...
0: C'est top. Donc vous êtes détendu.
2: Détendu, oui.
0: Pour les personnes stressées, c'est parfait. En plus, vous faites de la randonnée.
2: Oui.
0: Donc là aussi, avec...
2: Un peu moins, parce qu'il fait chaud, alors...
0: Eh bien oui, hein, ça c'est sûr. Non, mais ça y est, on va vers le mieux, là, j'ai l'impression.
2: Oui.
0: Bon, c'est moi qui dis ça, hein. Je ne suis pas du tout de Météo France, Marine. où est-ce que vous aimez vous promener, vous, d'ailleurs, en Mayenne?
2: Oh, un petit peu partout.
0: Ah non, ça marche pas comme réponse parce que ça veut dire nulle part finalement.
2: Oui, bah si, beaucoup d'endroits, des endroits que j'aime bien.
0: Votre endroit fétiche, l'endroit que vous préférez vraiment?
2: Oh, l'endroit. Il y a beaucoup d'endroits, mais pour ouvrir une porte, vous voulez? Non.
0: Ah non, bah ça c'est après, là pour l'instant on fait connaissance, Marie. Elle veut ouvrir la porte, Marie. Vous savez, on y va, c'est parti, les portes. Alors. On a le musée Robert Tatin, le château de la Saie, le refuge de l'Arche, le chemin du Halage, la cité médiévale de Sainte-Suzanne, la cité archéologique, les grottes de Sauges et le mont des Avaloirs. Marie-Annick, ça y est, c'est l'heure d'ouvrir une porte.
2: Alors, le mont des Avaloirs.
0: Le mont des Avaloirs, c'est parti. Mais oui, c'est tout bon. Le mont des Avaloirs, il y a un cadeau et c'est une bouteille isotherme. Ici, une gourde. Qu'est-ce que vous en pensez, Marie-Annick?
2: M'intéresse pas trop.
0: Non, c'est pas ça. Alors, est-ce que vous voulez rejouer? Attention à l'orage quand même.
2: Hein. Oui.
0: Qu'est-ce que je vous sers?
2: Lacets les châteaux.
0: Lacets les châteaux, on y va. C'est cadeau aussi. Vous remportez votre jeu de société, un jeu Condor, pour jouer en famille, hein, parce que même les jeunes, allez, à partir de 8 ans, vous pouvez jouer. L'idée, c'est de récupérer un maximum de reliques et pour gagner la partie, avoir le plus de points. Voilà.
2: D'accord.
0: On voyage, j'ai l'impression, avec ce jeu de société. Bah voilà, c'est tout bon.
2: Ah bah oui, tout bon.
0: Marie-Annick, merci beaucoup d'avoir joué avec nous. Qu'est-ce que vous allez faire de beau cet après-midi?
2: Je fais du ménage, faire mes carreaux.
0: Oh là là, ça c'est pas facile, hein. C'est ce qu'il y a de plus physique, moi je trouve, les carreaux. Vous arrivez à pas faire de traces?
2: Oh, ça va, oui.
0: C'est vrai, c'est quoi votre secret pour pas faire de traces?
2: Ah, je lave carreau chaude.
0: Ah ouais, c'est ça. Mais vous mettez pas de petits produits dessus, non, rien?
2: Non, jamais de produits.
0: Ah ouais, juste de l'eau chaude et ça marche bien.
2: Ouais.
0: Bon, bah, les conseils de Marie-Annick avec ici.fr. Marie-Annick, un grand merci d'avoir joué avec nous. On vous fait des bisous au Genest Saint-Il. Prenez soin
2: merci.
0: De vous. À bientôt. Il est 11h42. Vous aussi, vous avez le droit de jouer, mais plutôt demain, parce que pour l'instant, c'est complet pour jouer justement à coup de foudre en Mayenne et remporter, comme Marie-Annick, des cadeaux.
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0: La recette, Jack et Carla avec ici Mayenne.
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0: On est bien là, on se croirait au bord de la piscine avec Myriam, notre troisième candidate. Bonjour Myriam.
2: Oui, bonjour.
0: De Cran, dans le sud Mayenne. Myriam, est-ce que vous êtes en vacances? Est-ce que vous travaillez? Vous en êtes où là, vous?
2: Eh ben, je suis entre les deux. Je suis entre les vacances, mais en travaillant.
0: Ah oui, c'est original. C'était vague travail.
2: C'est ça.
0: C'est-à-dire, comment ça se fait? Vous êtes...
2: Non, on est parti en vacances la semaine dernière. Donc là, on est toujours en vacances, mais en mode de travail rénovation bricolage.
0: Ah, d'accord. Vous êtes parti où en vacances?
2: Eh ben, sur la côte vendéenne, Saint-Hilaire-de-Riez.
0: Ah, d'accord. C'est sympa, là. En plus, vous pouvez vous baigner facilement. C'est pas dangereux.
2: Ah, oui, complètement. C'est les plages les plus longues avec du sable fin. On était bien.
0: Ah ouais, c'est top avec le parasol. Et puis voilà. Étiez quoi, en camping, en hôtel? Comment vous êtes
2: En appartement.
0: En appartement, très bien. Myriam, c'est bon, je sais tout. Non, vous m'avez pas dit pour la rénovation. Vous rénovez quoi? Vous rénovez votre maison ou...
2: Eh ben, une petite maison, oui.
0: Bon, ça y est, là je sais tout, Myriam. On peut passer au jeu. Alors, le jeu, vous l'avez bien compris, hein, vous avez entendu peut-être Alexandra, Chantal et puis Marie-Annick tout à l'heure, on pousse des portes qui sont liées en fait à des sites de la Mayenne, comme le Mont des Avaloirs, les Grottes de Sauges, la cité archéologique de Jublin, la cité médiévale de Sainte-Suzanne, le chemin du Halage, le refuge de l'Arche, le château de la Saye et puis le musée Robert Tatin. Alors attention, faut pas tomber sur l'orage, il y a des cadeaux partout, sauf derrière une porte, Myriam.
2: Oui.
0: Qu'est-ce que je vous sers?
2: J'ai envie d'ouvrir Jublin.
0: Jublin. Tiens, on l'a pas fait en plus. C'est parti pour la porte du Jublin. Ah bah c'est pas mal ça. Mais oui, c'est un cadeau. Une BD Les enfants de Microscopia par l'auteur mayennais Alexis Aurelou. C'est toujours très très beau, hein, les BD d'Alexis Aurelou. C'est vrai que nous on le connaît bien avec ici Mayenne et on apprécie fortement ce qu'il fait. Voilà, donc c'est ça, cette BD. Est-ce que ça vous convient, Myriam, ou est-ce que vous souhaitez rejouer à nouveau?
2: Allez, je vais retourner notre porte. Ouais. Les grottes de Sauges.
0: Les grottes de Sauges, on y va. C'est cadeau également avec le sac cabas ici. Vous pouvez mettre plein de choses.
2: Que j'avais noté.
0: Ah, d'accord. Vous avez un petit papier, un crayon, si je note.
2: Oui, tout à fait.
0: Bon, bah, c'est parfait.
2: L'avantage de passer en dernière.
0: C'est vrai. Donc, le sac, il est pour vous. Bon, et alors, juste là, évidemment, il n'y a pas du tout de conséquences sur le jeu, c'est juste pour s'amuser. Est-ce que vous vous souvenez de l'orage? Où est-ce qu'il est situé?
2: Alors, l'orage était sous la porte du chemin du Halage.
0: Ah, ouais, bien joué. Bravo, Myriam. Bon, en tout cas, pour vous, c'est cadeau. On est d'accord, c'est bien le sac cabas ici. Un grand merci, Myriam. Bon courage pour les travaux. Et puis pour la reprise.
2: Merci.
0: À bientôt.
2: Belle
0: des
2: journée.
0: Bisous.
2: Merci.
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0: Bien sûr. Ah bah oui, quand même, je laisse parler la dame. Bien sûr, vous pouvez rejouer à tout moment à Coup de foudre en Mayenne, hein, cette semaine. C'est l'été, profitez-en. On a encore de nombreux cadeaux. Vous pouvez d'ailleurs vous inscrire pour demain, hein, 02 43 67 11 11.

0: Les Codes de Night avec Ici Mayenne. La playlist qui se poursuit avec Ici Mayenne, évidemment, c'est l'été. Alors, on vous a concocté une jolie playlist de vacances. Tu peux préparer le café noir d'Eddie Mitchell. C'est dans moins de 2 minutes.
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0: Alex Montembeau avec Vanille Choco.

0: Alex Montembeau est né dans une famille de musiciens. Avec ses sœurs, Alex participe en 2021 à The Voice. Et après avoir triomphé dans Starmania, Vanille Choco est un titre extrait de son premier album solo, baptisé L'Envie Folle. C'était Alex Montembeau avec le titre Vanille Choco.
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4: L'Institut Pasteur œuvre pour un monde en meilleure santé. On en parle dans un instant avec Florence Desparmet, chargée des relations avec les testateurs.
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0: Tu peux préparer le café noir avec Eddie Mitchell. J'espère que tout se passe bien pour vous. Vous le savez, on vous accompagne en musique où que vous soyez dans notre département. Et puis, on a des petits rendez-vous comme ça de l'été qui sont uniques en leur genre. Comme par exemple, allons à la campagne. On avait envie cette année, pendant ces vacances, justement, de parler de notre belle campagne mayonnaise et surtout d'évoquer avec ceux qui y vivent le quotidien d'une vie à la campagne. Donc, je vous invite à découvrir cette belle chronique reportage d'ailleurs sur notre site ici.fr. C'est toujours plein de surprises, c'est frais. Et puis un autre rendez-vous aussi qui s'appelle Mes petits plaisirs de l'été, où là on part à votre rencontre comme ça au hasard des rues mayonnaises et on découvre un petit peu ce que vous aimez particulièrement l'été. Ça aussi c'est très sympa, ça s'appelle Mes petits plaisirs de l'été. Vous pouvez aller directement sur Google, hein, vous tapez Mes petits plaisirs de l'été ici Mayenne et vous allez tout retrouver. Je vous invite donc à découvrir ces deux rendez-vous sur notre site ici.fr.
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0: Il est midi, vous écoutez Ici Mayenne, merci. L'actu local, Raphaël Aubry, et avant de partir en vacances, des Mayennais font bénir leur voiture.
2: Scène surprenante hier dans les rues de Saint-Christophe-du-Lua, près d'Evron, dans l'est du département. C'est une tradition depuis plus d'un siècle. Après une messe dédiée à Saint-Christophe, le saint patron des voyageurs, les véhicules passent devant le prêtre du village. Des dizaines de voitures étaient au rendez-vous hier, mais aussi des motos, Justine Leblanc.
3: Elles défilent une à une sous les yeux du prêtre, dont Jean-Rémy Lanavert.
4: Ah là là, mais il y a des motos. Moi, j'ai pas mon permis moto, je peux pas les conduire.
5: Eh bien, soyez bénis par l'intercession de Saint-Christophe.
6: Là, ça y est, prêt à prendre la route, béni par le Saint-Christophe.
4: Exactement, exactement. Là, la moto est bénie, on peut rouler des heures, j'ai aucun problème.
3: Aubin, 20 ans, vient tout juste d'avoir son permis.
4: J'ai eu mon permis 125, donc c'est le premier permis moto que j'ai eu hier. Un jour, peut-être passer le permis gros cube pour avoir des énormes motos comme là-bas. Mais en attendant, chaque chose en son temps, j'ai que 20 ans et j'ai juste un permis petite moto.
3: Ces énormes motos, elles sont conduites par deux copains, Pascal et Michel, propriétaires de deux gros bébés de 400 kilos.
7: Un 1800 Goldwyn avec sa remorque. C'est une routière, une vraie routière.
8: Un confort de route.
7: Voilà, un confort et le plaisir de rouler avec. On est plusieurs collègues, on est ensemble.
8: Une tradition qu'on fait tous les ans.
7: Ça permet de bénir la moto et la personne en même temps.
3: Dans la file devant l'église, on croise quand même aussi des deux roues un peu moins bruyants.
9: Le prêtre, il a béni mon vélo.
3: Mathilde est venue avec son grand-père, Edouard.
10: Pour nous protéger sur la route et pour qu'on soit des conducteurs prudents.
3: Ça fait plus de 100 ans que chaque année, des habitants viennent faire bénir leur véhicule avant le départ en vacances à Saint-Christophe-du-Lua.
2: Justine Leblon, reportage à voir en vidéo sur ici.fr et sur nos réseaux sociaux. Un motard de 21 ans transporté par hélicoptère à l'hôpital de Rennes hier après un grave accident de la route dans le nord Mayenne. Il a été percuté par une voiture en fin de journée à Saint-Georges-Butavon près de Mayenne. C'était peu avant 18h30 sur la RN12, indiquent les pompiers. De gros travaux au musée Robert Tatin à partir du printemps prochain. Le département, propriétaire du site depuis 6 ans, va investir 4 millions d'euros pour rénover ce site qui est un des plus fréquentés en Mayenne. Le musée dédié au peintre mayennais à Cossé-le-Vivien. Il y a du travail pour restaurer ce musée classé monument historique, Germain Trail.
11: Le diagnostic est inquiétant, alarmant. C'est toute la structure qui, au fil du temps, s'est fragilisée. Cet ensemble, construit il y a plus de 50 ans, comprend la maison de l'artiste, le jardin des méditations, le musée et 19 sculptures de l'allée des géants. Les poutres de l'établissement pourrissent, sont fissurées, les sols s'affaissent, les toitures ne sont plus étanches. Des œuvres de l'artiste ont besoin d'être rénovées car elles ont perdu leur couleur et leur éclat originel. Pour la sécurité du public et pour préserver ce qui peut l'être encore, le département a déjà fermé de nombreuses salles du musée. Les coûts sont énormes, mais il en va de la survie d'un site exceptionnel qui participe à l'attractivité du territoire, plus de 40 000 visiteurs chaque année. Le chantier va démarrer l'an prochain et s'étaler sur 3 ans. Ça se fera en plusieurs étapes et c'est du lourd. Consolidation des sols, des maçonneries, restauration des menuiseries, installation d'équipements neufs de ventilation et de chauffage, la liste est longue, mais c'est le prix à payer, explique le département, pour offrir à Tatin un rayonnement international et pour doubler à terme la fréquentation.
2: Germain Trail, le musée Robert Tatin doit rester ouvert pendant la durée des travaux entre 2027 et 2030.
0: Ici Mayenne, il est 12h03, même au sein du gouvernement, les ministres ne sont pas d'accord.
2: Le projet de loi d'urgence agricole est de retour ce soir à l'Assemblée nationale. Les députés doivent donner leur feu vert ou non sur ce texte proposé après les manifestations des agriculteurs en fin d'année dernière. Un texte décrié par les défenseurs de l'environnement. Il prévoit notamment la réintroduction de pesticides interdits comme l'acétamipride. La ministre de l'agriculture est pour, alors que sa collègue de la transition écologique s'y oppose. Pas d'étape du Tour de France aujourd'hui, les coureurs sont au repos. Hier, la 15e étape a été marquée par l'abandon du Danois Jonas Vingegaard, deuxième du classement général et principal rival du Slovène Tadej Pogacar, toujours en jaune. Il s'est cassé la clavicule en chutant au niveau d'un rond-point. Le Belge Remco Evenepoel a remporté l'étape sur le plateau de Solezon en Haute-Savoie. 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
2: Je vois du soleil entrer dans le studio, Claire.
0: Mais vous avez bien raison, puisqu'on a du soleil sur toute la journée avec des températures qui restent agréables. 24 à 27 degrés, on aura par exemple 27 degrés du côté de Cran et puis 26 degrés à Laval pour cet après-midi. 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
13: Avec Catherine Quicandon. Bonjour à toutes et à tous. J'espère que vous allez bien, que vous soyez à la maison ou en vacances. Je suis ravie d'être avec vous tout cet été. Et oui, car jusqu'à la fin août, nous vous proposons une sélection des meilleurs moments de l'émission. De quoi vous donner le sourire à l'heure du déjeuner et de découvrir ou redécouvrir nos super candidats qui ont joué avec nous cette saison. Aujourd'hui, vous avez rendez-vous avec de grandes amoureuses des animaux, un passionné de moto, une maniaque du ménage. On en a eu régulièrement d'ailleurs cette année. Et puis on entendra aussi un extrait d'une chanson des Doors chantée par Hugo Frey. Et oui, on découvre plein de choses sur votre radio ici.
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13: Mais avant de retrouver Valérie Damido, Éric Bastien et nos deux premiers candidats du jour, voici Michel Berger, il n'y a pas de honte à aimer ça sur votre radio ici.

0: Il n'y a pas de honte, Michel Berger sur votre radio ici. Alors, nous avons tous des rêves, certains sont réalisables et d'autres moins, comme celui d'Emmanuel d'ici Besançon, mais il en est tout à fait conscient et ça lui va très bien. Quant à Audrey d'ici Provence, elle va découvrir avec Valérie Damido les talents d'animateur de fête foraine d'Éric Bastien. Oui, oui, et si jamais il veut arrêter la radio, eh bien moi je dis que sa reconversion est toute trouvée.
1: Emmanuel, il a un rêve.
2: Fly me to the moon.
1: La laisse ah là là. Tu rêverais d'aller sur la lune.
3: Ah, tout à fait.
1: Mais pourquoi?
3: Parce que pour l'aventure scientifique, pour
4: oui.
3: L'aventure humaine, ça doit être phénoménal. Et puis pour voir la lune, la Terre d'en haut, justement.
1: Ah bah oui, bon. Bah ça serait pas mal. Je ne sais pas
3: en
1: si...
3: Cas,
1: je ne sais pas si d'ici qu'on soit trop vieux pour y aller, il y aura des voyages pour la Lune, mais bon, écoute.
3: Non, c'est trop tard pour nous.
1: C'est trop tard pour nous. J'ai envie de pleurer.
4: Oh, l'émission de la déprime.
1: L'émission de la déprime. Enfin, c'est peut-être pas
3: non, mais il y a Sophie Adonneau qui va y aller pour nous.
1: C'est vrai, elle ira pour nous. Alors, Manu, attention. C'est la question qui peut te permettre de gagner 3 points de plus. T'es largement en tête, mais il faut prendre tous les points.
3: Oh là,
1: écoute bien, je te fais écouter Edith Piaf.

0: Nous allons parler non pas d'Édith Piaf, mais de peinture. Je vais te poser la question, je vais te faire des propositions de réponse et à mon top chrono, tu auras 10 secondes pour me donner ton choix. Écoute bien la question. Quel peintre français a créé sa propre nuance de bleu et lui a même donné son nom? Alors c'est Yves Klein, Paul Cézanne, Pierre Soulages, Jean-Marc Barre qui a joué dans le Grand Bleu. Quel peintre français a créé sa nuance de bleu et lui a donné son nom? Klein, Cézanne, Soulages, Jean-Marc Barre. Top chrono, 10 secondes.
1: Réfléchis, bleu comme toi.
0: Vite.
1: Je dirais Yves Klein.
0: Mais oui, c'est le bleu Klein. C'est même appelé International Klein Blue. C'est une nuance très particulière de bleu. Pour ceux qui ont vu Le Diable s'habille en Prada, d'ailleurs, nous avons Meryl Streep qui nous fait un cours sur le bleu Klein. Bravo, 3 points de plus, tu as 7.
2: Bon, Audrey, je voudrais pas dire...
0: Finir Fanny, Audrey.
2: Ouais, voilà, je dois rester dans le coaching bienveillant et positif, mais... Mais Audrey, zéro.
3: Oui, on va rester optimiste, on verra
2: bien. Oui, bien sûr.
3: C'est pas fini encore.
2: Ah, exactement, tu as raison, tout peut arriver avant 13h. Elle habite à Corbière, on le rappelle, pour ceux qui arrivent, c'est en Provence, c'est pas très loin de Marseille, où elle est, adjointe administrative à la mairie de Marseille. Elle aime beaucoup le ménage, notre Audrey.
3: Oui, c'est vrai que du ménage.
2: Ah, t'aimes le balai, toi. Et pourquoi cette obsession du ménage?
3: Non, mais j'aime bien que la maison soit propre et rangée, donc forcément...
2: Alors, ça, c'est un fait. On est tous un peu comme ça, mais du genre combien? C'est-à-dire, tu ranges tous les jours, très souvent, plusieurs fois par jour?
3: Non, la maison, il faut qu'elle soit rangée tout le temps. Donc, je range quand il faut ranger, quoi.
2: Donc, je répète ma question, c'est donc plusieurs fois par jour, on est d'accord?
3: Oui.
2: Et voilà. Bon, écoute, Audrey, il faut se détendre, sinon, moi, je t'emmène sur un manège à sensations. Pareil que tu détestes.
3: Oui.
2: Bienvenue, Audrey. Attention pour le double looping. C'est parti, le triple axel. Ça va secouer. Oh là là là là là là. Ça va faire mal sous les pieds. Le cœur qui va se. Ça va, Audrey? Je me suis ridiculisé tout ça.
0: Alors, je demande de ça, la famille Campion. Si la famille Campion nous écoute, je crois que vous avez votre nouveau maître
2: Marcel,
0: de jeu. Marcel, si tu nous écoutes, embauche-le pour la Grand Rouge.
2: Quand tu veux, j'ai toujours voulu attraper le kiki, moi. Comment ça s'appelle?
0: La queue du Mickey.
2: La queue du Mickey, on est bien d'accord.
0: J'ai toujours voulu attraper le kiki. Cette phrase ne devra jamais sortir de ce contexte.
2: Bah oui, sortie du contexte, c'est pas top. Allez, on va jouer, je crois que c'est mieux.
0: Oui, voilà.
2: Oui. Et puis on va aller en cuisine tout de suite. Allez. Tu nous as dit que tu voulais être pâtissière. En tous les cas, ça fait partie de tes rêves les plus fous. T'as parlé de ce tiramisu spéculoos qui nous a donné envie. Alors c'est peut-être simple cette question pour toi. En cuisine, que désigne le terme à la meunière? À la meunière. Est-ce que c'est cuit au four dans un plat en terre? Est-ce que c'est frit dans du beurre et de la farine? Servi enrobé de pain brioché ou cuit par la meunière? Parce que le meunier, lui, il comprend rien à la cuisine. Top chrono, 10 secondes.
3: Avec le beurre et la farine.
2: Avec le beurre et avec la farine. La meunière. Audrey? Enfin, ton score prend de la lumière et des couleurs. C'est une bonne réponse, une préparation souvent réservée aux poissons comme la sole dorée, fondante et résistible avec un petit trait de citron.
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0: écoutez votre radio ici, Pink, All Out of Fight, pardon, excusez-moi. C'est l'heure du déjeuner, j'ai faim, je suis désolée. Valérie Damidot et Eric Bastien sont maintenant avec Catherine d'Issy-Berry qui nous parle de son lien avec les animaux, tortues, chiens, chats. Elle aime tout le monde. Quant à Paolo d'Issy Normandie, il nous donne quelques petites idées pour visiter le Portugal.
1: Bah Catherine, tu vas te reprendre, hein. Tu vas marquer les 5 points là, de la question cash. Hein.
2: Oui.
1: Ouais. Tu as un lien aussi particulier avec les animaux. Et oui, notre Catherine, on a ça, c'est un vrai point commun qu'on a toutes les deux. Tu adores t'occuper d'animaux, mais il t'arrive plein d'aventures avec les animaux. Une fois, tu as trouvé une tortue sur la route et tu l'as remise à l'eau. Et la tortue, elle a fait quoi ?
2: La tortue, quand on l'a mise à l'eau, elle a plongé et elle est remontée. Elle a sorti la tête pour nous regarder comme si pour nous remercier. Oh. Et elle est partie.
1: Bah, bien sûr qu'elle est incroyable. Mais bien sûr que c'était pour te remercier. Les animaux sont très...
3: Bien sûr.
1: Oui. On le voit dans toutes ces vidéos, les gens aident des animaux.
3: J'ai vu des chiens qui sentent le danger arriver, ouais. Qui ont une réaction, mais 2 secondes avant que le truc s'effondre, par exemple. C'est fou, ça. Ouais.
1: Mais il y a plein d'anecdotes comme ça. On voit des gens sauver des renards et les renards les remercier, etc. Alors, une fois, tu as sauvé 2 staffs. Alors, les staffs, pour ceux qui ne savent pas, c'est quand même des chiens. Normalement, les gens ont peur d'eux. Mais toi, tu n'as pas hésité à les prendre au collier alors que, bon, tu ne les connaissais pas.
2: Ah non, pas du tout, j'ai pas hésité. C'est après, je me suis dit, j'aurais pu me faire mordre, mais non. Pas au collier, et on les a mis tous les deux dans la voiture, ils s'étaient échappés, leur maître courait derrière, mais bon, ils avaient traversé une grande route, enfin, c'était... Je dis, faut qu'on les sauve, hein, donc j'ai pas hésité. Bon, mais... il ne s'est rien passé, hein, au contraire. Hein.
1: Bah oui, mais souvent, les staffs, enfin, les chiens surtout, ils savent, les chiens, que tu viens pour les aider. Les animaux, en général, reconnaissent bien que tu viens là pour les aider.
3: C'est les maîtres, hein, voilà. C'est à l'image des maîtres. Hein, quand les animaux sont pas, on les dit dangereux, c'est... Enfin, je sais pas.
1: Non, mais les staffs, c'est pas dangereux. Faut arrêter ce truc. Alors, il paraît que t'as des chats qui te suivent partout aussi.
2: C'est ça, quand je rentre du travail, tout le monde est couché, hein, souvent, enfin dort ou se repose. Et dès que je franchis la porte, bah, ça y est, tout le monde est en effervescence.
3: Oui.
2: Je suis là, ils me suivent partout, ça craille. Voilà, comme je dis à mon mari, je suis Madame Bouffe, excusez-moi l'expression.
1: Bah, c'est ça, bah oui, bah, les animaux, ils savent bien que tu vas leur faire des câlins, surtout que tu vas leur donner la gamelle.
2: C'est ça.
1: Petits animaux intéressés. Bien, allez, c'est le moment où tu marques 5 points. J'y crois. Tiens, je te mets une petite chanson de Ben Mazur.
4: Tout ça pour dire quoi ? Pour dire c'est l'heure.
3: C'est l'heure de marquer des points.
1: C'est l'heure de marquer des points et c'est aussi le thème de la question. Attention, Catherine, comment appelle-t-on

0: attache, hein, tu l'as dit, par rapport à tes origines. Est-ce que tu peux nous conseiller deux, trois endroits sympas au Portugal ?
1: Bah alors, le nord est très joli pour visiter. Le sud, c'est super sympa pour la chaleur et il y a des endroits sympas. Ouais. Porto est sympa.
0: Ah bah voilà.
1: Ville.
0: Ah bah oui.
1: Porto. Ouais, Porto.
0: Bon, merci pour ces bons conseils. Allez, on part sur le bord de mer. Monsieur était célibataire. Je vais parler de la rencontre avec madame Laure. Célibataire, mais une collègue de ton ancien boulot lui parle de Laure. Elle lui parle de cette femme que tu vas rencontrer. C'était où, du coup, bord de mer, si j'ai bien compris?
1: Voilà, c'est ça. C'est mon ancienne secrétaire avec qui je travaillais, qui m'a présenté, enfin qui m'a donné le numéro de Laure. Je l'ai appelé. On s'est donné rendez-vous à Villers-sur-Mer.
0: Villers-sur-Mer, très bien, la Normandie. Et du coup,
1: dans un petit bar, on a pris un petit café et puis.
0: Attends, voilà. je t'arrête. Un petit café Malongo, bien sûr.
2: Oh là là.
1: Voilà.
0: Bien sûr. Et du coup, le bisou au bord de la mer, ça s'est fait comme ça, romantisme.
1: Pas vraiment.
0: Bon, en tous les cas, ça fait 2 ans. Hein. 2 ans de mariage en février prochain. Ça fera 2 voilà. ans noces de cuir. Hein. Donc, pour février, bravo pour cette belle rencontre en bord de mer. Fait toujours du bien de voir que l'amour existe encore. Qui c'est qui chantait ça ? L'amour existe encore ?
2: Personne.
0: Garou, on me dit. Je pense que c'est Cabrel.
2: Garou, bon,
0: c'est pas grave. Ouais, allez, nous jouons pour cette question. Cash, elle vaut 5 points. Quel membre manque-t-il à la statue de la Vénus de Milo? 10 secondes.
1: Les bras.
0: Les membres manquant la statue de la Vénus de Milo pour 5 points. Les bras m'en tombent. Oui, c'est une bonne réponse. Bravo, ce sont bien les bras. 5 points, tu repasses à 8. On est très content. Elle a été découverte en 1820, pour la petite info, sur l'île grecque de Milos, cette statue.
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0: dans un vieux rock'n'roll, William Scheller. Allez à suivre quelques infos près de chez vous pour cet été, que vous soyez en vacances ou non. Ensuite, retour de la musique avec Michel Jonas, puis les meilleurs moments d'Au Taquet avec Valérie Damido et Éric Bastien sur votre radio ici.
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0: Soyez les bienvenus si vous nous rejoignez. Tout l'été, à l'heure du déjeuner, ce sont les meilleurs moments d'Au Taquet avec Valérie Damido et Éric Bastien, que nous retrouvons juste après Michel Jonas sur votre radio ici.

0: Il sera en concert pour quelques dates à la rentrée, par exemple en octobre à Hyères en Essonne ou encore à Gérardmer dans les Vosges. Michel Jonas, joueur de blues dans la playlist de votre radio ici. Nous sommes à présent avec Frédéric d'ici Touraine, qui a une manière un petit peu particulière, tout comme celle que Valérie Damineau nous avoue et qui est encore plus étrange. D'ailleurs, Éric Bastien n'a pas hésité à lui faire remarquer.
1: Alors, Frédéric, il paraît que...
2: Déjà, ça part mal.
1: Il faut toujours que tu tombes sur des nombres pairs. Par exemple, quand tu comptes tes pointillés, quand tu roules, eh bien, ça doit être pair. Quand tu montes les escaliers, tu dois compter 1, 2, 1, 2, 1, 2. Pourquoi ?
3: Je sais pas.
1: Mais depuis Non, mais depuis toujours ou...
3: Ouais. Donc, je m'allonge. Alors, docteur, oui, allons-y.
1: Allons-y, docteur, oui.
2: Écoutez, le docteur Kirsek, 8h50, tous les jours sur ICI.
1: Mais ici, vous êtes avec le docteur Babibo. Alors, le docteur Babibo aimerait savoir, ça vient de l'enfance, ça vient de quoi ?
3: Je ne sais pas.
1: Je ne sais pas. Mais qu'est-ce que tu comptes ?
3: Je ne sais pas.
1: Qu'est-ce que tu comptes d'autre ?
3: Hein ?
1: Tout doit être père.
3: Ouais.
1: Et si c'est pas père, il se passe quoi ?
3: Parce que je vois, quand je compte mes doigts, j'en ai 5. Mais pour que j'en ai une paire, je fais 0, 1, 2, 3, 4. Comme ça, ça finit en nombre pair.
1: C'est beaucoup. Moi, j'aime bien, si je dois faire un truc important, je me délivre. Allez, je me découvre.
2: Vous nous dites des choses aujourd'hui. Qu'est-ce qu'il y a ?
1: Je me balance tout.
2: Qu'est-ce que vous faites ?
1: Si j'ai un truc important à faire, mais vraiment important, un truc grave, je ne peux pas y aller si je ne vois pas un véhicule rose.
2: Ah oui, d'accord. Pareil.
1: Je devais me faire opérer. Figurez-vous que je devais me faire opérer de la vésicule. Mon mec me conduit à la clinique. Il a fallu qu'on cherche pendant 20 minutes un véhicule rose, sinon je n'y allais pas.
2: Voilà. Vous me livrez comme un vieux livre.
1: Allez, on y va, on pose la question à choix multiple.
2: Sinon la vésicule, ça va ?
1: Alors, je vais te poser une question. La vésicule rose, exactement.
2: J'en peux plus de cette émission.
1: Rip la vésicule. Alors écoute bien, je vais te poser les questions à choix multiples. Donc je te pose la question, je te fais des propositions à mon top chrono. Tu as 10 secondes pour me donner la réponse. Tiens, je te fais écouter Jacques Brel.
4: Ce soir, j'attends Madeleine. J'ai apporté des lilas. J'en apporte toutes les semaines. Madeleine, elle aime bien ça.
1: On va parler de Madeleine. Attention, écoute bien, Frédéric. Où a été inventée la Madeleine ? À Reims ? À Commercy ? À Nancy ? Ou dans la cuisine de Marcel Proust ? Top chrono, 10 secondes. Reims, Commercy, Nancy, chez Marcel Proust.
3: Commercy, non, c'est pas aussi, c'est Commercy.
1: Eh oui, c'est Commercy, en Lorraine, Madeleine Paulmier qui a improvisé un petit gâteau. Ouais. Et qui a, pour sauver le dîner du duc Stanislas, il lui a donné son nom, le duc. Il a dit, ce gâteau s'appellera la Madeleine. Voilà, tu as 3 points de plus, tu as 6.
2: Bravo, franchement. Alors que nous, en face. Oui, nous, on n'a qu'un point avec Claude Noël, je vous rappelle. Claude Noël
5: Oui,
2: Il va falloir qu'on sorte du frigo, comme Marie-Carré. Claude Noël. Qui a une vie extraordinaire, qui vit en lisière de forêt, qui est mariée depuis 30 ans, qui habite à la montagne, dans une station de ski, qui a le vertige.
5: Oh là là, mon Dieu, quelle horreur, bien sûr.
2: Alors, c'est un peu embêtant parce que t'habites au ski et tu peux pas monter sur le télésiège, alors que t'habites à la montagne et que tu peux faire du ski tout le temps, quoi.
5: Alors, le problème, c'est que je veux bien monter sur le télésiège, mais c'est pour redescendre. Quand on vous interdit de redescendre en raquette avec les copines et qu'on est obligé de reprendre le télésiège, j'ai broyé les mains de ma meilleure amie Brigitte pendant toute la descente, j'ai hurlé, c'était l'horreur.
2: Oui, quand tu fais de la rando avec ton mari, c'est trop abrupt, tu demandes à ton mari de t'encorder quand même, ça va loin.
5: Ah ouais, non mais je supporte pas le vertige. J'ai super peur.
2: C'est vrai qu'on n'est pas en avance.
1: C'est pour ça que je me permets de vous speeder un peu.
2: Vous faites bien. Ah, voici un extrait, on adore. Alors, c'est les Doors, mais revisité par Hugo Frey.
6: Knock, ouvre-toi, porte d'or.
2: Voilà. Mais oui.
6: Knock, ouvre-toi, porte d'or.
2: Ça veut dire quoi ? Ouvre-toi pas les portes, c'est quoi ?
1: Ouvre-toi porte d'or.
2: Ah, ouvre-toi porte d'or, c'est les Doors, mais c'est Hugo Frey. Voilà, c'était cadeau.
1: Allez.
2: Avec quel instrument peut-on ouvrir une porte ? Voilà la question intéressante. Est-ce qu'on peut ouvrir une porte avec un merle, un pinson, un rossignol ou un chéquier en acier trempé, parce que 300 balles déménagement d'urgence, ça va trop cher. Hein. 10 secondes, top chrono. Merle Pinson, Rossignol, chéquier. Vite.
5: Merle.
2: Ouais, bah merde surtout, hein, parce que c'était un Rossignol.
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0: écoutez ici Les Oies Sauvages, Yann Muller. Et puis pour la version originale, c'est évidemment Michel Delpech. Nous faisons maintenant connaissance avec Marie, qui a beaucoup d'animaux à la maison, mais vraiment beaucoup, et pas des petits. Quant à Sébastien, d'ici Auxerre, il a un petit surnom tout mignon. Et vous, c'est quoi votre surnom? Valérie Damido, elle, c'est Valou la Gitane. Quant à Eric Bastien, c'est Chonchon des Bois sur votre radio ici.
1: Alors Marie, tu joues avec ici Armorique, c'est ça? Tu habites dans le Morbihan. Alors je ne sais pas comment, je veux pas dire de trucs. Comment on dit ta ville?
2: Tex.
1: Tex. Eh ben c'est, on habite à Tex.
3: Comme l'animateur.
1: Comme l'animateur, mais ça s'écrit pas pareil. Alors tu as une fille qui s'appelle Oriane, qui a 26 ans, et surtout. Tu es comme moi, tu as une ménagerie chez toi. Tata, et vas-y. Alors, un tout petit chien qui prend pas de place, elle a un Saint-Bernard qui s'appelle Sully. Hein? Ah bah, il prend pas de place, celui-ci. Combien il fait de kilos, le Saint-Bernard?
2: Oh, c'est un gros bébé de 73 kilos.
1: Voilà.
3: C'est énorme. Eh,
1: c'est énorme.
3: Mon poids, c'est mon poids.
2: Voilà.
1: Pardon? Non, toi, tu fais deux Saint-Bernard. Voilà, allez.
3: 200 kilos de bonne humeur, Damido, et bah, c'est
1: voilà. Un labrador qui s'appelle Ushka.
2: Voilà.
1: Un papa qui, alors, qui doit pas faire loin des 40 kilos, celle-là.
2: Hein? Quoique, non, je surveille sa ligne, elle est à 29.
1: Oh, mimine! Alors,
3: Le régime.
1: Non, mais il faut faire gaffe. Les labradors, c'est pas un mari. Voilà. Et oui, non, c'est pas ça, c'est qu'ils ont des problèmes aux hanches s'ils sont trop lourds.
3: C'est important.
1: Eh oui. Un chat minouche. 4 cannes, non, un canard,
3: quand,
1: hop, hop, un canard, 8 oies, un coq et une poule.
2: Et voilà.
1: Dis donc, le matin, t'es occupé à nourrir tout ce petit monde-là?
2: Oui, effectivement.
1: Ah bah oui.
2: Ah ouais, c'est du boulot.
1: Ah, c'est du boulot. T'as un grand jardin, donc?
2: Oui.
1: Ah, voilà. Alors?
2: Ah bah ouais.
1: Alors, voilà. Tu es éducatrice sportive. Oui. Ça rigole pas. Prof de muscu.
2: Ouais.
1: Et maître nageur.
3: Pour ça, les chiens sont minces, font du sport.
1: Eh oui, ils font du sport. Ça veut dire que t'es très sportif quand même.
2: Je l'ai été.
1: Eh ben voilà. Bon bah tu l'es toujours.
2: Ouais,
1: sportive un jour, sportive toujours. Bien, on apprendra à se connaître tout au long de l'émission, mais là on va tout de suite marquer le premier point.
3: Oui Mimi, s'il te plaît, pose
1: allez,
3: la question.
1: Vas-y,
3: Mimi.
1: Les Mimi en route, tiens, je te mets une petite chanson.
4: Lomier et poisse. Bleu d'Auvergne,
3: ah, c'est bien
4: Montfort.
1: C'est vrai que la chanson est d'une tristesse absolue alors qu'on parle de fromage. Hein. Alors, Marie, le mot fromage vient du verbe latin signifiant faire la fête. Vrai ou faux, top chrono, 5 secondes. Vite.
3: Allez, aïe, aïe, aïe.
1: Eh bien, c'est trop tard. Vite, vite, vite, quand je dis 5 secondes.
2: Oh,
1: eh oui, mais c'était hors chrono, ma chérie. Oh. Alors, c'était faux,
3: mais
1: bien
3: oui.
1: sûr. Le mot latin festare, c'est faire la fête, mais ça vient du mot latin formaticum, qui veut dire mouler dans une forme. Voilà. Bon, bah, pas de points, mais bon, bah, on se rattrape. On est 5 secondes, c'est vite.
3: Comment qui va mon gros nounours, Sébastien?
2: Ça va, merci.
3: Non mais je dis ours parce que voilà, déjà on va se faire un petit bas de nuit les petits hein, pour t'accueillir. Parce qu'on t'appelle nounours mon Seb. Depuis longtemps en plus.
5: Oula, au moins 35 ans.
3: Oula. Alors tu habites à Triguère, c'est dans le Loiret. Nounours parce que quoi? T'es un peu mal léché, t'es un peu chouillant enveloppé, t'es un peu barbu. Pourquoi nounours?
5: Ah bah un petit peu de tout.
3: Bah voilà, petit mélange sympa. Tu es marié à Virginie, 3 enfants. Célène, 7 ans, c'est joli comme prénom. Écoutez bien les prénoms, hein. Artemis, 4 ans. Et Logan, 3 ans.
1: Bon,
3: beau prénom,
5: c'est ça.
3: Et comment s'appelle monsieur le chien?
5: Phoenix.
3: Chauffeur de taxi. Sympa ça. Chauffeur de taxi depuis combien de temps? Parce que t'as pas toujours fait ça, hein.
5: Depuis un an, parce qu'avant j'étais ambulancier et
3: d'accord.
5: Avant j'étais maître chien pendant 25 ans.
3: Oui, en fait t'as été à l'armée, t'étais maître chien à l'armée et après t'as été dans
5: tout
3: le civil,
5: fait.
3: C'est ça. Ah
5: c'est
3: ouais, ça. Comme quoi on peut changer de métier plusieurs fois dans la vie. Chauffeur de taxi, aujourd'hui Sébastien, c'est toi qui prends le volant, c'est toi qui fonce jusqu'à 13h pour peut-être gagner un premier point.
1: Ah, on est sûr de...
3: On est sûr de l'humour.
1: On est sûr de l'image.
3: C'est bien,
1: les auditeurs aiment.
3: On va passer la première.
1: Oh là là.
3: On met les clés sur le contact.
1: Oh là là.
3: On y va et on part peut-être gagner de l'argent.
1: Allez. Ah, ça te plaît, ça, les questions sur le pognon.
3: Évidemment. Aux États-Unis, Sébastien, mon nounours, on a déjà édité des billets de 100 000 $. Est-ce que c'est vrai ou faux, des billets de 100 000 $? Top chrono, 5 secondes.
5: Oui, je vais dire faux, ça me paraît énorme. Quand même. Ça me
3: paraît énorme, genre un billet de 100 000 euros, ouais, ça paraît pareil, quoi. Eh ben, si un billet de 100 000 dollars a existé aux États-Unis, il a été émis entre 1934 et 1935. Bon, il fallait être là, ça a duré un an. Il servait uniquement aux transactions entre les banques, voilà, il n'a jamais circulé auprès du public. C'est comme le billet de 500 euros, je crois que c'est. On ne le voit pas souvent, celui-là, il n'est pas en.
1: Moi, j'en ai jamais vu.
3: Ben, c'est comme ça. Ouais.

0: Love, Maroon 5, sur votre radio ici. Dans un instant, suite des meilleurs moments d'Otake avec Valérie Damido et Eric Bastien, qui seront toujours avec Marie d'ici Armorique, prête à tout pour ne pas faire une dictée, et Sébastien d'ici Auxerre, sur votre radio ici.
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14: Alors, Marie, qui donc a peur des araignées, qui fait beaucoup de sport. Dis donc, Marie, oui. Tiens, si je te mets ça, ça va te faire penser à quelque chose.
15: Alphonse Brown, la puissance
14: de l'homme. On embrasse Michael Youn parce que tu as joué dans la Beuse, tu as fait de la figuration dans la Beuse.
16: Génial.
17: Oui, figuration.
14: Et alors, qu'est-ce que tu faisais? T'étais où? C'était comment?
17: Alors, dans la Beuse, c'était dans une. Ça se passait dans une boîte de nuit.
14: Hum?
17: Et donc, faut le savoir, mais j'étais profil.
14: Ah,
17: profil. Bah, c'est-à-dire que là, Michael, il monte les escaliers dans cette grande boîte de nuit. Et donc, j'étais profil. Et donc, je m'y mis une conversation avec quelqu'un qui était en face de moi.
14: Donc, tu fais des arrêts sur image quand tu regardes la Beuse.
17: C'est ça.
14: Okay.
17: Et là, c'est moi.
14: D'accord. Voilà. Alors, t'as participé aussi à Nulle part ailleurs.
18: Ben, il y a longtemps, alors.
14: Et tu devais raconter une anecdote à Philippe Gildas.
17: Exact.
14: Et là, c'était quoi l'anecdote?
17: Alors, tout simplement, le thème, c'était donc les écoles bretonnes privées avec les bonnes sœurs ou les curés.
14: Oh my God.
17: Et mon anecdote, c'était que, un matin, je ne suis pas allée à l'école parce que c'était le jour de l'autodictée. J'étais très mauvaise. Et la bonne sœur était très méchante avec nous et donc souvent elle nous tapait. Hein.
14: Sympa.
17: Et donc j'ai fait du stop pour pas aller à mon école et je suis allée me réfugier chez ma mamie. Voilà.
14: Ah, t'as fait du stop, mais t'avais quel âge?
17: Ouais. J'avais 8 ans.
14: Ah bah super, faire du stop à 8 ans. Tu es très chanceuse.
17: Ouais.
14: C'est pas comme si les tarés circulaient pas partout.
17: Ouais, c'est ça.
14: Tout ça pour pas faire une dictée. Bon. C'est l'heure de marquer 3 points de plus. C'est la question à choix multiples. Je te pose la question, je te propose des réponses. À mon top chrono, tu as 10 secondes pour me répondre. Écoute bien.
17: Okay.
14: Le mot sino, S-Y-N-O, Fridi, le mot sino Fridi désigne une fragilité des sinus, un mono-sourcil, la peur d'être enfermé dans un frigo, un mot qui rapporte beaucoup au Scrabble. Donc, sinophridie, fragilité des sinus, monosourcil, peur d'être enfermé dans un frigo ou un mot qui rapporte beaucoup au Scrabble. Top chrono, 10 secondes.
17: D'être enfermé dans un frigo.
14: Non, pas du tout. C'est un monosourcil. C'est une formation pileuse qui relie les deux sourcils. Ça forme une seule bande de poils, genre Frida Kahlo et d'autres gens. Voilà, bon, pas de points.
18: Sinophridie.
14: La sinophridie.
18: À ne pas confondre avec un acteur X.
8: n'a rien à voir. Sébastien a ici. Vous l'avez? Vous m'avez pas envoyé ma
14: Je pense que Gilles, il est tellement égaré qu'il n'a même pas envoyé le son, quoi.
8: Bon, Sébastien qui joue avec Virginie. Tout à l'heure, il y a Virginie qui était à tes côtés. Elle est repartie ou elle est toujours là, Virginie, Sébastien?
16: Ah non, elle est toujours là.
8: Est-ce qu'elle est comme toi passionnée de moto?
16: De moto, non, pas vraiment.
8: Bah toi, t'adores les Harley Davidson.
16: Ah, moi, oui. Ah. Oui.
8: Il y en a une que t'es en train de retaper, là?
16: Oui, mais c'est une Ducati.
8: Ah, une Ducati. Mais t'en as une Harley à toi, ou pas?
16: Ah, j'ai pas de Harley, mais j'ai un custom Ducati.
8: Ouais, c'est mieux? Je sais pas, je me rends pas compte. C'est plus gros.
16: C'est beaucoup plus rare. Il y en a c'est plus rare. Fabriqué.
8: Ah ouais, quand même. Ah ouais. Bah écoute, bravo, parce que j'imagine que ça, déjà ça prend de la place, mais c'est surtout beaucoup d'entretien, hein, des bécanes comme ça. Donc c'est du boulot.
14: Des bécanes. Genre le gars, c'est d'un seul coup, c'est devenu un bonhomme avec Bastien. C'est des bécanes.
8: Évidemment, moi je collectionne les couteaux, moi. Tiens. Boum, je t'envoie un couteau. Alors comme ça, on collectionne les couteaux, Sébastien.
16: Ah, ça, c'est un couteau. Oui.
8: Vous pouvez me faire écouter le couteau que vous avez trouvé là, dans votre truc.
14: Okay. C'est, on dirait une grenouille.
8: On dirait une flèche, quand même, qu'on lance, plutôt dans une fléchette, non? Refaites voir encore une fois. Bien sûr. Alors ça, si c'est un couteau, moi, je suis curé. Hein.
14: Bah, t'es curé.
8: On joue? On y va? Pour 3 points de plus? Qu'est-ce qui se passe? On est prêt, Sébastien? Allez.
16: Prêt.
8: Virginie peut t'aider, hein, toujours. Quelle grandissime actrice américaine fête aujourd'hui même, 13 novembre, son anniversaire? Meryl Streep. Whoopi Goldberg. Suzanne Sarandon. Une pin-up dont on taira le nom, mais qui croit encore que Hollywood est une marque de chewing-gum. 10 secondes, Meryl Streep, Whoopi Goldberg, Suzanne Sarandon, une pin-up.
16: Whoopi Goldberg.
8: Qui est né un 13 novembre 1955 à New York, qui a marqué le cinéma avec ses rôles cultes comme Sister Act ou Ghost? Oui, c'est bien Whoopi Goldberg. Star multi-récompensée, Oscar, Emmy, Tony, Grammy Awards, tous les trophées sont à la maison. Elle les a mis en manier sur son frigo, c'est génial.

C'est pas sans moi, Céline Dion, que l'on a hâte de voir en concert à la rentrée. Les meilleurs moments d'Otake, c'est terminé pour aujourd'hui. La suite demain, il sera question de parachute, de voyage en Australie et de collections diverses et variées sur votre radio ici.

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1: Très bon lundi avec votre radio ici, il est 13h. Le journal Valentin Bertrand.
2: À la une, les incendies, près de 40 000 hectares déjà parcourus, c'est bien plus que toute l'année 2022, pourtant déjà exceptionnel. Nous serons aux Arcs, dans le Var, où les flammes ont parcouru 200 hectares depuis hier après-midi. Dans le Tarn, après la découverte de la dépouille de Delphine Aussaguel, l'ex-épouse de Cédric Jubilard, c'est une nouvelle désillusion pour les proches. Les ossements retrouvés sont trop peu nombreux pour organiser une vraie sépulture. Et puis, de retour des États-Unis, les Bleus se préparent à changer d'entraîneur avec un nom sur toutes les lèvres, Zinedine Zidane.
1: Les pompiers luttent toujours contre les flammes dans le Var.
2: À Tarado et aux Arcs, dans l'arrière-pays de Saint-Tropez, 200 hectares déjà parcourus par cet incendie qui ne progresse plus sans être tout à fait fixé. 4 maisons sont totalement détruites, 10 sont endommagées. Christelle Marquès, vous êtes pour ici Provence, sur les hauteurs des Arcs, à flanc de colline, dans la zone la plus touchée par les flammes.
3: Oui, des arbres calcinés, de la végétation complètement brûlée, des boîtiers de compteurs d'eau complètement fondus. Tout ça témoigne de la violence de cet incendie qui a ravagé une partie du plateau juste avant d'emprunter la colline. Les maisons ont été épargnées dans ce secteur, non pas par miracle hein, évidemment, mais par le travail acharné des pompiers hier et toute la nuit pour éviter les reprises. Ça fait mal au cœur, témoigne une habitante qui a dû évacuer sa maison et qui est revenue ce matin. Tous disent la même chose. On a vu une grosse fumée blanche et puis d'un coup c'était sur nous. Il a fallu partir très très vite. Des sinistrés qui ont donc retrouvé leur maison noircie à certains endroits pour certains, mais en tout cas debout et intacte à l'intérieur. Les jardins en revanche sont tout noirs, une voiture a même été entièrement calcinée et sur place les pompiers sont donc encore présents pour éviter des reprises. Le vent souffle très légèrement pour le moment, mais il faut évidemment terrasser les foyers pour évidemment éviter d'éventuelles reprises.
2: Christelle Marquès, conséquence de ce feu, le trafic des trains est toujours très perturbé entre Marseille et Nice, avec jusqu'à 6 heures de retard. Vigilance maximale dans ces départements du pourtour méditerranéen, de l'Hérault au Var ainsi qu'en Corse. Ils sont 6 maintenus en vigilance orange canicule. Des incendies particulièrement dévastateurs cet été, près de 40 000 hectares de végétation brûlée selon les chiffres avancés ce matin par Laurent Nunez, le ministre de l'Intérieur, qui indique que 111 personnes ont été arrêtées après ces départs de feu. Le feu, toujours actif au pied du pic du Midi dans les Hautes-Pyrénées, où un hélicoptère bombardier d'eau est en train d'action ce matin pour lutter contre les flammes attisées par le vent. En Haute-Corse, 2 feux sont aussi toujours actifs dans des secteurs escarpés. Et au nord de la Loire aussi, les incendies se font plus virulents. Tout près de Saint-Nazaire, à Trignac, il a fallu 6 heures hier soir pour maîtriser le brasier à la progression fulgurante. Partie d'un champ, les flammes sont très vite arrivées dans une zone résidentielle où les habitants ont été pris de court. Agera Mohamed, vous étiez à leur côté au moment de l'évacuation.
4: Il n'y a pas le choix.
5: Les flammes se rapprochent dangereusement des maisons, alors il faut agir vite.
6: Vous habitez où, vous?
7: Juste là.
6: Ouais. Bah, du coup, vous prenez juste de quoi voir, ok, ouais. Et puis vous allez là-bas, d'accord, okay.
5: Là, un couple en panique se rue vers sa voiture, un enfant dans les bras du papa, le chat dans ceux de la maman. Quand Jean-Michel, lui, reste debout à gare, sa maison est juste à côté du champ en feu.
8: La maison, elle est très légèrement brûlée, impactée. Les gouttières ont fondu, mais globalement, la maison a été sauvée par les pompiers. Mais par contre, tout ce qui est derrière, la voiture, les haies, tout ça, a complètement brûlé.
5: Didier, lui, descend de son appartement.
9: Bah, j'étais en train de regarder la télé, le Tour de France. Il y a quelqu'un qui fait des grillades. C'était rempli de fumée, on voyait plus rien. Là, c'était tout noir. Ça fait peur.
5: S'il est prêt à quitter les lieux, sa voisine, elle, hésite encore.
10: Il y en a qui disent qu'il faut qu'on quitte les lieux là dans 10 minutes.
9: Ah non, on va aller où?
5: À la salle des fêtes de Trignac, où les équipes de la Croix-Rouge accueillent les évacués.
11: Bah là, on est tous du même immeuble. On est partis tous en voiture, on s'est suivis, puis on est arrivés là. Quoi. Oui, on espère rentrer chez nous, même qu'il est 1h, 2h du matin, c'est pas grave, mais du moment qu'on rentre chez nous. Quoi.
5: Finalement, personne n'a dormi sur place cette nuit. Certains habitants ont pu regagner leur domicile, d'autres sont relogés à l'hôtel.
2: Agera Mohamed pour ici, Loire-Océan.
12: D'abord, il y a eu un centre.
1: Après les aveux de Cédric Jubilard, une nouvelle désillusion pour les proches de son ex-épouse Delphine.
2: Les ossements retrouvés jeudi dernier dans le Tarn sont bien ceux de l'infirmière, mais les 6 années passées depuis sa disparition rendent impossible la tenue d'une sépulture. À nouveau, l'avocat de l'oncle et de la tante de Delphine Ossagel regrette le tempo imposé par Cédric Jubilard, la reconnaissance du meurtre, l'indication du terrain utilisé pour faire disparaître la dépouille de son ex-compagne. Tout cela, 2 mois avant la tenue du procès en appel, suscite beaucoup de colère d'après Maître Mourad Batik.
7: D'abord, il y a eu un sentiment de soulagement. Nous pensions effectivement pouvoir offrir à Delphine une sépulture, pouvoir offrir à ses proches la capacité de pleurer, de parler à Delphine sur une tombe, comme cela est de coutume dès lors que quelqu'un est mort. Et finalement, on comprend aujourd'hui qu'on ne retrouvera jamais le corps de Delphine, que l'on devra se contenter de 2 fémurs, et donc évidemment un grand sentiment de colère. On a très peu de parties du corps de Delphine aujourd'hui, et donc on devra se contenter de cela d'un point de vue technique et scientifique, et donc qu'il va falloir combler ces lacunes par la version ou les versions que voudra bien nous donner Cédric Jubilard, dont on sait que la vérité lui est une notion très éloignée, pour ne pas dire qu'il se noie quotidiennement dans des mensonges, dans de la manipulation, dans une forme de perversion. Et donc évidemment, ça va rendre une toute forme de vérité tout à fait complexe, pour ne pas dire complètement inatteignable.
2: Mourad Batik, l'avocat d'une partie de la famille de Delphine Ossagel, et malgré les récentes révélations, lui, espère que le nouveau procès se tiendra bien à partir du 21 septembre prochain. Le maintien ou le report sera décidé avant la fin de la semaine, précise ce midi la première présidente de la Cour d'appel de Toulouse.
1: Et avant le vote de la loi d'urgence agricole, une dernière réunion à Matignon.
2: Sébastien Lecornu réunit dans 1 heure les ministres concernés et les chefs du groupe du socle commun, du Modem au LR, en passant par Gabriel Attal, le leader d'Ensemble pour la République, dont le parti est divisé à l'image du gouvernement. En cause, le doublement des capacités de retenue d'eau, mais surtout le retour de 2 pesticides interdits, et notamment l'acétamipride, Édouard Marguier.
12: Le texte prévoit le retour sous condition de ce puissant insecticide de la famille des néonicotinoïdes, ces produits phytosanitaires dits tueurs d'abeilles. L'acétamipride est interdite en France depuis 8 ans, mais toujours autorisée ailleurs en Europe. Les agriculteurs et notamment les producteurs de noisettes dénoncent régulièrement une concurrence déloyale. C'est d'ailleurs pourquoi le sénateur Laurent Duplon l'a ajouté dans ce projet de loi d'urgence agricole après une première tentative l'été dernier, censurée par le Conseil constitutionnel. Une pétition avait recueilli la signature de plus de 2 millions d'opposants. Pour la ministre de la Transition écologique, le sujet crispe. Monique Barbu se dit contre le retour de l'acétamipride, ce qui n'est pas le cas de sa collègue à l'agriculture, Annie Genevard, qui appelle les députés à voter ce texte qui répond aux préoccupations des agriculteurs. Elle souligne que l'ANSES, l'Agence de sécurité sanitaire, aura le dernier mot. Pour elle, le débat sur les pesticides est devenu émotionnel.
2: Et avant le vote de ce projet de loi prévu ce soir à 21h30, une manifestation est organisée près de l'Assemblée nationale à 18h en face des Invalides à Paris. Parmi les opposants au texte, Manuel Bompard, le coordinateur de la France Insoumise, appelle lui à développer les alternatives à ces pesticides.
13: Le problème, c'est que plus vous restez enfermé dans un modèle de l'utilisation de la chimie et notamment de ces pesticides dangereux, et moins vous favorisez le développement de ces alternatives. Donc qu'il y ait des filières qui soient dans la difficulté, je pense que personne ne le conteste, mais précisément il faut les accompagner pour pouvoir utiliser des produits qui ne sont pas des produits dangereux pour la santé.
2: Avec un autre enjeu, la concurrence entre les règles en vigueur en France et dans le reste des pays européens.
1: 13h08, les Espagnols ramènent la Coupe du Monde de foot à la maison.
2: 2e étoile sur le maillot de la Roja, qui a détrôné hier soir l'Argentine. Les joueurs espagnols attendus par une marée humaine dans les rues de Madrid, ils sont justement en ce moment en train d'atterrir. Une nuit de fête en Espagne qui a viré au drame où un adolescent de 13 ans est décédé lors des célébrations à Ciudad Rodrigo près de Salamanque dans l'ouest du pays. Côté français, le goût amer de la médaille en chocolat laisse place à l'après et à ce possible, très probable même passage de relais entre Didier Deschamps et un certain Zinedine Zidane au poste de sélectionneur. C'est un secret de polichinelle autour de l'ancien numéro 10 des Bleus, libre depuis son départ du Real Madrid en 2021. Son arrivée à Clairefontaine devrait maintenant être rapidement officialisée, Julien Froment.
14: Le calendrier s'annonce chargé pour Zinedine Zidane. Son staff technique à peine constitué, l'ex-meneur de jeu des Bleus, va entrer dans le vif du sujet mi-septembre avec sa toute première liste. On pourra déjà voir dans quelle direction il veut mener l'équipe de France. Et puis, en l'espace de 15 jours, à la fin du mois, 4 tests, 4 matchs de Ligue des Nations, avec pour sa grande première, le 25 septembre, un déplacement compliqué en Turquie, dans la banlieue lointaine d'Istanbul, à Izmit. Ça, c'est pour son premier match. 3 jours plus tard, nouveau déplacement en Belgique. Cette fois-ci, mais la date à retenir, c'est celle du 2 octobre. Les retrouvailles avec le public français, avec le Stade de France, face à une vieille connaissance, l'Italie, qui lui aura causé tant de bonheur et tant de tourments dans sa carrière de joueur. La finale de l'Euro 2000 pour les bons souvenirs, la finale de la Coupe du Monde 2006 pour les moins bons. Et déjà, un objectif clair, gagner, tel est son destin et celui de l'équipe de France.
2: Julien Froment, deuxième journée de repos pour le peloton du Tour de France, avec une escale en Haute-Savoie, avant un contre-la-montre en individuel demain entre Evian et Thonon-les-Bains.
1: Merci Valentin Bertrand. Prochain rendez-vous avec vous, avec l'info à 14h. Aujourd'hui donc, le Tour de France est en repos en Haute-Savoie. C'est l'occasion parfaite pour partir en escapade dans quelques instants à Thonon-les-Bains, avec un épisode de notre podcast Partir sur votre radio ici.
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1: Et si on s'évadait un petit peu maintenant, que vous soyez en vacances ou au travail, tout cet été, je vous emmène en escapade à travers la France. Et aujourd'hui, direction la Haute-Savoie, à la découverte de Thonon-les-Bains sur votre radio ici.
27: Thonon-les-Bains, c'est le lac Léman, ses spots de baignade, ses thermes et sa proximité avec la Suisse. C'est un décor de carte postale qui fait sensation depuis des siècles. D'ailleurs, au Moyen-Âge, les ducs de Savoie venaient déjà ici se ressourcer. Ils en ont fait leur résidence, le château de Ripaille, que l'on peut visiter aujourd'hui. Entre la forêt qui entoure le domaine, le lac et les montagnes, c'est l'endroit rêvé pour prendre du recul loin de l'agitation. J'aime cette déconnexion et c'est ce que je recherche en venant ici. Et plutôt que de suivre les touristes, j'ai envie de vous emmener à la rencontre des habitants les plus discrets de la région du Chablais. Ceux que l'on croise en pleine nature, sans toujours les voir, et croyez-moi, certains ont des dents plutôt impressionnantes. Et à la fin de cet épisode, vous saurez pourquoi un animal des rivières s'est longtemps retrouvé dans nos flacons de parfum. Je m'appelle Garance Roubridi, je suis animatrice dans le réseau ICI. Dès que je reviens à Thonon-les-Bains, j'ai l'impression de retrouver un morceau de mon enfance. Je revois ces longues journées d'été, les heures passées dehors à courir pieds nus, à construire des cabanes dans les arbres. J'avais l'impression d'être dans une bulle, dans un endroit où il n'y avait ni urgence, ni montre, juste l'envie de profiter et d'être plus près de la nature et des animaux. Bienvenue dans Partir, Thonon-les-Bains, les animaux cachés du Léman. Notre point de départ, c'est le port de Thonon. Devant nous, les eaux turquoises du Léman brillent sous le soleil. Au loin, les montagnes semblent plonger dans l'eau. Et juste en face, c'est déjà la Suisse. Elle paraît tellement proche qu'on a presque l'impression de pouvoir la rejoindre à la nage. Quelques bateaux de pêche rappellent qu'on vient encore y chercher la ferra, l'omble chevalier et la perche. Trois poissons emblématiques du Léman. Pour goûter à ces spécialités, pas besoin d'aller bien loin. Depuis le port, il suffit de traverser la route et en moins de 2 minutes, nous voilà au pied du funiculaire de Thonon, devant le restaurant, le patio côté lac. Une fois installés en terrasse, face au Léman, les filets de perche et la ferra se disputent la vedette. Pour une fois, quand un restaurant parle de circuit court, difficile de faire mieux. En avançant le long des quais, on arrive devant la capitainerie, là où de nombreux voiliers sont amarrés. Difficile d'imaginer qu'avant d'être un lieu dédié à la plaisance, le Léman était une véritable route commerciale où circulaient chaque jour pêcheurs, voyageurs et marchandises entre la France et la Suisse. On quitte maintenant la capitainerie et on continue de longer le lac en s'éloignant progressivement du port. Les voiles se hissent doucement à l'horizon sur les mâts, tandis que les écoles de voile initient petits et grands à la navigation. Il faut dire qu'avec ses près de 73 km de long et ses 14 km de large, le Léman a presque des airs de mer intérieure. Quelques minutes plus loin sur notre droite, une grande aire de jeu en boîte sur les familles. On regarde un peu plus loin et là, la silhouette de la piscine extérieure de Thonon-les-Bains se dessine peu à peu devant vous. Elle est ouverte tous les jours de l'été de 9h30 à 20h et elle vous offre l'une des plus belles vues sur le lac. Alors petit conseil, c'est comme à la piscine municipale, laissez votre short de bain au vestiaire. Ici, c'est maillot en matière lycra obligatoire. Si vous avez le temps, attrapez une glace dans l'un des petits stands installés le long de la promenade et restez jusqu'au coucher du soleil. Oui, à cette heure-là, les montagnes prennent des teintes rosées, les derniers voiliers regagnent le port et le Léman se transforme peu à peu en un immense miroir doré. Mais je vous ai promis de vous faire découvrir les animaux de la région. On quitte le port de Thonon et ses poissons, on traverse une zone industrielle en voiture et 10 minutes plus tard à peine, nous voilà en plein milieu de la nature.
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27: On entre maintenant dans la réserve naturelle du Delta de la Drance. Après une dizaine de minutes de marche depuis le parking, nous voilà face à l'étang de Saint-Dizier, l'un des meilleurs points d'observation de la réserve. Devant nous, les roselières frémissent souvent et les oiseaux vont et viennent au-dessus de l'eau. Entre la rivière, le lac et les zones humides, c'est un véritable refuge pour la faune sauvage. Quand on découvre toute la vie qui se cache ici, on comprend pourquoi l'ornithologue suisse Paul Géroudet s'est battu pendant des années pour protéger cet endroit, jusqu'à ce que la réserve soit créée en 1980. Premier conseil avant même de commencer la balade, ne vous laissez pas impressionner par le côté sauvage des lieux. La réserve est en réalité très facile d'accès. Comptez une dizaine de minutes en voiture depuis le port de Thonon, un quart d'heure à vélo et une heure à pied. Et bonne nouvelle, pas besoin de sortir le portefeuille. Le parking est gratuit, tout comme l'accès à la réserve. Autre conseil avant de partir, prévoyez un pantalon long et un spray anti-moustique. Oui, ici avec les zones humides, les moustiques profitent de la réserve tout autant que les visiteurs. Évitez aussi le parfum et les vêtements trop voyants. Les animaux repèrent rapidement les odeurs inhabituelles et les couleurs qui ressortent du paysage. Si je vous ai amené ici, c'est parce que c'est l'un des rares endroits où j'ai vraiment l'impression que la nature a gardé le contrôle. Entre les souvenirs de rafting sur la Drance et cette nature sauvage qui reprend ses droits, j'ai toujours eu l'impression qu'il s'y passait quelque chose d'un peu magique. Et puis, il suffit de tendre l'oreille. Derrière nous, un véritable concert digne du Stade de France est donné par les oiseaux. Certains sont installés toute l'année, d'autres ne font que passer le temps d'une migration.
3: Le grand cormoran, c'est eux qu'on entend là actuellement en fond sonore.
27: Pour mettre un nom sur chaque chanteur, j'ai demandé de l'aide à Rémi Dolk, technicien de la réserve et manifestement chef d'orchestre du concert du jour.
3: Pour la petite histoire, le grand cormoran ne nichait pas sur la réserve naturelle jusqu'au jour où les pêcheurs ont mis la réserve naturelle en réserve de pêche. Du jour où on a laissé un peu de tranquillité, eh ben, ils se sont installés assez rapidement. Un petit peu comme lors du Covid, où on s'est aperçu que dès qu'on laissait des zones tranquilles, la faune revenait. Ben là, c'est un peu le même principe.
27: On s'éloigne de l'observatoire des oiseaux pour emprunter un petit sentier en direction de la Drance. 5 minutes de marche plus tard, nous voilà à l'embouchure du Delta, là où la rivière termine son voyage et rencontre le Léman. Et si vous regardez bien à la surface de l'eau, par endroits, les vagues remontent à contre-courant, comme si le lac et la rivière se livraient un bras de fer permanent. C'est ici que les truites remontent la Drance pour se reproduire. Et finalement, ce bras de fer résume assez bien l'esprit des lieux. Tout autour, les villes, les routes et les aménagements ont gagné du terrain. Mais ici, la nature résiste encore et continue d'imposer ses propres règles. Et parmi les habitants les plus impressionnants des lieux, il y a justement la truite.
3: C'est une truite fario, la truite classique des rivières, qui ici se comporte un petit peu comme le saumon, c'est-à-dire qu'elle va naître en rivière et elle va grandir dans le léman. Comme il y a plus à manger, voilà, c'est des truites qui prennent des dimensions assez importantes, avec des records à 1m20.
27: D'ailleurs, j'ai encore un petit conseil pour vous. Choisissez bien votre heure de visite. Parce que si vous aimez les oiseaux, il faut se lever tôt. Et si vous préférez les gros mammifères, rendez-vous en début de soirée. Le bâtisseur de la rivière commence à pointer le bout de son nez. On parle bien évidemment du castor. Avec ses dents orange qui raillent littéralement le parquet et sa passion pour les arbres, c'est un peu le bûcheron officiel de la réserve à ne pas louper. Toujours à l'embouchure du delta de la Drance et du Léman, en regardant un peu plus près l'eau, on tombe sur son frigo. Des branches rongées et stockées dans l'eau. Pour nous, c'est un tas de bois. Pour lui, c'est le rayon frais du supermarché.
3: Un castor adulte, ça mesure 1m10 à 1m20 du bout du nez au bout de la queue. Et ça pèse entre 20 et 30 kilos. C'est vraiment une grosse bête. Voilà. Qui est relativement discrète. Parce qu'elle passe le plus clair de son temps dans l'eau. D'ailleurs, la branche, là, on l'a retrouvée vraiment juste en bord. Souvent, hein, ce qui fait, c'est que c'est très pâteau sur le sol. Parce que ça a des palmes. Donc on a tous essayé un jour de courir avec des palmes, c'est pas ce qu'il y a de mieux. Par contre, dans l'eau, il est hyper rapide. Hein. Il peut faire du 15-20 km/h en pointe sans aucun problème.
27: Autant dire que dans la chaîne alimentaire, il partait avec une longueur d'avance. Pourtant, il a bien failli disparaître de nos rivières.
3: Il a été chassé pour la fourrure. Il a un poil de jarre qui est très long et imperméable. Et surtout, ce qui a intéressé les fourreurs, c'est le poil de bourre qui est très fin et extrêmement dense, avec lequel on faisait des feutres, on faisait des chapeaux, tricornes, bicornes, haute forme, tout ça, c'était fait en feutre de castor. Et puis, il a été chassé pour le musc, parce qu'il sécrète un produit qui s'appelle le castoreum. Et lui, il sécrète un musc qui lui permet de fixer l'odeur du castoreum pour marquer son territoire.
27: Et oui, je vous avais dit au début de l'épisode qu'autrefois, on retrouvait un animal de nos rivières dans nos parfums. Les parfumeurs utilisaient le musc du castor pour fixer les odeurs.

0: Technocraft et quelques autres façons de se laisser porter par la danse. Si vous avez encore un peu de temps devant vous, si votre week-end n'est pas terminé, j'ai une dernière idée pour vous. Une balade peu commune autour de Thonon-les-Bains, avec un animal qui, pour le coup, se laisse approcher. Direction Thonon-les-Mémises, c'est à 30 minutes en voiture.
1: On va aller équiper notre petit gigolo pour partir faire cette petite balade. Viens, mon petit.
0: On est maintenant à la ferme des Gentilles Ânes, à Thonon-les-Mémises, avec Benjamin Servoz, le gérant. Il propose toute l'année des balades à dos d'âne au cœur des montagnes du Chablais. Ici, on marche au rythme des animaux. Un rythme qui invite à ralentir, à regarder autour de soi et à profiter du paysage. Que l'on soit en famille, sportif du dimanche ou simplement à la recherche d'une sortie nature, tout le monde peut participer. Et avant de partir à l'aventure, on prépare les compagnons du jour. Pendant qu'on les brosse, difficile de ne pas lever les yeux vers les sommets qui nous entourent et le Léman qui apparaît au loin.
1: Quel calme.
2: Je vais aller un peu plus fort. Comme ça, je suis apaisée.
1: Ouais, le contact avec l'âne est toujours un moment très, très, très paisible.
0: Les ânes ne servent pas seulement à accompagner les randonnées. Ici, ils participent aussi à des activités de médiation. Leur calme, leur patience et leur douceur ont un effet anti-stress. C'est thérapeutique.
1: Et ils savent se mettre vraiment au niveau de la personne qui est là à côté. Et ils vont adapter leur comportement, notamment avec des enfants autistes, des enfants TDAH ou parfois des enfants qui en ont besoin. Allez, Garance, quand vous êtes prête, on peut y aller.
2: Allez, on est parti. Tu viens avec nous, gigolo ?
0: Et si je vous disais que ma dernière recommandation consiste à passer la nuit avec Igor ou Gigolo, ou pourquoi pas les deux d'ailleurs. Deux des vedettes de la ferme des Gentilles Ânes, avec qui l'on peut partir en randonnée et même bivouaquer en pleine nature. Pendant la journée, ils portent une partie des sacs et le soir, ils deviennent les colocataires les plus silencieux du Chablais. Si l'idée d'une nuit sous les étoiles vous paraît un peu ambitieuse, il est aussi possible de partir simplement à la demi-journée ou à la journée, compter à partir de 50 euros la demi-journée et 70 euros la journée. Entre le ciel étoilé, le réveil face aux montagnes et Thonon-les-Bains avec son lac pour se ressourcer, je vous garantis un séjour magique. Mais ça, vous le découvrirez quand vous viendrez.
3: 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Demain, on partira ensemble à Évian avec son architecture thermale de la Belle Époque. Allez, restez avec nous dans moins de 5 minutes. Le Tour de France, c'est jour de repos ce lundi. Cela ne nous empêchera pas de nous plonger dans l'ambiance. Mais d'abord, place à la musique avec un titre de Michel Polnareff. Vous aurez reconnu, on ira tous au paradis sur votre radio ici.

0: paroles de Jean-Louis Dabadi, on ira tous au paradis. Michel Polnareff, merci de passer ce début d'après-midi avec nous. Je vous retrouve demain à partir de midi pour les meilleurs moments d'Otaquet avec Valérie Damido et Éric Bastien. Et je vous laisse maintenant avec le Tour de France. Oui, même en ce jour de repos en Haute-Savoie, nous avons le droit de profiter de l'ambiance de la course sur votre radio ici, radio officielle du Tour de France 2026. À demain.
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2: Si vous deviez tricher sur le Tour de France, comment feriez-vous ? Un moteur dans le vélo ? Trop évident. Le dopage ? Un peu trop classique ? Non, non. Pensez plus grand. Pourquoi pas saboter les vélos de vos adversaires ou bien abandonner votre bicyclette pour un moyen de transport plus rapide ? Petit tour d'horizon de la triche d'antan sur le Tour de France. Il n'aura pas fallu attendre longtemps avant que la grande boucle ne devienne victime de son succès et que la triche se multiplie. Dès la deuxième édition, nous sommes en 1904, des coquins tentent de berner l'organisation. À l'époque, le parcours n'est pas surveillé, les étapes partent le soir. Certains profitent donc de l'obscurité pour monter dans des voitures. C'est le cas de Maurice Garin, premier vainqueur du Tour de France, qui se cache sous la bâche de l'automobile de sa maison de cycle. D'autres vont encore plus loin et prennent le train. Les fiefés tricheurs sont pris par la patrouille et exclus. Lucien Potier, deuxième du premier Tour de France, est même radié à vie de l'épreuve. Niveau triche, les premiers Tours de France offrent aussi des affaires d'intimidation, d'agression par des supporters ou encore de sabotage. En 1937, le Français Roger Lapébie chute à l'échauffement. Son guidon avait été scié. Une mésaventure qui ne l'empêchera pas de remporter le Tour quelques jours plus tard. Et puis, il y a les filous. Jean Robic, vainqueur du Tour 1947, est trop léger sur son vélo. Il perd du temps en descente face à ses adversaires. Qu'à cela ne tienne, il intervertit ses bidons en haut du col et récupère des gourdes lestées de plomb. Une triche bien mal préparée, son vélo n'a plus le même centre de gravité. Surpris, il va chuter au premier virage.
3: Allez, allez, allez, attention, Philippe, le parapluie !
2: Mieux orchestrée et peut-être déterminante pour la victoire finale, en 1963, Jacques Anquetil contourne une règle, interdiction de changer de vélo au pied d'un col. Son mécano va couper un câble de frein. Cette fois, il faut impérativement changer de matériel. Voilà Anquetil reparti sur un vélo plus léger, de quoi gagner de précieuses secondes et empocher le quatrième de ses 5 Tours de France.
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4: Vos infos pratiques en une minute. L'arrêt du réseau 2G est prévu pour octobre 2026. Si vous avez un ancien téléphone, vérifiez dès maintenant si votre appareil est concerné et prenez rendez-vous avec votre opérateur en boutique ou via son site internet. Certains opérateurs offrent même des remises pour s'équiper d'un téléphone compatible avec la 4 ou la 5G. À Changé, les travaux de réhabilitation de l'œuvre Le Zoom se poursuivent jusqu'au 28 août. Pendant cette période, des perturbations de circulation sont possibles aux abords du rond-point. Et puis à savoir aussi la route de la Martinet à la Bazoges-Montpinçon ainsi qu'une partie de la route de Commer qui traverse l'agglomération passe à 50 km/h. Les panneaux d'entrée de la commune ont été déplacés pour sécuriser le secteur. À terme, l'ensemble du bourg de la Bazoges-Montpinçon passera à 30 km/h. Rendez-vous dans une heure pour vos prochaines infos pratiques avec Ici Mayenne.
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Un classique sur votre radio ici, Cookie Dingler, Femme Libérée. Le titre a été numéro 1 des ventes pendant 5 semaines à l'automne 84 et c'est toujours un plaisir de le réécouter ensemble. Bienvenue à tous, c'est Fabien Emo. On passe l'après-midi ensemble, info locale, musique, bonne humeur, on s'occupe de tous les amis. En cette période estivale, vous allez peut-être aller à la plage, alors n'oubliez pas casquette, chapeau, parasol et surtout on se protège la peau. Allez, écran total pour tout le monde, c'est ma tournée et c'est de Benjamin Biolay. Bel après-midi.

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3: À Laval, il y a eu des moines soldats. C'est ce qu'on découvre à l'arrêt Commanderie sur la ligne D. Camille Clayet est médiatrice à Laval Patrimoine. On est devant une très belle demeure qui est le seul vestige d'une commanderie.
4: Ah, c'est ce qui reste aujourd'hui, hein, une belle maison avenue d'Angers que vous ne pouvez pas rater. Elle est vraiment finalement juste avant la route qui mène jusqu'à Saint-Pierre-le-Potier. Et finalement, c'est tout ce qui nous reste de cette commanderie aujourd'hui. Mais il faut s'imaginer qu'on avait tout un ensemble de bâtiments. C'est là où logeaient finalement des sortes de moines soldats, des moines qui avaient la charge notamment de protéger sur les grands chemins les pèlerins qui allaient se rendre jusqu'en Terre Sainte. Et justement, on est juste à côté de l'avenue d'Angers qui était une grande route. Et donc, effectivement, il fallait tout ce qu'il faut pour vivre. On va avoir des écuries, par exemple, des logements. On va notamment avoir tout un tas de bâtiments, alors qui servaient notamment à recevoir les dons. Parce qu'effectivement, il faut de l'argent pour entretenir tous ces moines soldats, pour les nourrir, avec ces moines soldats qui étaient assez impressionnants, des grands gaillards pour certains. Donc, on doit recevoir des dons par la population, mais grâce aussi à l'argent que ramènent tous les domaines. Et tous les domaines, finalement, sont dispersés dans la région. Donc, il faut un lieu aussi pour pouvoir recevoir tout cet argent et toutes ces ressources.
3: Alors ces moines soldats, ils avaient une croix blanche sur leur cape.
4: Voilà, on les reconnaît grâce à leurs vêtements. Donc ils sont mi-religieux, mi-soldats. C'est-à-dire que l'aspect religieux, on le voit grâce à ce que vous avez dit, donc une grande croix blanche sur leur cape. Mais finalement, on dirait vraiment des soldats. Ils portent une épée, ils ont un haume, ils ont un bouclier.
3: Et ils avaient le droit d'exercer la justice ?
4: Alors effectivement, ça fait partie d'un de leurs droits. Ils exercent la justice, ça fait partie de leur mission. Ils doivent effectivement assurer la sécurité des pèlerins. Et qui dit sécurité, dit justice, effectivement. Et donc, il faut s'imaginer que près de cette grande route qui menait de Laval à Angers, on avait aussi la présence de fourches patibulaires. Donc, si vous préférez, des gibets placés à hauteur sur les grands chemins. C'est vraiment un message fort, finalement, pour les voyageurs et pour les éventuels malfaiteurs.
3: Et aujourd'hui, le seul vestige encore visible de cette commanderie et de l'histoire de ces moines soldats, c'est cette belle maison. Vous pourrez la voir sur l'avenue d'Angers en prenant la ligne D jusqu'à l'arrêt commanderie.
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0: C'était Vanessa Paradis sur votre radio ici. Et maintenant, on écoute Jean-Jacques Goldman. Jean-Jacques Goldman, qui est peut-être en vacances en France. Il y a quelques années, il avait loué, souvenez-vous, un Airbnb dans le Finistère incognito avec sa femme. Enfin, incognito. L'histoire avait fait quand même le tour des réseaux sociaux à l'époque, car la propriétaire du logement l'avait reconnu après son départ et avait posté les photos sur les réseaux. Donc, ouvrez l'œil et le bon, votre voisin de vacances, c'est peut-être Jean-Jacques Goldman qu'on écoute maintenant avec Comme toi.
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1: Merci pour votre fidélité à votre radio ici. Il est 14h. 14h, c'est l'heure de retrouver toute l'info en France et dans le monde en 90 secondes avec Valentin Bertrand.
2: Pour ou contre la loi d'urgence agricole, le gouvernement et ses alliés, les partis du socle commun à la recherche d'un compromis. Une réunion débute en ce moment à Matignon autour de Sébastien Lecornu. Parmi les points les plus controversés, le doublement du volume d'eau retenu dans des bassines, mais surtout le retour de deux pesticides interdits de la famille des néonicotinoïdes, dangereux pour les abeilles. L'ultime vote des députés est attendu ce soir. 4 maisons totalement détruites, une dizaine endommagées. C'est le premier bilan de l'incendie en cours depuis hier après-midi aux Arcs et à Tarado dans le Var. 200 hectares parcourus par les flammes. Elles ne progressent plus sans être tout à fait fixées. Au pied du pic du Midi, un hélicoptère bombardier d'eau est entré en action depuis ce matin pour lutter contre une reprise de feu attisée par le vent. Un incendie sur 100 hectares débuté il y a 12 jours et depuis toujours pas maîtrisé. De quoi rendre cet été 2026 encore un peu plus dévastateur qu'il ne l'est déjà. Près de 40 000 hectares parcourus par les flammes à la mi-juillet, comme l'a indiqué ce matin le ministre de l'Intérieur Laurent Nunez. Le procès en appel de Cédric Jubilard pourra-t-il avoir lieu dans 2 mois? La cour d'appel de Toulouse doit trancher cette semaine après le récent passage aux aveux de l'ouvrier plaquiste et la découverte de la dépouille de son ex-épouse Delphine Ossaguel 6 ans après sa disparition. Et puis ils sont attendus par une marée humaine rouge et jaune, les joueurs espagnols de retour au pays avec la Coupe du Monde de foot entre leurs mains, reprise à l'Argentine. Hier soir, leur avion doit atterrir à Madrid dans une petite demi-heure maintenant.
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3: Même ceux qui ne suivent pas le Tour de France connaissent son incarnation, le maillot jaune. Pourtant, il n'a pas toujours existé. Il a fallu attendre 1919, 16 ans après la création du Tour de France, pour voir l'arrivée du maillot distinctif pour le leader. Pourquoi jaune? Eh bien, en référence à la couleur des pages de l'Auto, le journal qui organise la course. C'est le Français Eugène Christophe qui l'endosse pour la première fois. Nous sommes le 19 juillet 1919, au départ de la 11e étape à Grenoble. Depuis, le maillot jaune est devenu un mythe. C'est le Belge Eddy Merckx, quintuple vainqueur de l'épreuve, qui cumule le plus de jours en jaune, 111. C'est un tel symbole, ce maillot jaune, qu'il a été adopté par une bonne dizaine d'autres courses en France, sur Paris-Nice et le Critérium du Dauphiné, mais aussi partout dans le monde, en Californie, en Pologne ou encore en Australie. Bref, le maillot jaune du Tour de France, c'est le Graal pour les coureurs, synonyme de gloire, qu'il soit remporté à Paris ou juste porté le temps d'une étape. Il suffit de le revêtir pour entrer dans l'histoire du cyclisme.
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1: La météo pour le département de la Mayenne avec un bel après-midi prévu selon Météo France. Du soleil pour tout le monde et des températures comprises entre 24 et 27 degrés. Ça, ce sont pour les maximales. Nous aurons aux alentours de 25 degrés à Villepaille dans le nord-est, 26 degrés à Laval ou encore 27 à Château-Gontier sur Mayenne. Quant à cette nuit, ça va fraîchir encore un peu et ça va faire du bien après ces canicules. 11 à 14 degrés. Très belle journée à l'écoute d'ici Mayenne.
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0: C'était Jimmy Cliff avec Reggae Night sur votre radio ici. Bienvenue à tous, si vous nous rejoignez, c'est Fabien Hémo. Je suis avec vous toute l'après-midi en cette période estivale. Soyez prudents sur les routes, les amis, car je sais que le français est assez impulsif au volant. Oui, oui, la preuve, j'ai avec moi le top 3 des comportements les plus agressifs sur la route. En troisième place, 29% des Français reconnaissent coller volontairement le véhicule d'un conducteur qui les énerve. Ça, c'est pas cool, les amis. Ensuite, 51% klaxonnent de façon intempestive. Et sur la première marche du podium, 62% des Français disent injurier un autre conducteur. 62%, moi j'aurais dit plus, hein, perso. Bref, détendez-vous, c'est l'été. Et pour calmer tout le monde, on écoute tout de suite trois chansons françaises à la suite. Le duo Marc Lavoine-Catherine Ringer, Gaëtan Roussel et tout de suite Véronique Sanson.
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0: C'était Marc Lavoine, Catherine Ringer, qu'est-ce que t'es belle. Oh merci, j'adore les compliments. Merci de passer votre lundi 20 juillet avec nous aujourd'hui. Pas de Tour de France, nos coureurs se reposent en Haute-Savoie. En revanche, pas de repos pour nos journalistes, car ici, c'est la radio officielle du Tour.
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2: Peut-être n'êtes-vous pas très branché vélo, mais vous vous rendez tout de même sur les routes du Tour de France tous les étés pour voir passer la caravane. Et connaissez-vous son histoire? La caravane publicitaire du Tour de France voit le jour en 1930. Henri Desgranges cherche des fonds pour financer la course. Il vient alors de supprimer les équipes de marque au profit d'équipes nationales. Le directeur du Tour va donc finalement accepter la présence de véhicules publicitaires à l'avant de la course contre un petit billet. Parmi les premières marques qui participent, on retrouvera la Vache qui rit. Dès les premières années, on distribue des centaines de milliers de tablettes de chocolat et bientôt des petits objets avec les noms et logos de marque font leur apparition. Ricard est pionnier en la matière et vient distribuer casquettes et cendriers. Sur la caravane, bientôt, on va aussi retrouver des stars. Joséphine Baker vient promouvoir la banane française. Ricard toujours fait participer Tino Rossi, Charles Trenet, puis Annie Cordy. Là, on est dans les années 60. Et la caravane du Tour sera aussi la scène de l'icône Yvette Horner et de son accordéon. D'abord pour Calore, puis la Suze, installée sur le toit d'une de chevaux, elle anime la caravane tout au long de l'étape. Plus on avance dans le temps, plus cette caravane grossit. On dépasse la centaine de véhicules dans les années 70. De plus en plus, les marques se distinguent par des couleurs flashy, des chars de plus en plus impressionnants, comme le Stylo Bic, le Grand Lion du Crédit Lyonnais ou encore la Main Verte du PMU. On dépassera même les 200 véhicules au début des années 2000, avant de revenir aujourd'hui entre 150 et 170 pour des raisons de sécurité. La caravane reste un investissement publicitaire majeur pour certaines marques. Cela représente par exemple 50% du budget promotionnel des saucissons Cochonou et de leur mythique Bob à carreaux roses, devenu tellement culte que certains le revendent sur internet. Pas de panique, si vous n'obtenez pas le précieux artefact, vous pourrez tenter d'attraper les éventails distribués par votre radio préférée. Et oui, cette année ici fait partie de la caravane du Tour.
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3: Vos infos pratiques en une minute, une info pour vos enfants d'abord. L'école des sports du pays de Mélégret a ouvert les inscriptions pour la saison 2026-2027. Plusieurs activités sportives sont proposées, motricité, activités de raquettes ou encore jeux collectifs. Les inscriptions concernent les enfants de 3 à 7 ans. Les fiches sont disponibles sur le site du pays de Mélégret. Suite à la fermeture de la boulangerie de Ballet depuis le 1er juillet, un dépôt de pain est mis en place en face de la boulangerie. N'hésitez pas à commander en amont afin de faciliter la gestion du boulanger. Et enfin, à ne pas manquer, le traditionnel marché gourmand de Baie, ce sera le vendredi 24 juillet à partir de 18h. Une vingtaine d'artisans et de producteurs seront présents sur place. Et puis une structure gonflable sera mise à disposition pour les enfants. Voilà, rendez-vous dans une heure pour vos prochaines infos pratiques avec Ici Mayenne.
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0: mardi à l'écoute de votre radio ici. Dans une dizaine de minutes, on retrouve les infos de 15h. Mais tout de suite, on écoute Claude Nougaro avec Tu verras. Et pour la petite histoire, cette chanson est née d'un voyage entre la France et le Brésil. Nougaro a adapté un titre de Chico Buarque, découvert grâce à son épouse, donc là-bas au Brésil. La chanson est sortie en 1978 et deviendra l'un de ses plus grands succès qu'on écoute juste après ça.
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1: Merci d'avoir choisi votre radio ici. Il est 15h. C'est l'heure de retrouver toute l'info en France et dans le monde en 90 secondes. Avec vous, Valentin Bertrand.
2: Près de 40 000 hectares parcourus par les flammes l'année 2026 en passe de battre de bien tristes records d'après l'estimation donnée par le ministre de l'Intérieur Laurent Nunez. Il précise que 111 personnes ont été interpellées après ces départs de feu. Parmi les principaux foyers actifs, les pompiers, toujours à pied d'œuvre en Haute-Corse où deux feux ont parcouru 530 hectares dans des secteurs très escarpés, notamment près de Corté où une bergerie est menacée par les flammes attisées par le vent. Dans le Var, le feu ne progresse plus. 200 hectares ont été parcourus dans la arrière-pays de Saint-Tropez, c'est à lire sur ici.fr. La loi d'urgence agricole suspendue à la question des pesticides. Le texte mis au vote ce soir à l'Assemblée prévoit le retour de l'acétamipride et d'un autre produit de la famille des néonicotinoïdes. Son adoption est plus qu'incertaine. Le texte divise jusque dans les rangs du gouvernement réuni depuis une heure à Matignon. L'accalmie à la station-service n'aura été que de courte durée. Les prix du pétrole repartent à la hausse, conséquence de la reprise des frappes autour du détroit d'Ormuz. Le baril de Brent repasse à nouveau la barre des 90$, soit son niveau le plus haut depuis plus d'un mois. Deux étoiles sur le maillot et la Coupe du Monde de foot entre les mains. Les joueurs espagnols viennent d'atterrir à Madrid, retour express après la victoire hier contre l'Argentine. Un sacre célébré cet après-midi dans un bus à Impérial. Et puis ces jours de relâche en Haute-Savoie pour le Tour de France avant un contre-la-montre demain entre Évian et Thonon-les-Bains, étape dont le classement général est déjà remanié après l'abandon du numéro 2 au classement général, le Danois Jonas Vingegaard.
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3: Si vous n'habitez pas en montagne, vous avez peut-être l'impression d'être oublié par le Tour de France. C'est vrai que tous les ans, les Pyrénées, les Alpes et dans une moindre mesure le Massif central, le Jura et les Vosges ont leur part du gâteau. C'est donc pas un hasard de retrouver les Hautes-Pyrénées, les Pyrénées-Atlantiques et la Haute-Garonne dans le top 3 des départements les plus visités par la Grande Boucle. Plus de 105 passages chacun en 113 éditions. Ailleurs, il faut bien souvent patienter pour voir passer le peloton. Quand on fait le bilan, il a fallu attendre les années 60 pour que la course commence à visiter les départements à l'intérieur du territoire. Et oui, jusque-là, le parcours faisait vraiment le tour de la France. Depuis, cela se rééquilibre lentement. L'Indre, qui n'avait jamais vu passer le peloton jusqu'à 1992, est toujours aujourd'hui le département le moins visité, 11 passages, mais on y vient maintenant en moyenne tous les 3 ans. En revanche, certains départements restent dans l'ombre malgré ce rééquilibrage. La Charente, par exemple, dans le top 10 des départements les moins visités, n'a plus vu passer les coureur du Tour depuis 2007.
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1: La météo pour le département de la Mayenne avec un bel après-midi prévu selon Météo France. Du soleil pour tout le monde et des températures comprises entre 24 et 27 degrés. Ça, ce sont pour les maximales. Nous aurons aux alentours de 25 degrés à Villepaille dans le nord-est, 26 degrés à Laval ou encore 27 à Château-Gontier sur Mayenne. Quant à cette nuit, ça va fraîchir encore un peu et ça va faire du bien. Après ces canicules, 11 à 14 degrés. Très belle journée à l'écoute d'ici Mayenne.
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0: C'était Billy Preston sur votre radio ici. Très heureux de partager ce lundi après-midi avec vous, c'est Fabien Hémot. Je ne vous lâche pas de l'été, les amis. Je sais que vous êtes nombreux à nous écouter, peut-être au travail, en vacances ou encore à la maison. Et tiens, justement, si vous êtes chez vous actuellement, savez-vous quels sont les objets les plus cracras de notre quotidien ? Eh bien, je suis tombé sur un top 3 assez surprenant, car en troisième position des objets les plus sales que nous avons à la maison, on retrouve la télécommande. Oui, objet manipulé tous les jours par plusieurs personnes et qu'on nettoie très rarement. Deuxième place pour le téléphone portable, on le touche constamment et on l'emmène partout, même aux toilettes. Donc pensez à le nettoyer une fois tous les 4 ans, c'est ma petite astuce, c'est pour moi. Et l'objet le plus sale qui se trouve à la maison, l'éponge de cuisine. Oui, l'éponge est considérée comme l'objet le plus contaminé de la maison. Bon, vous savez ce qu'il vous reste à faire, un petit coup de ménage et pour que ce soit plus agréable, voici trois chansons françaises à la suite. On écoute Johnny Hallyday, Louane et on démarre maintenant avec Bernard Lavillier. Bel après-midi.
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0: C'était Johnny Hallyday avec Je te promets. Et tiens, votre radio vous a fait aussi une promesse cet été. On vous a promis de vous faire vivre le Tour de France tous les jours. Oui, même les jours de relâche. Aujourd'hui, les coureurs se reposent en Haute-Savoie. Mais nos journalistes, eux, sont toujours là. Pas de repos pour eux. La preuve, maintenant.
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2: Ascension d'école comme des fusées, sprint à plus de 70 km par heure et échappée solitaire de plus de 100 km. Est-ce que les performances du Tour de France sont si exceptionnelles que cela? Alors, pour faire court, oui, c'est hors norme. Alors, regardons d'abord les watts, la puissance développée en appuyant sur les pédales. Désormais, les coureurs ne peuvent plus se passer de leur capteur de puissance pour ne jamais franchir la ligne rouge qui engendrerait ensuite un retour de bâton. Pour faire des comparaisons, on ne va pas utiliser les watts simples, cela dépend trop du contexte et des morphologies des coureurs. Alors on prend le rapport poids-puissance, on divise les watts produits par le poids du coureur. Les coureurs professionnels vont avoir un rapport poids-puissance de plus de 6 watts par kilo. En comparaison, les cyclistes du dimanche, eux, vont plutôt plafonner vers 3,5 watts par kilo. Pas besoin de vous faire un dessin, ça ne suit pas le rythme. Autre unité de mesure, la VO2 max, c'est la quantité d'oxygène que le corps peut absorber à l'effort. Là aussi, c'est particulièrement important en cyclisme, notamment quand il s'agit de grimper ou de résister sur une longue étape. Pour vous et moi, on estime que cette VO2 max s'établit entre 30 et 50 millilitres d'oxygène par minute par kilo. Avec un entraînement régulier, tout le monde peut augmenter cette valeur de 15 à 20%, mais chez les sportifs de haut niveau, on va retrouver des VO2 max au moins supérieurs à 80 millilitres par minute par kilo. Et les cyclistes sur route, eux, font carrément partie des valeurs les plus élevées avec les skieurs de fond. On dépasse régulièrement les 90, comme pour le quadruple vainqueur du Tour Christopher Froome, proche des limites humaines selon les chercheurs. Et un troisième point, les cyclistes ont des fréquences cardiaques souvent bien plus faibles que le commun des mortels. Et oui, le cœur est un muscle, il s'entraîne. Alors au repos, on considère une fréquence cardiaque à moins de 60 battements par minute comme de la bradycardie. Il faut consulter. Mais pas chez les cyclistes, ça peut tomber entre 30 et 50 battements sans problème. Et ensuite, à l'effort, leur cœur s'emballe simplement moins vite que le nôtre. Bref, ils sont infiniment plus puissants et plus endurants que nous.
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3: Vos infos pratiques en une minute. L'arrêt du réseau 2G est prévu pour octobre 2026. Si vous avez un ancien téléphone, vérifiez dès maintenant si votre appareil est concerné et prenez rendez-vous avec votre opérateur en boutique ou via son site internet. Certains opérateurs offrent même des remises pour s'équiper d'un téléphone compatible avec la 4 ou la 5G. À changer, les travaux de réhabilitation de l'œuvre Le Zoom se poursuivent jusqu'au 28 août. Pendant cette période, des perturbations de circulation sont possibles aux abords du rond-point. Et puis à savoir aussi, la route de la Martinet à la Bazoges-Montpinçon, ainsi qu'une partie de la route de Commer qui traverse l'agglomération, passe à 50 km/h. Les panneaux d'entrée de la commune ont été déplacés pour sécuriser le secteur. À terme, l'ensemble du bourg de la Bazoges-Montpinçon passera à 30 km/h. Rendez-vous dans une heure pour vos prochaines infos pratiques avec Ici Mayenne.
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0: Merci de passer votre lundi ici à nos côtés. Dans un instant, les infos de 16h. Mais avant, on écoute la chanteuse Sandra, Pierre Demar, et dans un instant, le groupe Survivor avec L'œil du tigre, sorti en 1982 pour le film Rocky 3. Bel après-midi.
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1: Merci d'être à l'écoute de votre radio ici. Il est 16h. C'est l'heure de retrouver toute l'info en France et dans le monde en 90 secondes avec Valentin Bertrand.
2: Faut-il rendre la vaccination contre la grippe obligatoire pour les soignants? Oui, répond cet après-midi la Haute Autorité de Santé dans un avis très attendu, avec une priorité donnée aux agents des EHPAD. Pour s'appliquer, la mesure doit encore faire l'objet d'un décret en Conseil d'État. Ultime tractation avant le vote de la controversée loi d'urgence agricole. Le gouvernement et les chefs de file du socle commun, du Modem au LR, sont depuis 2 heures réunis à Matignon. Une manifestation contre le retour de 2 pesticides interdits de la famille des néonicotinoïdes est également prévu à 18h près de l'Assemblée nationale. Après 24 heures de lutte, le feu n'est toujours pas fixé. Dans le Var, 200 hectares déjà parcourus par les flammes à Tarado et aux Arcs sur Argence, près de Saint-Tropez. 4 maisons ont été totalement détruites et 10 endommagées. La vigilance est toujours maximale du Var à l'Hérault et en Corse, avec toujours 6 départements en alerte orange canicule. Il souhaite renouer les liens entre le Royaume-Uni et l'Union européenne. L'ancien maire de Manchester, Andy Burnham, est officiellement nommé Premier ministre britannique. À 56 ans, le travailliste succède à Keir Starmer et a reçu il y a quelques minutes les félicitations du président français Emmanuel Macron. Le groupe Pierre et Vacances en passe de passer sous pavillon émirati. Le leader français des résidences de tourisme annonce la signature d'un accord en vue de son rachat. Objectif affiché, poursuivre son développement avec l'ouverture de nouveaux center parks d'ici 2030. Et puis, c'est la fiesta à Madrid. L'équipe de foot espagnole est de retour avec la Coupe du Monde.
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3: Ces dernières années, les performances stratosphériques de Tadej Pogacar et Jonas Vingegaard ont relancé les soupçons de dopage qui planent sur le Tour de France. Pourtant, les instances n'ont jamais autant lutté contre ces pratiques. Alors comment ça marche les contrôles antidopage sur le Tour de France? Après l'arrivée de l'étape, le vainqueur du jour et le maillot jaune sont systématiquement soumis au contrôle antidopage. Quelques coureurs sont également tirés au sort chaque jour pour y passer aussi. S'ajoutent à cela des contrôles inopinés à n'importe quelle heure du jour et de la nuit. Pourquoi la nuit? Eh bien c'est important, au cas où des produits seraient consommés en fin de soirée et ne laisseraient déjà plus de traces dans les organismes au petit matin. Et il n'y a pas que le dopage des coureurs, l'UCI fait aussi la chasse à la fraude technologique. Inspection des vélos avant et après les étapes avec ces fameuses tablettes qui servent à scanner les vélos, mais aussi une machine à rayon X pour pouvoir fouiller les entrailles des machines et débusquer ces petits moteurs cachés dans les moyeux des roues ou dans les cadres. Sur la première semaine de ce Tour de France 2026, plus de 400 vélos ont ainsi été contrôlés. Aucune anomalie n'a été constaté.
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1: La météo pour le département de la Mayenne avec un bel après-midi prévu selon Météo France, du soleil pour tout le monde et des températures comprises entre 24 et 27 degrés, ça ce sont pour les maximales. Nous aurons aux alentours de 25 degrés à Villepaille dans le nord-est, 26 degrés à Laval ou encore 27 à Château-Gontier sur Mayenne. Quant à cette nuit, ça va fraîchir encore un peu et ça va faire du bien après ces canicules, 11 à 14 degrés. Très belle journée à l'écoute d'ici Mayenne.
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1: Salut, moi c'est Kylian, je viens de l'Huisserie et mon petit plaisir de l'été, c'est boire un café frappé en terrasse au soleil.
2: Alors ce petit plaisir, Kylian, vous le partagez comment? Vous solo, en famille, entre amis, comment ça se passe pour vous l'été?
1: En famille, c'est très agréable. Et sinon, des fois solo, ça fait pas de mal.
2: Il y a un petit endroit spécifique en Mayenne, à l'Huisserie ou autour de l'Huisserie, où vous aimez pouvoir en profiter?
1: Oui, on a pas mal de restaurants, de bars sur Laval pour profiter du soleil. On a de belles terrasses ensoleillées.
2: Le petit plaisir de Kylian, c'est le petit café frappé en terrasse l'été. D'autres plaisirs peut-être gustatifs. Il y a le café, ça c'est pour le moment du dessert, mais d'autres plaisirs peut-être plus estivaux en termes de plaisir.
1: Manger dans des bons petits restaurants sympas sur Laval, ça fait toujours plaisir. C'est agréable et convivial.
2: Et qu'est-ce qu'on pourrait souhaiter, Kylian, aux auditeurs d'Ici Mayenne pour cet été, justement?
1: Un bel été en Mayenne et profiter des tables mayonnaises.
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0: C'était le groupe Europe sur votre radio ici. C'est Fabien Emo. Je suis ravi d'être avec vous, les amis. Je sais que certains d'entre vous ont la chance, voilà, d'avoir quelques jours de repos. Et beaucoup aiment partir en camping. Selon un sondage, 79% des Français ont une bonne image du camping. Mais parfois, il y a des petits imprévus. Et j'ai avec moi le top 3 des petites galères que les campeurs français redoutent le plus. En troisième position, on retrouve la queue au sanitaire pour prendre une douche. Deuxième place pour la météo qui tourne mal. La pluie sous la tente et les affaires humides, c'est pas top. Et en numéro 1, on retrouve les voisins trop bruyants, musique tard le soir, les apéros qui s'éternisent ou encore les enfants qui hurlent et crient tout le temps. Bon, j'espère que ce n'est pas votre cas et que vous allez pouvoir vous reposer. Et si votre voisin de tente est sympa, invitez-le tout de suite à écouter votre radio préférée car on enchaîne trois chansons françaises à la suite au programme Louis Chédid, Jérémy Frérot et on démarre maintenant avec Mécano, Une femme avec une femme. Bel après-midi.
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0: C'était Louis Chédid sur votre radio ici. Tout l'été, ici, vous fait vibrer avec le Tour de France. Aujourd'hui, les coureurs se reposent en Haute-Savoie. Eh bien, on va prendre de leurs nouvelles avec nos journalistes sur place, car ici, c'est la radio officielle du Tour.
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2: Êtes-vous prêt à vous lancer en chasse-patate? Avez-vous la soquette légère ou bien êtes-vous en train de faire l'élastique? Pour répondre, on décrypte quelques expressions que vous avez déjà entendues pendant le Tour de France. Mise en situation, vous êtes sur votre première grande boucle, votre directeur sportif vous demande de prendre l'échappée. Autrement dit, il va falloir accélérer pour sortir du peloton, le gros des coureurs, et faire la course en tête. Manque de peau, l'ordre arrive trop tard, vous avez manqué le bon coup, vous partez, mais zut, vous vous retrouvez intercalé entre ceux de devant et le peloton. Vous êtes
3: en chasse-patate.
2: C'est pas vraiment la meilleure des situations. Heureusement, vous avez la soquette légère et pédalez d'une facilité déconcertante. Bien joué, vous voilà dans l'échappée. Pour reprendre quelques forces, vous commencez à ratonner en bon marlou. Caché au fond du groupe, vous évitez tout simplement de prendre des relais. Ça veut dire pédaler en tête du groupe. Vous voilà dans l'ascension finale. Vos chances de gagner sont intactes, mais un adversaire est dangereux. Il ne faut pas lui laisser une chance d'attaquer. Vous allez sucer sa roue pendant quelques temps en restant bien calé derrière lui. Là, vous commencez à piocher. C'est la fringale. Plus d'énergie. Vous perdez quelques mètres sur le groupe. Vous vous accrochez, revenez sur vos adversaires et cela plusieurs fois. On dit que vous faites l'élastique. Le bidon bu, le gel avalé, vous vous sentez mieux. C'est le moment de mettre une sacoche.
4: Et attaque de Pierre Roland qui lâche Alberto Contador.
2: Vous vous levez de votre selle en danseuse. Plusieurs coureurs passent par la fenêtre. Ils ne peuvent plus vous suivre. L'arrivée est dans 500 mètres. Vous n'êtes plus que trois face à vous. Deux coéquipiers. L'un des deux se sacrifie en bon poisson pilote. Il lance le sprint pendant que son collègue fait de la patinette. Grâce à votre giclette, cette puissance au démarrage, vous parvenez à remonter à sa hauteur et dans un mouvement de tout le corps, vous jetez votre vélo sur la ligne. Bravo, vous avez remporté une étape du Tour de France et vous avez maintenant tout le jargon pour raconter ça à vos proches.
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5: 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Une info pour vos enfants d'abord. L'école des sports du pays de Mélégret a ouvert les inscriptions pour la saison 2026-2027. Plusieurs activités sportives sont proposées. Motricité, activité de raquettes ou encore jeux collectifs. Les inscriptions concernent les enfants de 3 à 7 ans. Les fiches sont disponibles sur le site du pays de Mélégret. Suite à la fermeture de la boulangerie de Ballet depuis le 1er juillet, un dépôt de pain est mis en place en face de la boulangerie. N'hésitez pas à commander en amont afin de faciliter la gestion du boulanger. Et enfin, à ne pas manquer, le traditionnel marché gourmand de Baie, ce sera le vendredi 24 juillet à partir de 18h. Une vingtaine d'artisans et de producteurs seront présents sur place. Et puis une structure gonflable sera mise à disposition pour les enfants. Voilà, rendez-vous dans une heure pour vos prochaines infos pratiques avec Ici Mayenne.
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0: C'était Amel Bent. Pourquoi tu restes? Pourquoi je reste? Parce qu'on retrouve tout de suite Fred Ballard, l'humour en tube. On va se marrer au supermarché aujourd'hui avec les humoristes Selig et Baptiste Le Caplain.
1: Maintenant, dans les supermarchés, ils mettent des petites télés en tête de gondole qui diffusent des petits films tout merdiques pour vendre des produits juste en dessous, des produits tout merdiques aussi.
2: Ah bah oui, la grande distribution est toujours à la pointe de l'innovation quand il s'agit de nous faire acheter des trucs dont on n'a pas besoin. Selig n'y a pas échappé, hein, lui qui aime bien se gondoler en tête de gondole.
1: L'autre fois, donc, on était à Carrefour, on faisait les courses avec ma femme, elle m'avait posé devant une petite télé comme ça. Ouais, parce que nous, les mecs, on sert à rien quand on fait les courses, tu vois. Sauf pour pousser le caillou ou on fout n'importe quoi dedans, donc, tu vois. Donc elle me laisse devant une petite télé comme ça. Et puis là, j'étais content parce qu'elle m'avait laissé au bricolage. Alors ouais, d'habitude, elle m'aimait au linge, mais je m'emmerde au linge, tu vois. Ouais.
2: Voilà, si vous aussi, vous avez un conjoint encombrant et peu motivé, vous savez où le déposer pour pouvoir faire vos courses peinardes. Il se fera sûrement plus de copains au rayon bricolage qu'au rayon eau minérale. Au pire, il vous ramène un chiffon magique que vous dégagerez quand vous ferez la queue à la caisse, parce que ça aussi, c'est un petit plaisir du supermarché. Être juste derrière un gars qui vide son gros caddie.
3: Toi, tu vois, t'es derrière, t'attends. Et là, tu vois un petit bout de tapis. Là, tu te dis, je vais commencer à décharger mon panier. Mais dès que tu prends le premier article et que tu effleures le tapis, le mec devant toi, il se retourne, se saisit du panneau client suivant, il le prend et il le pose violemment sur le tapis. Et souvent après, le mec, il te jette un regard et te dire, hey, on me baisse pas la gueule, moi.
2: Ah bah oui, il y a des codes barres à ne pas respecter et des limites à dépasser, hein, si on veut se marrer au supermarché. Surtout si le client suivant s'appelle Baptiste Le Caplain. Avec lui, à la caisse, on bip les codes barres de rire. Et tout de suite, on se sent mieux.
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0: Merci d'être ici avec nous. C'est l'été sur votre radio. On s'occupe de tout. 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Dans un instant, vos infos de 17h. Et tout de suite, on écoute Charles Doré, famille ou pas famille. Belle journée.
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0: Première radio du département et il est 17h. Dès 7h, donc retour de l'information avec vous, Raphaël Aubry. Bonjour Raphaël.
2: Bonjour Florence, bonjour à tous.
0: Et donc c'est un texte qui fait débat jusqu'à chez vous en Mayenne.
2: Alors non, on va plutôt commencer par autre chose, Florence, avec la mort d'un motard de 21 ans à Châlons-du-Maine, au nord de Laval. C'était il y a quelques minutes. Ça s'est passé sur la route départementale 9, indiquent les pompiers. On ignore pour l'instant ce qu'il s'est passé. Un incendie est aussi en cours dans le sud Mayenne en ce moment, à Villiers-Charlemagne. 5000 mètres carrés ont brûlé dans un champ de luzerne, lieu dit La Touche, indiquent les pompiers. Ils sont une dizaine sur place.
0: On en reparle évidemment. Et puis donc un texte, on le disait, qui fait débat jusqu'à chez nous en Mayenne.
2: Les députés se prononcent ce soir sur le projet de loi d'urgence agricole, texte promis par le gouvernement après les manifestations des agriculteurs de l'hiver dernier. Le vote est prévu à 21h30 à l'Assemblée nationale. La version définitive a été validée la semaine dernière en commission mixte paritaire. Il est prévu de faciliter la construction de retenues d'eau ou d'obliger les cantines scolaires à acheter des produits européens. Mais ce qui divise le plus, c'est le retour de l'acétamipride d'Edouard Marguet.
3: Le texte prévoit le retour sous condition de ce puissant insecticide de la famille des néonicotinoïdes, ces produits phytosanitaires dits tueurs d'abeilles. L'acétamipride est interdite en France depuis 8 ans, mais toujours autorisée ailleurs en Europe. Les agriculteurs et notamment les producteurs de noisettes dénoncent régulièrement une concurrence déloyale. C'est d'ailleurs pourquoi le sénateur Laurent Duplomb l'a ajouté dans ce projet de loi d'urgence agricole, après une première tentative l'été dernier, censurée par le Conseil constitutionnel. Une pétition avait recueilli la signature de plus de 2 millions d'opposants. Pour la ministre de la Transition écologique, le sujet crispe. Monique Barbu se dit contre le retour de l'acétamipride, ce qui n'est pas le cas de sa collègue à l'agriculture, Annie Genevard, qui appelle les députés à voter ce texte qui répond aux préoccupations des agriculteurs. Elle souligne que l'ANSES, l'Agence de sécurité sanitaire, aura le dernier mot. Pour elle, le débat sur les pesticides est devenu émotionnel.
2: Édouard Marguy, en Mayenne, les syndicats agricoles ont aussi des positions différentes sur la construction facilitée de retenues d'eau prévues dans le texte. La FDSEA est pour et la Confédération paysanne s'y oppose. Vous l'avez peut-être constaté à la pompe, ces dernières heures, le prix moyen du sans-plomb 95 est repassé au-dessus de la barre des 2 euros. C'était déjà le cas du gazole depuis mercredi dernier, une première depuis un mois et la signature d'un accord de paix entre les États-Unis et l'Iran. Le prix n'a fait que grimper depuis la reprise des combats. À cela s'ajoute le contexte de la guerre en Ukraine.
0: La Haute Autorité de Santé recommande de rendre obligatoire le vaccin contre la grippe pour tous les professionnels de santé.
2: Dans un avis rendu aujourd'hui, les étudiants des filières médicales et paramédicales ainsi que les personnels des établissements médico-sociaux avec des personnes âgées sont aussi concernés. Le Conseil d'État doit encore publier un décret pour rendre la mesure effective. 12 700 personnes sont mortes de la grippe en France en 2025-2026, c'est à lire sur ici.fr. La mort de la star du football anglais Kevin Keegan, à 75 ans, vient de l'apprendre. L'ancien footballeur a été double ballon d'or en 1978 et 1979. Il avait un cancer, précise sa famille. Kevin Keegan a été une des figures de Liverpool et de la sélection anglaise.
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2: La météo Florence, quel est le programme?
0: L'été, tout simplement l'été, un bel été sympa, vous l'avez remarqué depuis ce matin, c'est un beau ciel ensoleillé, quelques nuages mais très discrets juste pour la déco, des températures donc agréables, hein, 23 degrés sur le Haut-Maine et Paille par exemple, comptez 25 degrés quartier Saint-Nicolas à Laval, 27 dans le sud du département, à Fromentières par exemple. La nuit prochaine sera bien étoilée et fraîche, on en a rêvé pendant des jours. Maintenant c'est le cas, 11 à 14 degrés, il suffit d'ouvrir la fenêtre pour rafraîchir la maison. C'est vraiment un été agréable. Voilà. Pour demain, mardi, des températures qui restent du même ordre, hein, de 26 à 28 degrés sur la Mayenne avec du soleil. Et ce sera vrai à peu près tous les jours qui suivent, hein, mercredi, jeudi, vendredi, samedi. Voilà, on en rêvait, ils l'ont fait. Pourvu que ça dure. Merci beaucoup Raphaël, on vous retrouve tout à l'heure à 18h.
2: À tout à l'heure.
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0: voici une chanson extraite de l'album 3 d'Indochine, son titre Troisième Sexe, un album qui avait plein de cartons à l'intérieur, Canary Bête, Tes yeux noirs, etc. Et concernant donc cette chanson, Troisième Sexe, c'est un grand succès du groupe. Elle a toujours été considérée comme une chanson qui incitait tout simplement à la tolérance sexuelle.

0: sexe, c'était donc Indochine.
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0: 17-19, estival aujourd'hui encore, et oui, que vous soyez en vacances ou pas, on profite enfin d'un temps vraiment agréable, et parmi les choses qu'on peut faire facilement en Mayenne, il y a les randonnées, bien sûr, on en parlera, j'aurai d'ailleurs un cadeau à ce propos pour vous, et puis il y a aussi le cyclotourisme, je ne sais pas si vous êtes au courant, mais il y aura le Festival International de Cyclotourisme, ça va se passer dans le sud du département à Château-Gontier du 2 au 9 août, et on en parlera tout à l'heure à 17h40, avec un rendez-vous que nous proposent Claire Martin et Yann Le Strat, un rendez-vous qui est également un podcast à découvrir sur ici.fr. En résumé, restez avec nous. 17h10 et voici quelques notes de musique. Un bonjour, un pardon, un merci. Ils sont signés Céline Dion, qu'on est évidemment tous très heureux de retrouver en musique.
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0: D'accord, pardon, merci. C'était donc Céline Dion. Il est 17h13 et tout de suite, c'est l'heure de retrouver les bonnes adresses mayonnaises. Et Dieu sait qu'on en a beaucoup. Nous prenons aujourd'hui la direction de Saint-Ouen-des-Toits, direction la ferme La Grande Gauderie. On y retrouve Anaïs Feuillot et sa sœur Maïla Gruot. Elles possèdent un élevage laitier, fabriquent du pain et ont ouvert un magasin avec des produits fermiers. Maïla Gruot nous présente donc les pains disponibles au micro de Xavier Chauvelon.
1: On propose un pain de base, un pain nature. Tous nos pains sont des pains au levain, qui sont cuits au feu de bois, avec notre propre farine, qui est faite avec notre blé.
2: Donc vous êtes des paysans boulangers.
1: Exactement, on fait 6 hectares de blé qu'on transforme en farine et puis en pain. Mmh. Et donc on propose beaucoup de pain à partir d'une première base de pâte. Donc il y a le nature et après différentes variétés, aux pépites de chocolat, aux fruits secs, aux graines, au sésame, au pavot, aux noix. Et après, on propose des pains avec de la farine qu'on achète, de la farine de petite épeautre. On fait aussi des pains avec une base de farine sans gluten. On ne peut pas l'appeler sans gluten parce que c'est dans un environnement avec du gluten.
2: D'accord, oui, il peut y avoir des traces éventuellement de gluten, ce que vous êtes
1: Exactement, c'est ça. Et ça va être avec de la farine de sarrasin, de pois chiche, de riz.
2: Qu'est-ce qui fait un bon pain chez vous?
1: Je dirais que c'est l'ensemble des étapes. Le fait que ce soit du pain en levain, déjà, change beaucoup la donne, c'est une meilleure fermentation, c'est plus digeste pour notre corps. Donc ça donne vraiment tout de suite quelque chose de différent. Ensuite, le fait de cuire au feu de bois, aussi, ça rapporte quelque chose aussi de particulier.
2: Le feu de bois, le four, c'est chaud. Les derniers jours, ça n'a pas été trop difficile?
1: Toujours un peu plus. Mais ce qui est vraiment compliqué, en fait, c'est que le levain, plus la chaleur est importante, plus il fermente vite. Il faut gérer la pousse du pain qui, du coup, va plus vite. Donc, il faut s'adapter beaucoup entre la chauffe du four qui doit être pile poil à la bonne température, en même temps que le pain soit levé à ni pas assez, ni trop.
2: Vous avez également sur place et en ligne un magasin. Qu'est-ce qu'on y trouve ?
1: On y trouve énormément de produits locaux de nos collègues, des fromages de 4 producteurs différents. Il y a de la bière, il y a du vin, il y a des huiles, des œufs, du miel, du jus de pomme, du cidre, des tisanes.
0: Et évidemment, les bons pains produits à la ferme sont présents dans le magasin. Pour découvrir tous les produits, rendez-vous si vous le souhaitez sur le site lagrandegauderie.com. La Grande Gauderie est située donc à Saint-Ouen-des-Toits. N'hésitez pas à y faire un tour et un détour si vous voulez manger du bon pain qu'on fait craquer. On met du beurre dessus. Miam.

Laissez-vous bercer, Elton John, c'était donc Nikita. À suivre toujours côté musique, Florent Pagny. Et puis nous retrouverons Perrine Clément illuminée aujourd'hui dans sa valise. Vous comprendrez pourquoi dans quelques instants. Côté circulation, c'est plutôt calme. Et si vous constatez des difficultés, n'hésitez pas à nous le signaler. Comme toujours au 02 43 67 11 11, on fait la route ensemble. Et puis je vous rappelle cette bonne nouvelle concernant le stationnement à Laval. Il est gratuit en zone verte jusqu'au 16 août.

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1: 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Florent Pagny, 17h26 minutes. Dans la grande histoire des vacances, certains objets occupent une place de choix. Perrine Clément leur redonne la vedette.
2: Dans ma valise, il y a.
3: Tu crois qu'on va retrouver la clé du gîte? Tais-toi et mouline. On voit rien.
2: Une lampe torche.
3: Là, la voilà. C'est pas la nôtre.
4: Éclaire-moi. Cherche un peu de lumière.
5: Depuis la préhistoire jusqu'à nos jours, l'être humain a constamment cherché à s'éclairer la nuit. À la fois par crainte de l'obscurité, mais aussi pour continuer ses activités après le coucher du soleil. D'abord le feu, puis la bougie, la lampe à huile, à pétrole et à gaz. Autant de moyens d'éclairage peu pratiques, dangereux et pas vraiment durables. Au 19e siècle, les chercheurs se mettent en quête de nouvelles solutions. Le 22 octobre 1879, l'inventeur américain Thomas Edison annonce qu'il a réussi à mettre au point une ampoule à incandescence, une avancée majeure dans l'histoire de l'éclairage électrique. Avec l'apparition de l'ampoule, c'est toute la société qui se transforme. Voilà qu'un jour, la lumière s'est retrouvée à portée de main. Avec la lampe torche, la lumière devient nomade. On l'emporte en vacances pour retrouver son chemin lors d'une promenade nocturne, pour lire ou chercher un objet dans la tente. Parfois, on s'amuse même à se faire peur en la plaçant sous le menton. Aujourd'hui, la lampe torche est délaissée au profit des téléphones portables. Et vous, avez-vous une lampe torche ?
6: La lampe torche, effectivement, est un élément essentiel du camping et pour pouvoir aller se laver les dents le soir quand la nuit tombe.
7: Outil indispensable quand tu as besoin de faire une petite pause pipi en sortant de la tente et ne pas se faire effrayer ou effrayer les voisins à côté, donc indispensable.
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1: Et avec Perrine Clément que l'on retrouve demain, sûrement avec une lampe torche dans sa valise, mais pas que. Tout de suite, vous l'avez reconnu, c'est Renaud avec Miss Maggie. Et juste après, donc, les infos pratiques qui vous facilitent la vie au quotidien. Et ça, toutes les heures avec Ici Mayenne.

0: Alice Maguy Renaud, il est 17h33. Si je vous dis prendre l'air, c'est effectivement parmi les choses qu'on a envie de faire cet été et c'est aussi le rendez-vous estival que vous donne la programmation culturelle donc d'un des jolis coins de la Mayenne, à savoir Évron. On en reparlera tout à l'heure d'en sortir en Mayenne avec notre invité, mais tout de suite vos infos pratiques.
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0: Avec tout d'abord le café associatif de Changenetteux qui va rouvrir ses portes prochainement. L'équipe vous invite à son assemblée générale vendredi 31 juillet à 20h dans le café. Le dépôt de pain et le briquet à brac sont conservés. Nous avons le mail d'inscription à l'accueil d'ici Mayenne au 02 43 67 11 11. Et puis Street Music Évron recrute. Sachez-le, l'ensemble donc musical composé de 25 musiciens recherche son ou sa chef de musique. L'émission donc diriger les répétitions, enrichir le répertoire et assurer la direction musicale lors de certaines prestations. Les contacts sont sur la page Facebook du Street Music d'Évron, si le cœur vous en dit. Dernière info, ce samedi 25 juillet, un circuit unique vous invite à découvrir les demeures remarquables, pour la plupart privées, au cœur d'Évron. Le rendez-vous est prévu sur le parvis de la Basilique de 15h à 16h30. Le tarif est de 5 euros. Pensez à réserver votre place auprès de la communauté de communes des Coévrons. Rendez-vous dans une heure avec d'autres infos pratiques et toujours ici Mayenne.
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0: Super Freak, Rick James, suivi de Marine. Et ensuite, nous avons donc rendez-vous avec Claire Martin et le cyclotourisme à l'honneur. Je suis sûre que ça va vous plaire.

0: vous souhaiter Marine, une jeune pleine de talent puisqu'elle est autrice, compositrice, interprète et musicienne, c'est pas mal. Révélée, je vous le rappelle, il y a bientôt 2 ans avec la Star Academy.
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0: Allez, on pédale, 17h41, ici Mayenne, partenaire du Festival International de Cyclotourisme. À Château-Gontier-sur-Mayenne, du 2 au 9 août, plus de 10 000 participants sont attendus. 7 jours de vélo, de partage et de convivialité. À cette occasion, Claire Martin a testé le cyclotourisme avec des passionnés.
3: Le cyclotourisme, c'est une activité répandue dans le sud de Mayenne grâce au cycloclub du pays de Château-Gontier-sur-Mayenne. Ils sont 115 adhérents. Alors, que viennent chercher ces Mayennais? Eh bien, on va le découvrir ensemble. J'ai rendez-vous à Château-Gontier-sur-Mayenne avec Jean-Pierre Bourdet et Marie-Reine Sabin. Ils sont tous les deux passionnés. Avant de partir à l'aventure, on vérifie les sacoches.
4: Les sacoches sont remplies.
5: Marie, il y a les outils, le matériel qu'il faut. Il y a le cadenas aussi pour attacher les vélos, parce que quand on fait des visites, il faut attacher le vélo. Des chambres à air, j'ai des gants aussi pour pas salir les mains.
3: Hein. Les sacoches sont fermées et petite confidence, j'ai un vélo électrique, alors que Marie-Reine, elle, a un vélo musculaire.
4: Mon vélo, je viens de le changer. J'ai un Trek avec ce qu'il y a de nouveau dessus, des vitesses électriques. Ça passe tout seul, un petit coup de doigt et hop, la vitesse est passée.
3: C'est quoi exactement, Jean-Claude Boudet, le cyclotourisme? D'ailleurs, est-ce que vous dites cyclotourisme ou cyclo-découverte?
5: Non, on parle de cyclotourisme. Alors la cyclo-découverte, c'est simplement pour faire des visites guidées sur des petites distances de 50-60 km. Que le cyclotourisme aussi, c'est prévu aussi de faire des grandes distances. Et quand on parle touriste, c'est vraiment aussi prendre le plaisir de s'arrêter dans des lieux où il y a des vues, prendre des photos, plein de choses. C'est ça le cyclotourisme.
3: Allez, c'est parti pour notre périple direction le viaduc de Château-Gontier-sur-Mayenne. Jean-Luc, là on est en train de pédaler, on est ensemble sur nos vélos. Qu'est-ce que vous aimez là? Qu'est-ce que vous ressentez tout de suite quand vous pédalez comme ça?
5: Les jambes. Si on a des bonnes jambes, on est content parce que vraiment on dit on est dans un bon jour aujourd'hui. Et puis c'est le plaisir de faire du vélo. On regarde le paysage, tout. Pour nous, c'est agréable.
4: Moi j'adore faire de la longue distance. Je vais pas forcément vite, mais ça vide la tête. On est bien dans la nature, dehors, on respire l'air pur, les bonnes odeurs, on est libre.
3: Voilà un petit moment maintenant que l'on roule et entre nous, je commence à avoir mal aux fesses.
4: Attendez-moi. Bah alors, faut qu'elle pédale. C'est pas grave, s'il n'y a pas de moteur, elle a des jambes. Si vous avez mal aux fesses, 2 sorties et après, c'est terminé.
3: Et justement, nous voici au terme de cette sortie. Et après avoir pédalé pendant des heures, eh bien, je comprends tout à coup la joie du cyclotourisme. Nous sommes arrivés tout en haut sur le viaduc de Château-Gontier-sur-Mayenne. La vue est imprenable. On surplombe la Mayenne avec la verdure de chaque côté. Il y a presque un air d'Amazonie.
4: Je dirais qu'il nous manque que les crocodiles ou les caïmans.
5: Et ce qui est bien aussi, c'est que par moment, quand il y a des bateaux qui se promènent aussi, c'est magnifique de voir ces bateaux avec ces plaisanciers éventuellement dessus.
3: Eh bien nous, on vous laisse sur cette belle carte postale de la Mayenne. Maintenant, retour à la maison et on a encore du chemin à parcourir.
0: Et puis un petit peu de pommade pour les muscles. Et manger une banane, voilà, vous l'avez compris. C'est un très joli rendez-vous si vous voulez découvrir le cyclotourisme. Ça tombe bien, il est à l'honneur toute cette semaine. Rendez-vous réalisé par Claire Martin et Yann Lestrade que vous pouvez également retrouver en podcast sur notre appli ici.fr. Russian, voici Sting.

Russian, c'était Sting. Merci d'avoir choisi ici Mayenne, 17h49. Si vous avez des bonnes chaussures de rando, moi j'ai le guide qu'il vous faut et que je vais vous offrir d'ici quelques instants. Tour du Mont des Avaloirs, un guide de la Fédération Française de Randonnée. Une randonnée en itinérance qui vous est proposée de 104 km quand même. Si vous voulez le faire tranquille en 5 jours, a priori c'est possible. Entre forêt et bocage, à la découverte donc du Mont des Avaloirs et des Alpes Mancelles. Vous allez pouvoir vous balader dans la forêt de paille, passer également par Averton ou bien encore Javron-les-Chapelles. Un joli guide très précis avec les cartes évidemment qu'il vous faut, qui vous fera passer par le mont des Avaloirs. Et pour vous offrir ce guide, j'ai une petite question qui concerne justement le mont des Avaloirs. C'est, je vous le rappelle, le sommet de tout l'ouest de la France, le mont des Avaloirs, qui culmine à quelle hauteur, à votre avis? Est-ce que le mont des Avaloirs culmine à 216 mètres, 316 mètres ou 416 mètres? Vous avez une idée? Oui, non, peut-être? Eh bien, tentez votre chance. Appelez-nous maintenant, 02 43 67 11 11, si vous avez un téléphone à portée de main. N'hésitez pas, quelle est la hauteur donc du mont des Avaloirs? Est-ce qu'il fait 216 mètres, 316 ou 416 mètres? Appelez-nous très vite pour repartir avec ce guide donc de la randonnée en itinérance autour du mont des Avaloirs, un guide de la Fédération Française de Randonnée que l'on peut donc que vous conseiller. 02 43 67 11 11, dépêchez-vous, 216, 316, 416, 416. Vous avez un téléphone à portée de main, alors je vous attends. Les Pet Shop Boys, tout de suite, Go West, juste après, donc, je l'espère, votre bonne réponse du jour. Quelle est la hauteur du Mont des Avaloirs? 216, 316 ou 416 mètres. Petit indice, c'est donc le sommet de tout le Grand Ouest de la France. Alors, à votre avis, je sens que c'est en train de faire chauffer vos ménages. À tout de suite.

0: C'était les Pet Shop Boys. Et tout de suite, je suis ravie d'accueillir Eric. Bonjour Eric. Bonjour Eric. Eric,
1: oui,
0: Amiral. Oui, comment ça va, Amiral?
1: Ouais, ça va très bien, la journée se termine et puis j'étais sur la route, j'écoutais la radio et puis j'ai entendu la question donc.
0: Et ben voilà, vous êtes dit j'ai des chaussures de rando, j'aimerais bien avoir le guide qui va avec. La question, vous en parliez Eric, la voici effectivement, c'est une de nos fiertés quand même, le sommet de l'ouest de la France qui est chez nous, le Mont des Avaloirs. À quelle hauteur est-ce qu'il culmine? Donc je vous faisais trois propositions, 216, 316 ou 416 à votre avis Eric?
1: 416 mètres.
0: Vous êtes sûr et certain, et vous avez raison, bravo. Oui, effectivement, Eric, est-ce que vous êtes déjà allé en haut du Mont des Avaloirs?
1: Ah non, pas du tout, et justement, j'avais regardé pas mal de choses sur Internet concernant justement le tour qui fait 100 kilomètres.
0: Ouais.
1: Et vous ça êtes tombe très bien.
0: Absolument. Écoutez, je suis ravie de vous offrir ce guide, donc Tour du Mont des Avaloirs, qui est un des guides de la Fédération française de randonnée. Donc autant dire que c'est du sérieux. À l'intérieur, vous avez toutes les cartes parce qu'il y a différents bouts que vous allez pouvoir faire, vous allez pouvoir choisir. Ou si vous faites l'ensemble, donc vous avez 104 kilomètres et 5 jours, donc pour vous balader entre forêt et bocage, vous allez pouvoir choisir comme vous voulez. Mais en tout cas, je suis ravie de vous l'offrir. Vous démarrez quand votre randonnée du coup, Eric, vous
1: avez peut-être fin août, mais
0: ok.
1: De toute façon, même si c'est pour tout faire, on peut déjà faire une partie un week-end.
0: Exactement, faire une partie. Eh ben, je serais ravie d'avoir des nouvelles de votre randonnée, Eric. Et je suis persuadée que vous allez passer un joli moment. N'oubliez pas quand vous arrivez tout en haut du Mont des Avaloirs, s'il fait beau, et ce qui est plutôt le cas en ce moment, normalement, vous devez pouvoir voir le Mont Saint-Michel. Normalement.
1: Ah oui.
0: Si c'est dégagé, c'est ce que dit la légende, mais voilà, vous me raconterez si vous avez vu le Mont-Saint-Michel. En tout cas, belle journée. Et dernière question pour vous, Eric, quelle est la première radio du département?
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0: courage, l'amour à la machine, c'était Alain Souchon.
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0: Merci d'écouter la première radio du département, il est 18h. Retour de l'info, Raphaël Aubry, bonsoir.
2: Bonsoir Florence, bonsoir à tous.
0: C'est le troisième conducteur de deux roues tué depuis début juillet en Mayenne.
2: Un jeune motard de 21 ans est mort dans un accident de la route cet après-midi au nord de Laval. Ça s'est passé vers 16h à Châlons-du-Maine. Il a perdu le contrôle de sa moto, indiquent les gendarmes. Un motard du même âge est mort le 7 juillet dernier dans un accident à Loufougère dans le nord Mayenne. Le 3 juillet, c'était le conducteur d'un scooter à Château-Gontier sur Mayenne. 11 personnes sont mortes sur les routes depuis le début de l'année dans le département. C'est à lire sur ici.fr. Les pompiers mobilisés sur un incendie à Villiers-Charlemagne dans le sud Mayenne cet après-midi. 5000 mètres carrés avaient brûlé à 16h30 dans un champ de luzerne au lieu dit La Touche. L'extinction était toujours en cours. Les feux de végétation sont nombreux ces dernières semaines dans le département avec les épisodes de forte chaleur. Les fortes chaleurs qui ont fait les affaires des cinémas en Mayenne. La clim dans les salles a attiré pour se rafraîchir. Au niveau national, la fréquentation a augmenté de 50 à 70% selon une étude de l'Institut Rentrac France. Cela s'observe aussi au Cinéville de Laval, explique Laurent Gaudin, le directeur.
3: Un certain nombre de nos clients sont venus un petit peu se réfugier en quelque sorte dans une salle climatisée et devant un bon film. Ça, c'est un phénomène qu'on a constaté vraiment sur les très fortes chaleurs. C'est un phénomène que je pense qu'on n'avait jamais connu. Première raison de la venue des clients au cinéma, des spectateurs, c'est les films qui sont proposés. Et là, je pense que presque l'argument numéro un, c'était de trouver un îlot de fraîcheur. J'imagine qu'on a des personnes qui ont l'habitude de venir et donc qui sont venues peut-être un petit peu plus fréquemment, d'une part. Et on a aussi une clientèle plus occasionnelle qui est venue au cinéma alors que peut-être ils ont un petit peu moins l'habitude d'y aller en temps normal. On a connu une fréquentation peut-être doublée sur les journées vraiment extrêmes.
2: Les films à l'affiche qui attirent en ce moment, ce sont les deux parties du biopic de De Gaulle, mais aussi l'Odyssée ou encore Toy Story. À la différence, les épisodes de canicule n'ont pas aidé les lieux touristiques en Mayenne. On l'entendra dans les infos d'ici Mayenne demain matin.
0: Le gouvernement ne proposera pas de reculer sur l'acétamipride.
2: Ce pesticide contesté, il est prévu de l'autoriser de nouveau dans le projet de loi d'urgence agricole. C'est au Parlement de trancher, selon l'entourage du Premier ministre Sébastien Le Cornier à France Info. Les députés voteront à 21h30 ce soir pour donner le feu vert ou non à ce texte promis par le gouvernement après les manifestations des agriculteurs de l'hiver dernier. Le texte prévoit aussi de faciliter la construction de retenues d'eau ou d'obliger les cantines scolaires à acheter des produits européens. C'était une figure du football anglaise qui parle à du monde. Kevin Keegan est mort à 75 ans. On l'apprend cet après-midi, l'ancien footballeur a été double ballon d'or en 1978 et 1979. Il avait un cancer, précise sa famille. Kevin Keegan a joué à Liverpool et a joué également avec la sélection anglaise qu'il a entraîné à la fin des années 90.
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2: Et quel est le programme, Florence?
0: Eh bien, du temps sympa, estival, et ça va durer, donc c'est chouette. Aujourd'hui, on a eu de 23 à 27 degrés sur la Mayenne, 23 au nord, 27 au sud. Et cette nuit, on aura de la fraîcheur stockée. Cette nuit, donc, elle sera étoilée. On aura de 11 à 14 degrés. Demain, mardi, toujours du soleil et des températures assez similaires, hein, de 24 à 28. 8 degrés et ça va durer. Mercredi 27-30 degrés, jeudi idem, vendredi et samedi de 28 à 31 degrés, ça reste raisonnable. On aime tout simplement. Retour de l'info donc tout à l'heure, ce sera maintenant à 19h.
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0: Et oui, musique, si je vous dis Pierre qui roule n'amasse pas mousse, ben, ça vous rappelle des bons souvenirs, tant mieux. Les Rolling Stones, tout de suite, Start Me Up. Et bienvenue, si vous venez de nous rejoindre, ici Mayenne, c'est la bonne adresse.

0: Me Up, c'était donc les Rolling Stones en 1981.
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0: Jusqu'à 19h, on va s'amuser, on va pouvoir jouer aux cow-boys et aux indiens. Si, si, on n'est pas obligé. Ce sera grâce aux coulisses TV de Johan Rock tout à l'heure. Vous le verrez, je vous en dis pas plus pour l'instant. Et puis, on va se téléporter à Évron avec notre invité du jour, Paul Bisset, donc de l'espace culturel d'Évron. Vous verrez qu'il y a une foule de rendez-vous estivaux et gratuits qui vous y sont proposés. On en reparle en détail dans quelques minutes.

0: importe.
1: Peu importe, c'était Zazie. 18h12 dans Sortir en Mayenne. Je vous propose donc de vous téléporter direction Évron. Et nous accueillons mon invité du soir, Paul Disset. Bonsoir Paul.
2: Bonsoir.
1: Vous êtes responsable de la communication donc de l'espace culturel d'Évron. Et je le disais, à Évron, vous nous proposez une énorme bouffée d'air en plein été, de l'air frais, de l'air qui fait du bien, avec plein de rendez-vous estivaux. Donc ça va durer du 13 juillet, enfin depuis le 13 juillet jusqu'au 20 août, et beaucoup de rendez-vous gratuits. Alors bon, on oublie juste le feu d'artifice, mais il n'y a pas que chez vous,
2: c'est
1: évidemment,
2: ça.
1: Qu'il a été annulé. Vous avez vraiment plein de rendez-vous. Dans les premiers, on va se concentrer côté foot avec un rendez-vous très sympathique qu'on va pouvoir faire en famille.
2: Rendez-vous côté foot, alors c'était le 17 juillet, le cinéma plein air, Les Seigneurs.
1: Absolument.
2: Donc ça aussi s'est passé.
1: Oui, ça aussi s'est passé. Et donc mardi...
2: C'est passé. On commence demain soir.
1: Oui, c'est ça. Mardi 21 juillet, donc demain soir à 18h30, on se retrouve place de la Perrière à Évron. Et là, on aura deux danseuses qui vont nous guider. Il y aura aussi un musicien et une comédienne. Dites-nous un mot de ce rendez-vous, de ce spectacle.
2: Alors, j'en dis un peu, mais pas trop. Donc, ce sera Place de la Perrière, vous l'avez dit, à 18h30 demain. C'est un spectacle du groupe Berthe qui s'appelle Superbe. C'est un spectacle qui va être participatif. Donc, c'est un peu particulier. L'idée, ça va être d'investir la Place de la Perrière à Évron. Et c'est un spectacle qui va tourner autour des grandes figures populaires, on va dire, de la culture pop. Donc, ça va de Daft Punk à Beyoncé, Shakira, Anna Wintour. Et ça va être tout un jeu autour de la danse et de la musique sur l'imitation des corporalités, des mouvements de chacune de ces figures. Et on est en ce moment même, au moment où je vous parle, il y a un petit atelier qui se tient au pôle culturel où justement on a des sortes de participants un peu, voilà, qui préparent en fait le spectacle de demain.
1: Ouais, très bien.
2: Voilà, qui testent un peu et qui, l'idée, c'est, voilà, ça va être d'entraîner en fait le public demain pour vraiment, sur un moment très convivial, de partage, où on va essayer d'entraîner tout le monde dans la danse.
1: Voilà, donc ça c'est demain, place de la Perrière à 18h30, donc à Évron. Et puis il y a une série de rendez-vous avec un concept original. Ce sont des pique-niques concerts. Le premier,
2: c'est
1: ce
2: ça.
1: Sera ce jeudi 23 juillet, mais il y en aura un le 29. Il y en aura également le 6 août. Racontez-nous comment ça se passe. On vient avec notre panier.
2: Eh ben, c'est ça l'idée. En plus, nous, on est sur un thème un peu du pique-nique cette année. Donc, c'est vraiment l'idée. Donc, le pique-nique concert, c'est quoi? Donc, vous l'avez dit, il y a trois dates. Et l'idée, c'est de présenter trois groupes différents, très différents. Ça va du Mama Shakers, qui est un peu autour du jazz et du blues. On
1: ça,
2: aura
1: c'est
2: aussi
1: ce jeudi,
2: Braza Kuja.
1: Ouais.
2: Voilà, c'est ça. Musique du monde, plutôt avec des inspirations Brésil et Balkans. Et on aura aussi Zadon Seas à la fin, plutôt sur un univers funk. Et donc, l'idée, il y a deux horaires, 19h, 20h. 19h, vous venez avec vos enfants, vos petits-enfants, vos amis. Il y aura des food trucks, il y a tout ce qu'il faut pour pique-niquer. Voilà, il y aura des petits transats, on va tout installer bien pour vous. Et à 20h, du coup, il y a le concert. Et l'idée, c'est de partager vraiment, là encore, dans une ambiance très, très conviviale, un pique-nique et un concert en extérieur, et profiter de la musique et du beau temps à Évron.
1: Voilà, et c'est gratuit.
2: Et évidemment, c'est totalement gratuit. Ouais.
1: C'est important de le dire, parce que quand on vient en famille, effectivement,
2: ouais.
1: Avec toute la smala, le pique-nique, c'est sympa, c'est convivial.
2: C'est
1: et on passe une soirée, effectivement, qui fait du bien, tout simplement, et qui dépayse, vous le disiez, avec différentes couleurs musicales. On le connaît aussi, ce fameux rendez-vous que vous nous proposez tous les étés.
2: Ouais.
1: Si on n'a pas la chance de partir faire des voyages au long cours avec vous, on peut vraiment ouvrir nos horizons. Je parle bien sûr des estivales folkloriques. Ça a débuté, donc ça débute le 11, jusqu'au 13 août avec trois pays différents qu'on va pouvoir découvrir.
2: C'est ça, donc chaque été, la ville d'Évron, elle invite en fait des compagnies qui viennent des quatre coins du monde à partager leurs traditions à travers la musique et la danse. Et donc cette édition vous fait voyager pour cette édition en Inde, ça c'est la première date, le 11, en Galice le 12 et en Corée du Sud le 13. Et c'est vraiment l'occasion de découvrir des cultures qui sont riches, parfois méconnues. Et juste, puisque vous parliez de la question du tarif, donc
1: oui.
2: Ces soirées-là, elles sont payantes, mais elles sont à un tarif très avantageux.
1: Et dégressif,
2: on est individuellement
1: si on en prend plusieurs. Ouais,
2: c'est ça, sur 8 euros la soirée. Et si vous prenez l'abonnement 3 spectacles, c'est 18 euros, donc 6 euros la soirée. Et c'est vraiment des très belles soirées.
1: Donc c'est vraiment une occasion de se faire plaisir. On
2: c'est
1: on va prendre les trois comme ça, les estivales folkloriques. Voilà. Comme ça, on a trois spectacles pour 18 euros, c'est vraiment bien. Je le disais, hein, cette programmation culturelle riche, très conviviale que vous proposez à Évron, vous l'avez intitulée une bouffée d'air en plein été. Et c'est pas pour rien, vous cherchez vraiment à retrouver de la convivialité parmi les différentes propositions que vous nous faites, hein, parce qu'il y a du cirque, il y a du théâtre de rue, il y a ces pique-niques, concerts, il y a du cinéma en plein air. Vous avez cherché aussi la diversité des propositions. Hein.
2: Exactement, et puis nous on pense aux Évronais, puis d'ailleurs qu'aux Évronais et ailleurs, mais à tous les gens aussi qui n'ont peut-être pas l'occasion de partir en vacances. On a besoin aussi d'animation près de chez soi, et ça nous semble important, et de le faire de manière conviviale. Donc l'idée, c'est vraiment de programmer principalement en extérieur, donc aussi d'utiliser des espaces qui le reste du temps ne sont pas toujours utilisés. Donc ça peut être le parc de la mairie, ça peut être la zone verte près du pôle culturel. Donc c'est vraiment essayer d'investir la ville et aussi aller attraper peut-être, on l'espère, en tout cas des publics qui ne viennent pas habituellement dans nos salles, qui en ont peut-être un peu peur et qui là, au détour du marché, d'une promenade, en fait, vont découvrir leur rue, leur quartier animé par soit du cirque, soit du théâtre. Donc voilà, c'est ça, ce challenge-là, en tout cas, nous, qu'on essaye de... Enfin voilà, qui nous excite beaucoup.
1: On va venir. Bel été. Merci beaucoup pour toutes ces propositions.
2: Je vous en prie. Merci à vous.
1: Et donc, rendez-vous dès demain, 18h30, place de la Perrière. On le disait, avec ces deux danseuses guides, ce musicien, cette comédienne, et une proposition très originale. Merci. Bel été.

0: juste avant Big Mountain. Et puis dans quelques instants, retour de l'info.
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0: écran total. Ah oui, ça donne envie hein, d'aller voir dehors si le soleil brille. C'était Benjamin Violet. Merci beaucoup d'avoir choisi Ici Mayenne aujourd'hui encore. Et je vous le disais, donc déjà à 18h30, l'heure pour nous de faire un petit point sur l'information tout de suite avec Valentin Bertrand.
1: Vers une vaccination obligatoire des soignants contre la grippe. Dans un avis très attendu, la Haute Autorité de Santé se dit aujourd'hui favorable à cette injection annuelle avec une priorité accordée aux professionnels en contact avec des personnes âgées, à commencer donc par les EHPAD, Anne-Laure Danier. Oui,

0: autorité sanitaire veut protéger une population durement frappée par la grippe. L'an dernier, l'épidémie a fait plus de 17 000 morts, essentiellement des personnes de plus de 65 ans. Et c'est dans les EHPAD et les unités de soins de longue durée que la grippe fait le plus de dégâts, alors que les personnes âgées y sont très largement vaccinées à près de 83%. C'est donc là, en priorité, que la Haute Autorité de Santé recommande au gouvernement d'obliger tout le personnel, médecins, infirmiers, aides-soignants, à se faire vacciner contre la grippe. Dans les autres structures, les hôpitaux, les cliniques, les cabinets en ville ou les centres médico-sociaux, partout où le personnel est en contact avec des personnes âgées, l'obligation se mettra progressivement en place en 3 ans maximum pour leur laisser le temps de s'organiser et de faire accepter la mesure au personnel, ce qui ne sera pas toujours facile. Le taux de vaccination contre la grippe est très faible chez les soignants, 20% seulement dans les hôpitaux et 21% dans les EHPAD.
1: Et pour entrer en vigueur, cette vaccination obligatoire devra encore faire l'objet d'un décret en Conseil d'État. Près de 400 pompiers luttent toujours contre les flammes dans le Var, attisées par le vent et les chaleurs persistantes. Le feu a déjà parcouru 200 hectares, détruit 4 maisons et 15 véhicules. Le préfet du département évoque une maîtrise relative du brasier. Ça brûle aussi en Haute-Corse, plus de 500 hectares parcourus, notamment au nord de Corté, dans une zone escarpée et très difficile d'accès. 6 départements du pourtour méditerranéen sont toujours en vigilance orange canicule. Ce soir, vous retrouvez un dossier complet sur ici.fr. Le gouvernement, toujours divisé sur la loi d'urgence agricole, pas d'annonce à la sortie d'une réunion à Matignon cet après-midi, avant donc le vote solennel du texte prévu ce soir à 21h30. Un projet de loi controversé sur le stockage de l'eau, mais plus encore sur le retour de l'acétamipride, un produit de la famille des néonicotinoïdes. Édouard Marguier.
2: Malgré les demandes répétées de plusieurs filières agricoles, et notamment celle des noisettes, Sébastien Lecornu ne voulait pas rouvrir le débat sur le retour de ce puissant insecticide interdit en France depuis 8 ans, mais toujours autorisé ailleurs en Europe. Le Premier ministre garde en mémoire la tentative du sénateur Laurent Duplomb l'été dernier, la pétition qui a recueilli la signature de plus de 2 millions d'opposants et la censure du Conseil constitutionnel. Mais le même sénateur LR est revenu à la charge en ajoutant dans ce projet de loi d'urgence agricole la réautorisation de l'acétamipride, une molécule de la famille des néonicotinoïdes, ces produits dits tueurs d'abeilles. La ministre de la Transition écologique refuse ce retour, ce qui n'est pas le cas de sa collègue à l'agriculture, Annie Genevard, qui appelle les députés à voter ce texte. Elle souligne que des garde-fous ont été ajoutés en commission mixte paritaire. Ça ne concernera que la filière noisette et l'ANSES, l'agence de sécurité sanitaire, aura le dernier mot.
1: Et une manifestation des opposants au texte se déroule depuis maintenant une demi-heure sur l'esplanade des Invalides, à 2 pas de l'Assemblée nationale. Il souhaite renouer les liens entre le Royaume-Uni et l'Union européenne. L'ancien maire de Manchester, Andy Burnham, est officiellement nommé Premier ministre britannique. À 56 ans, le travailliste succède à Keir Starmer et l'a reçu cet après-midi les félicitations du président français Emmanuel Macron. Deuxième journée de repos aujourd'hui sur le Tour de France avant d'attaquer la dernière semaine de course. Une respiration bienvenue pour le jeune prodige français Paul Sexas, arrivé hier sur ses terres en Haute-Savoie, tout proche de la maison de ses grands-parents. Et même s'il a dû céder son maillot blanc de meilleur jeune, il est toujours en lice pour un podium, avec derrière lui un public conquis, Anthony Rimbaud.
3: Paul Laclasse, Paul c'est un as, ou encore
4: Paul sans sas.
3: Sur la route du Tour, les jeux de mots défilent sur les innombrables pancartes à la gloire de la nouvelle star du peloton. Mais entre eux, tous ces surnoms, pour les spectateurs non initiés qui découvrent le phénomène cet été, il y a de quoi perdre un peu les pédales.
5: C'est Slas ? Sexas.
3: Sexas ? Paul Sexas, à quelques approximations près, est en train de se faire un nom en lettres capitales sur ce Tour de France. Et toutes les générations succombent à la Sexas Mania. Célestin, 14 ans, est au bord du parcours avec un grand drapeau bleu-blanc-rouge.
6: Ça fait tellement longtemps qu'on n'a pas eu un grand champion qui pourrait gagner le Tour de France un jour. C'est bien quand même.
7: Journée de Paul Sexas.
3: Même si hier ce n'était pas la journée de Paul Sexas qui a perdu le maillot blanc du meilleur jeune, le cycliste de 19 ans reste satisfait de sa deuxième semaine sur le Tour.
8: J'ai réussi à rester solide pour l'instant, j'espère que ce sera aussi bien sur la troisième semaine.
3: Une troisième semaine où tout est possible. L'abandon sur chute hier du Danois Jonas Vingegaard rebat les cartes. Paul Sexas, quatrième du classement général, est plus que jamais en course pour le podium et peut compter sur ses supporters, chaque jour plus nombreux sur le bord des routes, pour l'encourager à s'en casser la voix.
9: Allez, Paul !
1: Avec au programme demain un contre-la-montre en individuel.
10: Merci beaucoup Valentin, on vous retrouve tout à l'heure à 19h.
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10: Et toutes les heures, vos infos pratiques en une minute. La communauté de communes de Lernay porte un atlas de la biodiversité pour connaître, valoriser, préserver le patrimoine naturel local. Si donc vous êtes propriétaire sur l'Ernée d'une mare, d'une vieille prairie ou d'un boisement, n'hésitez pas à contacter le CPIE pour réaliser un inventaire des espèces présentes chez vous. Deuxième info, la mairie de Laubrière sera fermée du 21 juillet au 9 août. Et puis, jusqu'au 31 juillet, la boutique seconde main de Quelaine-Saint-Gaud organise une opération de déstockage. La plupart des articles sont donc à moins 50%. Profitez-en jusqu'au 31 juillet, donc à Quelaine-Saint-Gaud. Dernière information, une collecte de dons du sang qui est prévue ce jeudi 23 juillet. Vous savez que l'été, c'est encore plus important d'aller donner son sang. Il y a moins de gens pour le donner. Il y a malheureusement souvent beaucoup de besoins. Donc collecte, je vous le disais, ce jeudi de 15h à 19h au pôle associatif 8 rue des Sports à Bonchamp. Et il y aura aussi une autre collecte qui se tiendra le vendredi 24 juillet. Ce sera cette fois à la salle des Pléiades à Louverney de 16h à 19h. Vous pouvez prendre rendez-vous sur le site donc de l'EFS. D'autres infos pratiques donc dans une heure et toujours sur votre radio préférée. Ici Mayenne.
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10: Et si on dansait, voici un gros carton de l'année 1984, Glenn Frey, The Heat Is On.

0: The Edge is on, Glenn Frey, il est 18h40, l'heure de retrouver nos coulisses TV. Et ce lundi, Johan Rock, avec vous, on remonte le temps à l'époque du Far West et des cow-boys.
1: Cet été, c'est le 250e anniversaire de l'indépendance des États-Unis. L'occasion pour le youtubeur Benjamin Brio, alias Nota Bene, de partir à la conquête de l'Ouest.
2: C'est ma première fois aux États-Unis et s'il y a une figure emblématique de l'Amérique, en tout cas telle que je l'imagine, c'est celle du cow-boy. Et c'est pour ça que je suis ici aujourd'hui à Fort Worth au Texas.
1: Depuis 12 ans maintenant, Nota Bene déconstruit dans ses vidéos YouTube les idées reçues qu'on a, vous et moi, sur tout un tas de trucs. Cet été, pour France 5, il s'attaque au mythe du cow-boy, archétype même du héros viril, made in America, bottes, Stetson vissé sur la tête, Colt à la ceinture. Ce gars-là a-t-il vraiment existé, comme les westerns nous l'ont toujours montré au cinéma? Pour réaliser ce documentaire, c'est la première fois que le jeune homme posait le pied sur le sol américain. Et dès son arrivée, la réalité l'a pour le moins déstabilisé.
3: Ça a été un peu particulier. Il y a à la fois ces grands espaces qu'on imagine et qui sont absolument fabuleux, et en même temps des grands espaces qui sont pas forcément accessibles. Tout est clôturé. Donc on a été un petit peu surpris avec l'équipe là-bas d'avoir du mal en fait à rentrer dans les terres pour aller se perdre dans les paysages, puisque c'est des propriétés privées. Et il existe des ranchers qui nous permettaient de rentrer sur leurs propriétés et là de profiter un petit peu plus de cette nature sauvage qu'on peut trouver aux États-Unis.
1: C'est une véritable enquête journalistique qu'a menée Nota Bene tout au long de ce documentaire. Au cours de son périple, il a croisé le chemin de cow-boys, des vrais, pas ceux qui les incarnent sur grand écran pour Hollywood. Il a donné aussi la parole aux historiens qui racontent comment les récits et les mythologies se créent pour finir par se substituer à la réalité. À l'issue de ce long voyage dans l'Ouest américain, je lui ai demandé quelle avait été la rencontre qui l'a le plus marqué.
3: Je veux dire que celle qui m'a peut-être le plus marqué, c'était celle avec Jason Baldes, qui est représentant de la communauté Shoshone. C'est quelqu'un qui œuvre depuis des années maintenant pour réintroduire le bison sur les terres de sa tribu. Et c'est vrai que c'était assez touchant d'écouter son histoire et de pouvoir marcher, je ne vais pas dire au milieu des bisons, mais juste à côté, parce qu'on avait quand même un peu peur. Un bison, ce n'est pas un petit animal. Donc, c'était assez impressionnant.
1: Un voyage dans le temps à travers les plaines du Grand Ouest américain. Un documentaire de la Case du siècle de France 5 intitulé « On les appelle cow-boys ». À voir cet été sur la plateforme France.tv.
0: Et si vous ne voulez pas regarder la télévision ce soir, il vous reste évidemment la radio. Don't worry, be happy, Bobby McFerrin. Savourez sans modération, ainsi que les petits plaisirs de l'été qui nous donnent rendez-vous d'ici quelques instants.

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1: Bobby McFerrin et ce titre parfait pour l'été, Don't worry, be happy. Je vous vois bien autour de la plancha ce soir en train de le fredonner. Ça fera peut-être partie de vos petits plaisirs de l'été.
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1: Parce que oui, pendant toute cette période estivale, on aime bien savoir ce qui vous fait plaisir. Donc pendant cette période très particulière de l'été, aujourd'hui c'est Cédric Ruiz qui vous a tendu le micro.
4: Salut, moi c'est Kylian, je viens de l'Huisserie et mon petit plaisir de l'été c'est boire un café frappé en terrasse au soleil.
5: Alors ce petit plaisir, Kylian, vous le partagez comment? Vous solo, en famille, entre amis, comment ça se passe pour vous l'été?
4: En famille, c'est très agréable, et sinon des fois solo ça fait pas de mal.
5: Il y a un petit endroit spécifique en Mayenne, à l'Huisserie ou autour de l'Huisserie, où vous aimez pouvoir en profiter?
4: Oui, on a pas mal de restaurants, de bars sur Laval pour profiter du soleil. On a de belles terrasses ensoleillées.
5: Le petit plaisir de Kylian, c'est le petit café frappé en terrasse l'été. D'autres plaisirs peut-être gustatifs. Il y a le café, ça c'est pour le moment du dessert, mais d'autres plaisirs peut-être plus estivaux en termes de plaisir.
4: Manger dans des bons petits restaurants sympas sur Laval, ça fait toujours plaisir. C'est agréable et convivial.
5: Et qu'est-ce qu'on pourrait souhaiter, Kylian, aux auditeurs d'ici Mayenne pour cet été, justement?
4: Un bel été en Mayenne et profiter des tables mayonnaises.
1: Merci beaucoup, ça nous donne envie, effectivement, un programme qu'on ne va pas rater.

0: petit pêcheur, c'était Manon Lisa. Avis à toute la population. Si vous avez des amis qui partent à la pêche sur un point d'eau mayennais ou dans la Mayenne, n'oubliez surtout pas de ne pas leur souhaiter une bonne pêche. Et oui, le pêcheur est superstitieux. Voilà, tout ça pour vous souhaiter une bonne soirée. D'ici quelques minutes, on va pas tarder à se quitter. 19h, retour de l'information, retour ensuite de Laurent Petit-Guillaume avec 100% années 80, bien sûr, pour vous accompagner, suivi de Décibel avec Mazoyer. Donc n'hésitez pas à rester branché sur la première radio du département, ici Mayenne.
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0: C'était donc Michel Polnareff. Merci d'avoir choisi Ici Mayenne. Je vous souhaite une très jolie soirée. Je vous retrouverai demain dès 17h avec grand plaisir. En attendant, dans quelques instants, l'information. On va refaire un point aussi sur la météo, plutôt très agréable. Et puis, si vous aimez les années 80, si vous voulez vous replonger dans le bain de ces années qui vous rappellent des bons souvenirs, c'est dans quelques instants.
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0: Et sur la première radio du département, il est donc 19h. Ensuite, le journal avec vous, Valentin Bertrand.
2: La vallée des Canadairs se poursuit dans le Var où les pompiers bataillent toujours contre les reprises de feu. L'incendie parti hier des Arcs et de Tarado dans l'arrière-pays de Saint-Tropez n'est toujours pas fixé. 200 hectares ont été parcourus par les flammes. 11 maisons touchées, dont 4 totalement détruites. Mathilde Vinceneux, vous avez passé la journée aux côtés des habitants impuissants venus constater les dégâts.
3: Sur les hauteurs de la commune des Arcs, près de la Pinède carbonisée, Jean-Marc fait le tour de sa maison. Une partie de sa toiture s'est effondrée. Il a été surpris par une boule de feu hier soir, alors qu'il fuyait avec son camping-car.
4: Une boule de feu qui a embrasé la terrasse couverte. Et donc ensuite, le feu a dû traverser la maison, parce que toutes les vitres ont claqué, et tous les plafonds sont noirs. La plupart des appareils électroménagers ont fondu. Tout est envolé. Hein. Donc la maison est inhabitable. Je n'ai plus d'eau, plus d'électricité.
3: Ce soir, il sera hébergé à l'hôtel. Quelques maisons plus loin, Jonathan asperge avec un tuyau les cendres encore fumantes de son abri de jardin pour aider les pompiers.
5: Ils ont dû arroser vraiment les trucs qui avaient déjà pris feu, en fait. Parce que ça pouvait repartir avec une petite brise. Les grosses bûches comme ça, là, fumaient tout à l'heure un peu. Donc ça fait 3 fois que je remets un coup dessus, pour être sûr.
3: Certains habitants quittent les lieux, mais Agnès veut rester chez elle. Sa maison est recouverte de poudre rouge, du retardant largué par les airs.
6: Je reste là en surveillance, je fais du nettoyage. On sent la fumée dans la maison, on sentait la fumée encore, jusque même là encore ce matin.
3: Devant le balai des hélicoptères, Johan est inquiet, il a dû évacuer cette nuit.
7: Mais la voiture est toujours chargée avec les affaires.
8: Vous êtes prêt à repartir?
7: Ouais, au cas où, on ne sait jamais.
3: Pour traquer les reprises de feu, les pompiers font aussi voler des drones pour repérer les points chauds à noyer dans la Pinède.
2: Et ça brûle aussi dans les Hautes-Alpes, à l'Argentière, la BC au sud de Briançon. En Haute-Corse, 2 foyers donnent toujours du fil à retordre aux pompiers dans les hauteurs escarpées. Et au pied du pic du Midi, 2 hélicoptères bombardiers d'eau sont maintenant en action. Voilà pour les principaux points chauds ce soir. Ils rendent tous un peu plus cette année historique sur le front des incendies, avec près de 40 000 hectares parcourus par le feu, selon le bilan dressé par le ministre de l'Intérieur, Laurent Nunez. Pour ou contre la loi d'urgence agricole, l'issue du vote solennel prévu ce soir à l'Assemblée est plus qu'incertaine, tant le texte divise. Parmi les mesures les plus controversées, le retour de 2 pesticides interdits de la famille des néonicotinoïdes, et notamment l'acétamipride. Une manifestation des opposants au texte a débuté il y a une heure sur l'esplanade des Invalides à Paris. Un débat qui clive, mais pour Jérémy Genson, le président de la FNSEA de Meurthe-et-Moselle, le problème vient surtout de l'absence d'alternatives à ces produits.
9: Faut pas croire qu'on est des acheteurs et des gens drogués aux pesticides. En fait, nous, ce qu'on veut, c'est avoir une solution technique viable. Et si demain, on nous propose des solutions techniques viables qui ont moins d'impact sur l'environnement, on les saisira très rapidement. Je comprends qu'on en a besoin. Je comprends aussi que les consommateurs en ont besoin, parce que l'acétamipride, c'est un produit qui est très décrit, mais il y a une chose qui est faite avec, par exemple, c'est les noisettes. Si on n'a pas ça, on peut pas produire de noisettes. Or, un des produits phares des Français, c'est le Nutella. J'ai pas vu les consommations de Nutella baisser, alors qu'on sait que tous les noisettes, c'est fait avec ce produit-là. Donc, en fait, il y a une espèce de dichotomie entre une peur des pesticides et après, on achète des produits qui viennent que de cette façon de produire. Donc, voilà, il faut de la cohérence et c'est ce qu'on réclame un peu dans notre façon de produire.
2: Et après l'examen des députés ce soir, un autre vote est prévu demain au Sénat. La Haute Autorité de Santé se prononce pour la vaccination obligatoire des soignants contre la grippe, avec une priorité donnée aux agents des EHPAD. L'hiver dernier, la grippe a causé près de 13 000 décès et mis en tension les hôpitaux français. Les vacances à nouveau contraintes par le budget essence. Après le gasoil, l'essence repasse à son tour au-dessus des 2 euros le litre, conséquence de la reprise des combats entre les États-Unis et l'Iran autour du détroit d'Ormuz. Face à ce rebond, les camping-caristes sont obligés de s'adapter, comme vous l'avez constaté dans la Somme, Théo Metton-Régimbaud.
10: C'est l'idéal pour partir, on a tout sous la main.
11: Joël et Nicolas nous ouvrent leur camping-car.
10: La chambre et puis le petit salon.
11: Ils consomment plus de 10 litres au 100.
12: Alors c'est un diesel. Hein. Avant, on avait pour 110 euros le plein. Aujourd'hui, on arrive à 180.
11: Alors il faut faire quelques économies.
10: C'est vrai qu'on fait plus la cuisine soi-même.
12: Oui, bien sûr. Hein. un petit peu moins de resto.
11: Le couple de retraités regarde avec attention les prix.
12: Les prochains 15 jours, on va repartir. Hein. De toute façon, on ne veut pas le laisser dans la cour non plus. Hein. Alors donc, on va un petit peu moins loin.
11: Et ils restent un peu plus longtemps dans leur lieu de vacances. Jean-Yves roule aussi au gasoil. Lui, il a d'autres solutions.
8: Alors pour le départ, c'est simple. Hein. Comme j'habite juste à la frontière belge, je vais faire le plein en Belgique. Je l'ai eu à 1,80. Une fois qu'on a fait 650 km, ben, on est obligé de refaire le plein. Mais là, le dernier plein que j'ai fait en France, il y a 2,09.
11: Une fois installé, il utilise son vélo pour toutes les courses. Mais l'ultime solution pour tous les camping-caristes pour faire des économies.
10: J'ai une application pour le gasoil et l'essence et on regarde où est-ce qu'il est le moins cher.
11: Et rester à l'affût des opérations prix coûtant faites par certaines enseignes.
2: Et sur la route du Tour de France après le repos, aujourd'hui un contre-la-montre, un individuel demain en Haute-Savoie, entre Évian et Thonon-les-Bains.
0: Rendez-vous déjà pris, merci beaucoup Valentin. Coup d'œil sur la météo, ça a été agréable hein, aujourd'hui de 23 à 27 degrés. Ça va continuer sur ce tempo. Cette nuit, ce sera un ciel bien étoilé. Si vous voulez vous allonger dans l'herbe pour regarder les étoiles, vous pouvez. En revanche, prenez une petite laine, ça va être frais. De 11 à 14 degrés pour les minimales, de quoi rafraîchir nos maisons. Demain mardi, du soleil encore qui brille généreusement avec de 24 à 28 degrés. En résumé, un bel été.
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14: Bonsoir à tous. Les stars des années 80 ne prennent pas de vacances, elles sont toujours en vadrouille. Enfin, surtout dans notre mémoire. Hein. Et ce soir, une fois de plus, on va les réveiller jusqu'à 20h. C'est parti pour une heure d'anecdotes, de souvenirs, de sourires. Ça commence comme ça.

0: Collins, c'était Two Hearts.
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0: 1988, c'est une année très sympa pour Phil Collins. Hein. Il décroche le rôle principal du film Buster sur l'histoire du casse du siècle en Angleterre, l'attaque du train postal, Glasgow, Londres. Il compose deux titres pour la BO, A Groovy Kind of Love et ce Two Hearts que l'on vient d'écouter. Il aurait dû jouer au loto hein, parce que c'était une belle période de chance. En plus du coup, grâce à ce titre, il remporte deux Grammy Awards. Bon, en même temps, le gros lot, il y a longtemps qu'il le touche. Place à l'amour maintenant, The Power of Love, Huey Lewis.
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0: Rocamadour, c'était Gérard Blanchard. Du rock musette. Fallait y penser, hein. Gérard Blanchard l'a fait en 82. Rocamadour, numéro 1 des ventes, au final 1,7 million d'exemplaires vendus pour ce Tourangeau. En 2018, l'artiste est devenu citoyen d'honneur de la ville Rocamadour. Si vous êtes en vacances dans le Lot, n'hésitez pas à faire un petit détour par là, c'est super joli. Et dans un instant, nous on continue notre balade avec France Gall. Résiste, juste après ça.
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0: Après, retour du 180.
1: Absolument, Laurent. Voici donc ces infos pratiques. Le café associatif de Changenetteux va rouvrir ses portes prochainement. L'équipe vous invite à son assemblée générale. Ce sera ce vendredi 31 juillet à 20h dans le café. Le dépôt de pain et le bric-à-brac sont conservés. Nous avons le mail d'inscription à l'accueil d'ici Mayenne au 02 43 67 11 11. Et puis, Street Music Évron recrute. L'ensemble musical recherche son ou sa chef de musique. L'émission dirigeait les répétitions, enrichir le répertoire et assurer la direction musicale lors de certaines prestations. Les contacts sont sur la page Facebook du Street Music d'Evron. Ce samedi 25 juillet, un circuit unique vous invite à découvrir des demeures remarquables, pour la plupart privées, au cœur d'Evron. Le rendez-vous est sur le parvis de la basilique de 15h à 16h30. Le tarif est de 5€. Pensez à réserver votre place auprès de la communauté des communes des Coëvron. Sur ça, vive les années 80 et les paillettes avec Laurent Petit-Guillaume et Ici Mayenne.
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0: Michel Berger, les princes des villes.
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0: Pour la suite, j'ai choisi le phénomène de l'été 89, le tube qui va nous faire danser pendant plusieurs semaines. Enfin, danser, disons plutôt se frotter l'un contre l'autre de manière sensuelle. La lambada, bien sûr, elle va réchauffer nos corps. Le groupe Kaoma et la chanteuse Luelva Braz va réaliser un score historique, le plus grand succès de sa maison de disques. 5 millions d'exemplaires vendus dans le monde en quelques mois. Ça vous dit de réessayer ce soir? Enfin, surtout si vous êtes en bonne compagnie. Allez, allez, n'hésitez pas, la lambada.
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0: 1982, quand vous vendiez 500 000 exemplaires d'un 45 tours, vous receviez un disque d'or. Julien Clerc doit en avoir une sacrée collection dans laquelle se trouve celui de ce titre écrit par le Québécois Luc Plamondon. La suite de votre soirée, c'est encore des histoires et des tubes dès 20h, les essentiels de Décibel avec Émilie Mazoyer. Ce sera après Abba, Fernando, qui arrive tout de suite.
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2: Buonasera, Émilie.
3: Buonasera. Oh là là. Bonsoir à toutes et à tous. Bienvenue dans Décibel. Je viens d'une famille sicilienne. Alors, chez moi, chez ma mamie, Rosa, il y a les photos, évidemment, des enfants, des petits-enfants, hein, sur le buffet, comme dans beaucoup de familles italiennes. Mais les Siciliens ont un amour particulier pour Adamo, et donc il y avait aussi une pochette de 45 tours de vous le buffet.
2: Ça me touche beaucoup de l'apprendre, merci.
3: Voilà, à l'entrée. Merci. C'est mon premier contact avec vous, et je me disais, mais il est de notre famille, lui. Eh ben, en fait, c'est tout comme, parce que Salvatore, je me permets de donner votre âge, vous avez 82 ans, vous avez plus de 60 ans de carrière, bien sûr que vous faites partie de la vie de votre public.
2: C'est l'impression que je finis par avoir, et ça me touche, ça me bouleverse d'arriver dans une salle avec les gens qui me saluent par des acclamations et tout. Et c'est devenu un peu mon moteur. Et c'est pour ça que je me dis, mais il faudra bien qu'un jour, malheureusement, j'arrête. Mais comment je vais faire? Comment je vais faire pour arrêter et ne plus avoir cette... Enfin, je l'aurais peut-être différemment, mais ne pas avoir ce contact direct avec le public et sa chaleur. Encore une fois, en espagnol, il y a un mot qui s'appelle cariño. Cariño, qui veut dire c'est un mélange de sympathie, d'amour, de tendresse. Donc ce cariño, comment pourrais-je m'en passer, quoi? Voilà.
3: Ouais. Et ça marche dans les deux sens. Nous non plus, on veut pas s'en passer.
2: Oui, mais vous pouvez encore écouter les disques s'ils existent encore, ou n'importe quelle plateforme. Mais moi, il faut que je regarde mes vieilles vidéos pour vous revoir, les plans de public et tout.
3: Alors là, pour le coup, la question ne se pose pas, parce que vous êtes en plein cœur de l'actualité musicale avec un nouvel album, un double album, 25 nouvelles chansons. Cet album qui porte un titre extrêmement poétique, des nèfles et des groseilles, tout comme cette chanson.
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0: très belle chanson pleine de nostalgie qui nous rappelle l'existence de ce fruit. Donc, bah oui, les nèfles, on n'en parle plus. Et alors, ça c'est bien vous. Remarquez qu'un fruit, tel un pantalon pâte d'œuf, peut passer de mode. C'est fou quand même.
1: Ben oui, parce que moi je les ai connus, contrairement à vous, à vos parents. Peut-être que vos parents non plus ne connaissaient pas les nèfles, mais vos grands-parents, bien.
0: C'est sûr, ouais.
1: Et donc, avec l'âge que j'ai, donc, on est passé d'une civilisation à l'autre quand même.
0: Oui.
1: Imagine, jamais on aurait pu penser, quand moi j'avais 20 ans, qu'avec un appareil tout petit en main, vous pouviez parler en direct avec quelqu'un aux antipodes.
0: Et le voir en plus,
1: et
0: en
1: le
0: visio.
1: Voir, et le voir.
0: Ouais, ouais, c'est fou. C'est
1: il a fallu s'y faire. Hein, bon.
0: C'est vrai. Et tout comme, alors, vous qui avez débuté dans la musique, alors en n'étant pas du sérail, hein, donc vraiment il a fallu se battre, etc. Aujourd'hui, on peut fabriquer des albums dans sa chambre. Ça aussi, c'est quand même une avancée incroyable et ça enlève pas mal d'obstacles aux jeunes artistes.
1: Oui, c'est vrai que aujourd'hui, si on a du talent, c'est rare qu'on ne puisse pas se faire connaître. Et c'est un bien.
0: Ouais.
1: Parce que moi j'ai connu des artistes avec un immense talent dont malheureusement, on a jamais passer les chansons en radio et tout. Et quand ils venaient me voir, je dis, vous avez du talent, mais que puis-je faire? J'en ai produit l'un et l'autre, dont Gilbert Montagnier.
0: Vous avez lancé Gilbert?
1: Oui, voilà.
0: Mais oui, Gilbert Montagnier, The Fool, c'était vous le producteur.
1: Je t'embrasse, Gilbert.
0: Oh, bisous.
1: Émilie m'a dit que tu lui avais remis un bonjour pour moi.
0: Oui, c'est vrai. Oh là là.
1: Donc, aujourd'hui, si on n'est pas retiré, je ne sais où, au sommet d'une montagne, si des chansons vous viennent en tête et si vous avez une jolie façon de les chanter ou une façon personnelle, je crois qu'aujourd'hui, c'est ce qui compte le plus, la personnalité. J'imagine que vous ne pouvez pas ne pas arriver à enregistrer un premier disque, à trouver une firme de disque.
0: C'est vrai.
1: Et ça, c'est une bonne chose.
0: Alors, ce nouvel album, ce double album, donc, il a une histoire particulière, Salvatore, puisqu'en fait, vous l'avez enregistré, enfin, vous l'avez d'abord écrit et composé, j'allais dire, à la faveur d'une période qui était difficile pour vous. Vous avez eu des gros problèmes de santé qui vous ont cloué, si ce n'est au lit, au moins à la maison.
1: Mm-hmm.
0: Et là, l'inspiration arrive comme une vague et vous écrivez 25 chansons. C'est fou, ça.
1: Attendez, en fait, avant mon problème de santé, qui était un œdème pulmonaire, on avait pratiquement enregistré un album normal.
0: D'accord.
1: De 12, 13 chansons.
0: Ok.
1: Et puis, quand j'ai eu le problème, je me suis retrouvé avec un temps où, d'un côté, je devais pas quitter la maison, mais j'avais la possibilité de m'amuser. Et moi, mon hobby, c'est écrire des chansons.
0: C'est ça, c'est pas un travail.
1: Je ne suis toujours pas arrivé à le considérer comme un travail. Ça reste vraiment un plaisir. Je l'ai dit une autre fois, mon grand-père paternel, qui s'appelait Salvatore Adamo aussi, était vanier. Et je me souviens de la patience qu'il avait à tisser, tricoter avec ses tiges. Et moi, j'ai cette patience avec les mots, pour les mettre sur des notes, quoi.
0: D'accord.
1: Donc, je peux être parfois, et ça c'est pas à mon honneur, je peux être avec des gens, disons, avec lesquels je pourrais m'ennuyer un tout petit peu.
0: Ça arrive à des gens très bien.
1: Ça arrive, quoi. Eh bien, moi, je suis en train d'écrire une chanson dans ma tête.
0: C'est pas mal, ça. Et gardez pour vous, si vous avez un premier rendez-vous un peu ennuyeux, mais vous pouvez pas partir, écrivez des chansons dans votre tête, on sait jamais, vous pourriez faire des tubes.
1: Et aujourd'hui, toutes les idées sont bienvenues. Au contraire, plus elles sont originales, plus elles sont acceptées. Ouais.
0: Alors parlons d'originalité. La première chanson que vous avez dévoilée de cet album, Salvatore, et donc des nèfles et des groseilles, c'est une chanson qui s'appelle « Ma belle jeunesse ». Et alors, quelle originalité, quelle idée géniale de s'adresser à votre propre jeunesse et de lui botter un peu les fesses.

0: jeunesse.
1: Bon, rendons à César ce qui lui appartient. Dans l'album, sur les 25 chansons, il y a 3 collaborations. Et il y a celle-ci, Ma belle jeunesse. C'est un texte, un poème que m'avait envoyé un ami journaliste et poète italien, Sergio D'Amaro, où l'idée de la chanson, l'idée d'invectiver la jeunesse, comme vous le disiez, elle est de lui.
0: D'accord.
1: Après, j'ai développé, j'ai gardé quelques images qui lui appartiennent. Et voilà, il y a 2 autres chansons. Parce que c'est une des premières fois que je collabore.
2: C'est très rare,
1: en fait.
2: Pour vous. Oui, pour celles et ceux qui ne s'en rendent pas compte, vous écoutez peut-être Salvatore Adamo depuis des années, mais il écrit, il compose normalement tout.
1: Tout, ouais.
2: Et là, donc, on a Sergio D'Amaro avec vous pour ce texte.
1: Et il y a un Nicolas Cruz. Tiens, comme par hasard, ça parle aussi de jeunesse et d'enfance. Lui, dans son bouquin de souvenirs, il y avait une chanson qui disait « Qu'ai-je donc fait de mon enfance ?» Et ça aussi, ça a été un déclencheur.
0: Et la chanson s'appelle comme ça.
1: Oui. Ouais. Et puis, et là je vais vous surprendre, il y a un ancien premier ministre belge, Herman Van Rompuy, qui était aussi président de la Commission européenne, qui m'a envoyé ses mémoires. Et il disait, en substance, vivre comme si tout était important et en même temps, comme si rien ne l'était vraiment. Ça mérite une chanson, ça.
2: Ça mérite une chanson.
1: Voilà, donc je l'ai développée, mais je lui ai attribué, bien sûr, la copaternité du texte, oui.
2: Des nèfles et des groseilles, c'est un album dans lequel il fait bon se perdre avec tout un tas de surprises. On a par exemple, et ça c'est appréciable par les temps qui courent, la clé du bonheur.

0: dit que c'est un album, oui, avec de la nostalgie, de la tendresse, de l'amour, mais il y a aussi beaucoup d'humour. Vous êtes rigolo, Salvatore. Vous aimez rigoler.
1: J'adore l'humour. Parce que c'est une façon de se défendre contre les vicissitudes de la vie, n'est-ce
0: pas ?
1: Tout
0: à fait, oui, qui sont nombreuses. Mais c'est vrai que comme Jacques Brel, notre grand Jacques Brel, vous avez surnommé le tendre jardinier de l'amour, c'est vrai qu'on a tendance à oublier cette partie-là de vous, des textes hyper malicieux, voilà, rigolos. Il y a ça aussi en vous et dans votre discographie.
1: Eh bien, ça a commencé très tôt parce qu'en classe, en toute modestie, j'étais bon élève, j'étais pendant longtemps premier de classe, et j'ai retrouvé un bulletin quand j'avais 12 ans où j'ai le maximum dans toutes les matières, zéro en discipline et zéro en tenue.
0: Parce que. À l'enfer!
1: Oui, ouais, j'aimais bien. Enfin, je suis resté assez espiègle quand on me connaît. Et là, j'aimais bien faire rigoler mes copains, quitte à me faire punir, me faire sortir de la classe, des fois.
0: Mais excellente tactique, parce qu'en étant premier de classe, même en faisant des bêtises, on ne pouvait pas vraiment s'attaquer à vous. Ça, c'est pas mal du tout. Hein.
1: C'était irréfléchi chez moi. Je n'ai pas pensé à cet avantage. Non, c'est vous qui me l'avez dit trop tard.
0: C'est ça. Alors, il y a une question que j'ai envie de vous poser. Si c'est trop indiscret, vous m'envoyez balader. Mais vous qui êtes tellement, tout le temps, élégant, je vous vois toujours en costume, impeccable, magnifique. Je me dis, comment il est chez lui, Salvatore Adamo, quand il est en train de composer? Est-ce que, comme certains, certaines d'entre nous, vous êtes en jogging, sur votre canapé, en train de gratter la guitare? Ou est-ce que, quoi qu'il arrive, pour se mettre à la musique et à votre table de travail, vous avez cette allure incroyable qui vous caractérise depuis le début?
1: Non, non, là, chez moi, je suis, quand je sais que je ne dois pas sortir, je suis en jogging quand même. Et j'aime bien que mon chien Tom me grimpe sur les genoux. Vous savez, Tom, c'est un labrador noir. Et quand on l'a reçu, j'ai appelé un ami, Jean, qui vit à Nice. Et je lui ai dit, voilà, on a enfin trouvé un chien. Il s'appelle Tom. Et directement, il m'a dit, ah oui, parce que tombe la neige.
0: Tombe la neige.
1: Et j'ai poussé la fantaisie jusqu'à chercher sur Internet si un tombe la neige existait. Et je suis tombé sur un Thomas Belaneche, B-E-L-A-N-E-C-H, qui, je crois, est vétérinaire. Donc, voilà.
0: Ça, c'est quand même génial. Allez, hommage à Tom Belaneche.
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1: 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Quel sens de la propos, là. Bravo le technicien.
0: Notre réalisatrice Iris. Bravo.
1: Merci.
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0: Bon, et on est quand même tous très contents d'apprendre qu'à certains moments, Salvatore Adamo est en jogging sur son canapé, ça nous décomplexe. Merci, c'est important. Allez, revenons à ce nouvel album. Il y a beaucoup de chansons, évidemment, 25, alors je ne peux pas toutes les passer en revue, on n'a pas le temps, mais certaines, j'aimerais vraiment vous entendre dessus comme « Des fois ».

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1: Elle est à la fois lumineuse, cette chanson, à la fois le thème est pas très joyeux.
2: Il est plein d'espoir.
1: Voilà, c'est ça. Mais j'aime ce mélange et je crois aussi que vous n'êtes pas très très fan du premier degré de toute façon et que c'est toujours chouette d'avoir au moins deux niveaux de lecture.
2: Ouais, je suis content que vous en parliez parce que je me suis aperçu que des fois je joue avec le second degré et que quelques personnes le prennent au premier degré, ce qui est ennuyeux parce que dans une chanson qui s'appelle « Elle disait tout le temps je t'aime », j'assumais le rôle d'un gars pas très recommandable.
1: Un peu bas de plafond.
2: Oui, et qui disait, oui, elle prenait quelques nions à mes sorties de prison. C'est un personnage que j'aime.
1: Bien sûr.
2: Et j'ai eu des lettres de reproche. Bon,
1: ouais.
2: Comme Émilie vient de le dire, oui, je suis souvent dans le second degré.
1: Évidemment. Cœur cabossé aussi m'a beaucoup marqué sur ce nouvel album.

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0: Incroyable cette chanson. Comment elle est arrivée?
1: Bon, ben j'ai... Comme je savais que certaines personnes étaient au courant que j'avais eu des problèmes de ce côté-là, je me suis dit, je vais le traiter avec humour, quoi, pour que la chose n'effraie pas.
0: Exactement. Alors, attention, ne pensez pas que notre cher Salvatore Adamo soit déconnecté des problèmes, voire des maladies de notre monde. Il y a sur cet album une chanson qui s'appelle « Migrant ». C'est une chanson importante, une chanson qu'il faut écouter. Déjà parce que vous savez de quoi vous parlez quand vous parlez.
1: Mes parents étaient des migrants.
0: Bien sûr, ils ont quitté la Sicile dans les années 40 pour venir s'installer en Belgique. Ce qui a été le cas de beaucoup d'Italiens d'ailleurs, hein, qui sont arrivés en Belgique, en France, etc. Donc vous savez ce que c'est, le déracinement. Ils savaient ce que c'était, vos parents.
1: Je sais que quitter son pays est toujours une blessure.
0: C'est pas un mouvement opportuniste. On se dit pas, tiens, on va aller dépouiller les gens d'à côté. Si on peut pas rester chez soi, c'est d'abord une souffrance.
1: Oui, c'est le déjà le regard que les gens porte sur vous, à un moment donné, il est paralysant, quoi. Il est paralysant. Ouais. Et en fait, cette chanson, je l'avais envoyée à Morane. Et tout de suite, elle m'avait dit, on doit l'enregistrer avec des amis. Et en effet, c'était mon but d'en faire une chanson collégiale et d'éventuellement verser les bénéfices à une œuvre qui viendrait en aide aux migrants. Elle est partie trop tôt. Puis j'ai essayé, il y a 3 ans, j'ai contacté un autre chanteur dont je savais qu'il était mieux intégré dans le milieu, si je puis dire.
0: Ok.
1: Et puis j'ai pas eu de nouvelles. Donc et comme j'ai eu l'impression qu'avec les deux guerres terribles que l'Europe a vécu là, enfin près de l'Europe, on parlait beaucoup moins des migrants. Donc je me suis dit, il faut quand même que je l'enregistre moi-même.
0: Elle est sur l'album Migrant.

0: une époque qui parle tellement d'empathie. C'est exactement le mécanisme de cette chanson. Vous vous mettez à la place de l'autre. Ça résout beaucoup de choses, ça, quand on essaye de se mettre à la place des autres.
1: Oui, encore faut-il avoir l'humilité de le faire quand la situation est aussi dramatique que la leur. J'ai eu une petite victoire avec cette chanson. Il y a un restaurant à Bruxelles où je suis allé quelques fois. Et une des dernières fois, le patron est venu vers moi. Il m'a dit, je vous remercie parce que je suis allé vous voir sur scène au Cirque Royal à Bruxelles. Et votre chanson « Migrant » m'a permis de changer ma façon de les voir. Ça m'a bouleversé. Je dis, au moins, je l'ai écrite pour ça, oui.
0: C'est beau. Ça sert à ça, les chansons aussi. Salvatore, vous qui êtes en gros non-stop en tournée depuis 1962, qui au Japon, qui au Chili, partout en Europe, partout dans le monde, est-ce que justement cette grande histoire d'amour avec le public, qui dure depuis plus de 60 ans, vous a forcé à sacrifier des histoires d'amour à vous, privées, votre vie à vous? Est-ce qu'elle en a pâti de cet amour, qui est peut-être plus grand, j'en sais rien, mais avec le public?
1: C'est vrai qu'à un moment donné, ça s'est posé en dilemme, parce que mon épouse est compréhensive, même elle a profité des voyages aussi, elle est venue aussi. Mais les enfants, à un moment donné, j'ai dû déléguer leur éducation à leur maman. Elles ont très bien fait ça, parce que vous savez que j'ai deux fils avec mon épouse et une fille avec une autre femme. Et voilà, quand je revenais, j'avais les bras chargés de cadeaux. Et je croyais que ça me ferait pardonner. Puis à un moment donné, j'ai eu quelques doutes par rapport à l'idée que mes enfants se faisaient de l'amour que j'avais pour eux, qui était immense, mais que je n'avais pas le temps d'exprimer. Maintenant, récemment, on en a parlé, il n'y a pas de malentendu. Ils savent que leur père est un saltimbanque, et même mon fils cadet a pris un peu le relais. Il est dans un groupe anglo-saxon qui s'appelle Fujiya et Miyagi.
0: Oh, waouh!
1: Mon fils aîné, lui, il est pilote, mais il est bassiste aussi dans un groupe. Et ma fille a une voix magnifique. Et peut-être je vais la convaincre de quand même enregistrer un disque seul, parce qu'elle a juste accepté de chanter en duo avec moi il y a une dizaine d'années.
0: Ouais. Et là, il y a la voix de votre petite fille sur l'album.
1: Lily. Ouais. C'était une chanson grave, ouais. Et je voulais une pointe d'innocence. Et moi, je craque quand je l'entends. Et il y a juste quelques notes. Voilà, je ne sais pas si vous allez passer la fin de la chanson pour qu'on l'entende.
0: Ah, alors, je vais laisser les auditrices et les auditeurs découvrir la chanson. Je vous donne le titre, elle s'appelle « Aimer comme on respire ». Mais effectivement, c'est un moment qui est tellement suspendu, la voix de Lily, que voilà, vous ferez ça après l'émission, faites-nous confiance.
1: Et Lily est entrée dans un groupe aussi à Londres, parce qu'elle vit à Londres, et elle a gagné avec trois copines le concours des groupes de l'école, donc elle est sur les bons rails.

0: singe. Vous permettez, monsieur ?
1: Oui.
0: C'est une chanson qui a un destin incroyable, Salvatore.
1: Non, mais c'était, encore une fois, c'est dans l'humour, vous voyez, que j'ai reçu une lettre qui m'a quand même amusé, parce que, même si c'est un peu extrême. Qui m'a dit, oui, est-ce que vous saviez que Vous permettez, monsieur, est devenu l'hymne des clubs échangistes ? Parce que Vous permettez, monsieur.
0: C'est incroyable. Quand on vous dit que les chansons, après, elles ont leur vie à elles, elles voyagent, on ne contrôle plus rien.
1: On ne contrôle plus rien, non.
0: C'est fabuleux.
1: Et je ne m'en plains pas.
0: Et nous non plus. Merci beaucoup d'être venu nous voir, Salvatore.
1: Merci à vous, Émilie. Merci de vos sourires. Et voilà, de votre pétillance, si le mot existe.
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6: Comment ça va toute la France ?
0: Alors toute la France, bien. Je pense, se porte bien. Ah oui, j'entends une vague là de ouais.
6: Ouais.
0: Ça. Les gens, ils disent quoi ? Ils disent Gilbert, Gilbert. Et on leur répond, révisons deux secondes le classique avant d'écouter la nouvelle chanson.
7: Ok. Sous les soleils des tropiques.
6: Décibel.
0: Gilbert Montagnier dans Décibel, c'est synonyme de fête. On s'est vu l'année dernière, Gilbert.
6: Ben oui, mais ça pouvait plus durer, il fallait qu'on se revoie.
0: Un an, un an sans se parler.
6: Impossible.
0: L'année dernière, vous vous intéressiez aux petits-enfants avec un livre-disque.
6: Oui, c'est une belle aventure.

0: c'est disponible. Mais la nouveauté, les amis, c'est que Gilbert Montagnier, après X années, c'est lui qui va me dire, sans sortir de chansons originales, nouvelles, combien d'années ?
1: Ben oui, ça m'a... à peu près 20 ans.
0: À peu près 20 ans.
1: Où je n'avais pas sorti d'album exactement original. En fait, il fallait que j'en aie vraiment envie.
0: Ouais.
1: Puis entre-temps, comme vous l'avez très bien dit, ça m'énerve. Moi, je ne peux pas te vous voyez, j'arrive pas.
0: Ah ben, on se tutoie, alors.
1: Ah ouais, moi, j'arrive pas à faire ça.
0: Ok, Gilbert. Donc, comme tu m'as dit.
1: Ben oui. j'ai fait quand même pas mal de trucs. J'ai fait un bel album des reprises de la Motown.
0: Oui.
1: Hein, la Motown, la maison de Detroit, Détroit. Et puis, j'ai fait donc cet album pour les petits-enfants. Et ça m'avait beaucoup plu.
0: Ouais.
1: Et puis, il y avait aussi un album sur Gilbert Bécaud, sur les titres de Bécaud. Donc je m'étais pas... Et puis je compose tout ça. Et puis les concerts, et puis un peu partout dans le monde. Enfin voilà. Donc,
0: énormément de concerts, ça c'est sûr. Mais si ce n'était pas du tout 20 ans sans musique, c'était sans envie particulière de sortir de nouvelles chansons estampillées Gilbert Montagnier. Alors qu'est-ce qui a fait la différence ?
1: Ce qui a fait la différence, c'est qu'un matin, je me suis éveillé, comme vous, qui nous écoutez et qui nous regardez. Vous pouvez sur le net, vous avez les images. Hein.
0: Bah, oui, il y aura des
1: images. On s'est appliqué à être...
0: on est très beau.
1: Imprésentable, quand
0: Gilbert
1: même.
0: Porte une chemise bleue assortie au logo de la radio. C'est pas pour vous dire, mais franchement...
1: Ça, j'ai pas fait exprès.
0: C'est super beau gosse, c'est pas grave. Exprès, pas exprès. Bravo, bravo. Un look magnifique. Et donc, oui, alors qu'est-ce qui fait la différence ? Qu'est-ce qui fait le déclic de cette nouvelle chanson ? Ça sert à ça.
1: C'est une réelle envie. En fait, on se trouvait à Chicago. Et c'est vraiment bien Chicago, je ne connaissais pas. Et
0: c'est la ville des Blues Brothers.
1: Yeah, Blues Brothers, man, blues. Et donc, avant de prendre le breakfast, on venait juste de se réveiller. Et j'ai eu cette phrase et cette mélodie. Ça sert à ça. Ça sert à ça d'écrire une chanson pour que le monde accorde ses violons. Puis j'avais écrit un texte et puis Didier a repris ce texte et on a fait un petit truc à lui aussi. Mais c'est proche de mon texte original, c'est ça qui est bien. Donc j'ai participé aussi au texte.
0: Didier Barbelivien.
1: Oui, pardon.
0: Évidemment. Ouais, évidemment. Quelques mesures pour que vous sachiez de quoi on parle. Ça sert à...

0: cette joie qui se dégage de cette chanson, oui. Gilbert, ça c'est caractéristique de ta musique, c'est sûr. Ouais. T'as envie de faire du bien aux gens. Mais oui,
1: parce que ça
0: sérieux,
1: me fait du bien à moi-même aussi.
0: Ouais. Pour être sérieux, deux secondes, ouais. Ça sert à ça, ça me fait penser, alors qu'elle est dans un registre plus joyeux, mais à des questions que se sont posées d'autres artistes avant. Oui, sûrement, je pense ouais. à Utile, la chanson de Julien Clerc, à quoi sert ouais. une chanson si elle est désarmée, ah, oui. Je veux être utile, etc. Est-ce que c'est une question que tu t'es posée, ça, pendant ta carrière, ou est-ce que ça arrive avec la sagesse, de se dire, mais à quoi ça sert de faire des chansons ?
1: Ah non, moi je vois pas ça du tout comme ça. Moi je vois surtout à quoi ça sert, c'est-à-dire c'est la résultante, c'est-à-dire que parce que pour moi d'avoir le feeling d'écrire, de composer ou d'écrire des textes, c'est déjà tellement merveilleux d'avoir cette possibilité, hein, ce talent, on va dire.
0: Bah oui.
1: Et pour moi d'écrire une chanson, c'est pour que ça soit partagé. Ouais, je suis pas trop. Je vais pas vous la jouer. Moi, je suis pas trop intellectuel et tout ça. Moi, c'est de premier degré. J'aime partager avec les gens. J'aime recevoir des gens et j'aime donner au public. C'est ça qui me branche dans la vie et pas que simplement derrière un micro. Mais moi, je suis public tout le temps dans la rue. Tu peux pas savoir le nombre de gens à qui je parle toute la journée.
0: C'est vrai. Alors, qu'est-ce qu'ils disent les gens quand ils te croisent?
1: Des choses que je peux pas répéter tellement c'est beau.
0: Oh.
1: Vraiment des trucs fantastiques.
0: C'est vrai.
1: Oui, ils disent que je suis une légende. Enfin, j'ose pas dire ça, mais c'est ce qu'on me dit souvent. Et puis ils me disent que j'aurais fait du bien et que. Mais moi, ça me touche beaucoup. Hein. Ça me touche beaucoup. Je n'ai jamais compris pourquoi. Des fois, je rencontrais des on va dire des collègues, des gens qui font

0: notre passion. Puis on dirait qu'ils veulent... Ils veulent être publics que quand ça les arrange, quoi, sur scène ou en télé. Ben non. Moi, je trouve que si on est public, on est public partout. Par exemple, quand je prends un taxi, je dis au chauffeur, tu sais que t'es public aussi, hein. Ouais. Tu fais un métier public. Les policiers, ils font un métier public. Beaucoup de gens font un métier public. Et c'est fantastique. Amélie, vous, par exemple, qui leur parlez, les gens reçoivent beaucoup de ta voix. Tu vois, c'est important. Parce qu'on est tous différents et importants. Voilà ce que je veux dire. On est tous différents et importants. Et il faut croire à son importance personnelle.
1: Je me permets de te demander, puisqu'elle est sortie et qu'il y a plein de retours super positifs,
0: oui.
1: Est-ce que tu avais le trac, Gilbert, de sortir cette nouvelle chanson ?
0: Ben en fait, non. Mais, bien que je ne fasse vraiment pas la course au hit, ça me ferait quand même drôlement plaisir que vous m'en fassiez un ou deux hits dans l'album. Ça serait cool.
1: Ouais.
0: Parce que, bon, c'est vrai qu'on a besoin, de reconnaissance, on a besoin de... Vous savez, vous qui nous écoutez, nos passions sont remplies de grandes joies et aussi de peines. Et tu peux pas prendre juste la joie et ne pas considérer la peine. La peine, c'est quand tu fais un titre et puis que ça se passe pas comme tu voudrais.
1: Ouais.
0: Ça fait de la peine. Celui qui dit le contraire, c'est des conneries, hein, parce que ou alors faut faire autre chose. Hein. Mais quand on a une certaine sensibilité, et alors que le public donne énormément de joie d'être ici à côté d'Amélie, ben moi je suis très content, je me sens très bien. Mais c'est vrai, mais c'est important. C'est des petites choses qui sont importantes en France quand tu dis que t'es content, que c'est bien, on dit oh, c'est de la démago. Mais ce qui est démago, c'est de ne pas le dire. Ce qui est stupide, c'est de ne pas dire les choses. Il faut qu'on commence à se laisser aller en France. La sensibilité, il faut sortir. Il ne faut pas sortir la haine, là. Arrêtons. Ouais. Ça suffit, quoi, je veux dire.
1: Rangeons la haine, sortons la musique.
0: Ouais.
1: Alors, ce qui est bien avec Gilbert Montagnier, c'est qu'on peut danser comme des petits fous sur « Ça sert à ça
0: »,
1: mais on peut aussi être sur un mode un peu plus mélancolique.

0: Gilbert, je suis curieuse, comment s'est passé le glissement du chant en anglais au chant en français? Parce que je sais que tes influences, évidemment, c'est les grandes voix noires américaines.
1: Oui.
0: Donc c'est en anglais au départ, c'est ce qui te nourrit. Qu'est-ce qui s'est passé? Et est-ce que ça a été facile d'aller faire swinguer du français?
1: Non, en fait, ce qui n'a pas été facile, c'est d'accepter le fait que... alors, moi, j'ai commencé avec The Fool en 1971.
0: Ouais.
1: Et après, alors certains dans les radios d'époque, ils disaient, ouais, mais alors on comprend pas ce que vous dites, hein, pourquoi vous chantez en anglais et pas en français? Bon, alors à un moment donné, je dis, bon, bah, je vais en faire plaisir, je vais chanter en français. Mais c'est vrai que les États-Unis m'ont tellement marqué parce que j'ai quand même vécu au total 7 ans,
0: ouais,
1: que je suis très anglophone. C'est-à-dire que je vais vous le dire, j'écoute rarement les radios françaises, moi. Ben oui, parce que je suis habitué à écouter les radios américaines.
0: À part ici, bien sûr.
1: Ben évidemment, c'est pour ça que je viens. Pour écouter un peu les
0: trucs français. Il vient dans Décibels pour écouter Décibels. Gilbert.
1: Voilà.
0: Non, mais je comprends, ouais. La culture américaine, leur façon de faire, et la musique, et peut-être le cinéma aussi.
1: Ah ouais, le cinéma, j'adore le cinéma.
0: Ah ouais.
1: Tu sais que, je te l'ai raconté, je crois, une fois, j'ai quand même largement mis en place l'audiodescription.
0: Mais non, tu ne m'as pas raconté.
1: Ah oui.
0: C'est toi qui as mis en place en France l'audiodescription?
1: C'est-à-dire que Arte en faisait très bien,
0: ouais,
1: depuis 10 ans, et puis ça ne se savait pas. Et ce n'était même pas dans les hebdos TV, il n'y avait jamais marqué ce programme et diffusé en audiodescription. Donc quand j'ai élaboré, à la demande de Xavier et Bertrand, mon rapport sur l'handicap visuel, avec mon ami Patrick Segal, je suis allé interviewer tous les présidents de chaîne de télé.
0: Ouais.
1: Et comme ils ne savaient pas ce que c'était, je leur ai dit, bah écoute, viens, je vais te montrer dans la seule association à l'époque qui en faisait, et ils ont été émerveillés. Ils ont dit, mais t'as raison, attends. Et le premier programme en audiodescription qui a été fait, diffusé en France, ça a été mon voyage en terre inconnue de Frédéric Lopez.
0: Ouais. T'étais parti où, toi, déjà?
1: Ouh là, on était dans l'Himalaya, dans le Zanskar.
0: Wow.
1: À 70 km de la frontière pakistanaise, à 3500-4000 mètres d'altitude.
0: Et donc, il était disponible en audiodescription.
1: Oui, oh, et ça a été génial. Et tu vois, l'important, c'est que quand quelque chose fonctionne, il ne faut pas laisser à titre exceptionnel. On s'en fout des exceptions. Il faut généraliser le process. Et maintenant, c'est vraiment une de mes fiertés d'entendre ce programme est diffusé en audiodescription.
0: Ouais.
1: Parce que je ne l'ai pas fait pour moi. Moi, j'avais l'habitude de regarder à ma façon et ça se passait très bien, bien que j'avoue que je ratais des trucs quand même.
0: Forcément.
1: Ah, mais vraiment. Et c'est là qu'on se rend compte qu'il y a énormément de scènes muettes dans les films. Pour nous, les non-voyants, on ne sait pas ce qui se passe. Mais je l'ai fait surtout pour les déficients visuels, les nouveaux membres du club à qui ça vient d'arriver. C'est eux que je respecte énormément, que j'admire, parce qu'ils ont eu à s'adapter. Moi, j'ai aucun mérite. C'était une naissance, donc j'ai rien eu à faire. J'ai jusqu'à eu à vivre, et c'était très bien. Mais pour eux, c'est très important parce que ces gens-là, ils vont plus au cinéma parce qu'ils pensent qu'ils n'y ont plus le droit. Eh ben non, t'as toujours le droit d'aller au cinéma. Tu demandes maintenant dans les grands groupes de cinéma comme Pathé, Gaumont et autres, tu demandes un petit casque Wi-Fi parce que c'est pas l'anglicisme que je fais. Il y a qu'en France qu'on dit Wi-Fi. Dans le monde entier, ils disent Wi-Fi. Hein, moi, je vous le dis.
0: Oui,
1: hein.
0: D'accord. Alors donc, un Wi-Fi.
1: Wi-Fi. Eh bien, on te donne un casque Wi-Fi et tu suis le film en description. Quand je vais voir avec mes petites filles des dessins animés, mais pour moi, je pleure. Hein, c'est trop beau parce que j'irai pas sinon les animés, bon, hein. mais c'est super.
0: C'est super.
1: Il faut pas avoir honte de ses sourires ni de ses larmes. Vraiment, il faut laisser aller notre sensibilité.

0: 1971.
1: Oui, madame.
0: Gilbert Montagnier, le bébé Montagnier à l'époque.
1: Et oui, j'avais 19 ans. C'était une expérience extraordinaire à Londres, en fait, hein, produit par Salvatore Adamo. Il n'était pas là le jour de la séance, mais moi, j'étais entouré de toute l'équipe d'Elton John, toutes les cordes. Vous savez, quand on dit les cordes, vous savez maintenant que ça veut dire les violons.
0: Les violons. Ouais.
1: Et puis, je jouais le piano au milieu de ces gens-là. Et c'était fantastique pour moi mais j'étais pas du tout sûr que ça ferait un succès, hein, parce que j'avais eu un échec quand j'avais à peu près 16-17 ans, un disque qui n'a absolument pas marché. À l'époque, mes producteurs, ils voulaient pas que je m'appelle Gilbert Montagnier.
0: Ah,
1: ils
0: dit
1: que c'était, ah non, ça pouvait pas marcher, Gilbert Montagnier. Ils m'avaient surnommé Laure Thomas. Moi, je m'en foutais, c'était mon premier contrat, ils pouvaient m'appeler comme ils voulaient.
0: Laure Thomas?
1: Ouais, ça n'a pas de sens.
0: Mais... Bah, ça fait fille, non? Bah, surtout Laure.
1: Oui, puis, alors, eux, ils avaient écrit L.O.R. Bon.
0: Ah, Laure Thomas.
1: Et moi, je savais comment je m'appelais, donc je ne m'inquiétais pas, tu vois ce que je veux dire. Donc.
0: Très étrange, quand même, ce genre.
1: Ouais, ouais.
0: Et ça n'a pas marché?
1: Ah non, du tout.
0: Mais ça t'a pas dégoûté?
1: Ah non. Ça m'a un peu énervé,
0: ouais.
1: Mais on a fait une télé, c'était un Midi Magazine, ça s'appelait, je crois que c'est le 15 août. T'es sûr que personne regarde, c'est à midi, ils sont tous à la plage. Enfin, bon, comme ça, c'était tranquille. Mais par contre, donc quand on a fait The Fool, je suis entré à la maison avec. Alors, faut comprendre qu'à l'époque, on avait ce qui s'appelait des disques souples, c'est-à-dire que c'était un disque, effectivement, vous le touchez, c'était comme un caoutchouc très souple, plastique très souple, et tu pouvais l'écouter que 5-6 fois. Après, il n'y avait plus rien dessus.
0: D'accord, il était usé.
1: Voilà, ouais. C'est fini. Mais c'était... Alors, je l'avais mis dans le café du coin, c'est au jukebox, c'est tout ça. Mais bon, je n'étais pas sûr que ça ferait quoi que ce soit. Et un jour, je l'ai entendu de la fenêtre d'un immeuble à côté. Et là, j'ai été émerveillé. Je me suis dit, mon Dieu, il y a quelqu'un d'autre qui l'a, ce disque. Et c'est beau, quoi, je veux dire, c'est... Merci à vous, le public, parce que voilà, sans public, on peut pas. Ouais, c'est pas compliqué.
0: Je suis un peu curieuse, j'aimerais savoir justement toi ton histoire avec le piano, parce que tout à l'heure on écoutait The Fool, ton premier tube, et dès ce premier tube, t'es indissociable de ton piano.
1: Oui.
0: Comment t'as choisi cet instrument ?
1: Ben, je crois vraiment, sans en rajouter, que c'est lui qui m'a choisi, parce que...
0: C'est le piano qui t'a choisi?
1: Ben oui, ça s'est passé à l'école, j'avais 5 ans, la directrice est entrée dans la classe, c'était un matin, je me souviens très bien, et elle a dit, est-ce qu'il y en a parmi vous qui veulent faire de piano? Bah, levez la main. Alors moi, j'ai levé la main. J'en avais deux, donc j'en ai levé une. Hein. Je vais pas lever les deux mains non plus. Et bon, mais je savais pas que j'allais rencontrer de suite après mon prof de piano, Mademoiselle Picard, qui piquait beaucoup. Parce qu'elle était,
0: elle était pas commode.
1: Ouh là là, elle avait une grosse voix, ça me faisait peur, moi. Tu sais, mais par contre, j'ai été tout de suite séduit par l'odeur du piano, l'odeur du clavier et par la sensualité des touches blanches et des touches noires. C'est vrai que s'ils n'avaient pas fait une forme différente entre les blanches et les noires, je ne saurais pas vous dire si c'est une blanche ou une noire, parce que moi, les couleurs, je ne les ai pas en magasin.
0: Non,
1: mon disque dur n'est pas programmé comme ça. Mais elle m'a joué la gamme, comment elle s'appelait, Henriette Picard, je crois.
0: Ouais.
1: Et elle m'a joué la gamme, ça c'est rare, dormi, fa, sol, si, do. Mais surtout, elle m'a joué les harmonies qui pourraient aller sur chaque note. Et là, Amélie, là, j'ai flashé. Là, je me suis dit, oh, c'est ça le piano, ah ouais, je veux en faire. Vraiment.
0: Et c'était le début d'une grande histoire.
1: Mais j'en avais pas à la maison.
0: Ouais.
1: Bah, on était trop petitement logés déjà.
0: À quel âge t'as eu ton premier piano?
1: Eh bien, figure-toi qu'un jour, je suis avec maman dans la rue, j'avais à peu près 7 ans, et elle me lit une affiche, piano d'occasion à vendre, 25 000 anciens francs. Donc ça faisait à peu près 60 euros.
0: Ouais.
1: Ouais, 45 euros. Et. Je lui dis, viens, on va voir chez la dame en question, on va voir un piano. Et puis, mes parents ont pu l'acheter, seulement, fallait le monter 5 étages. Puis, on avait pas de blé pour payer un déménageur,
0: bah
1: hein, pas question.
0: Puis, t'avais 7 ans, donc c'était pas sur ton dos.
1: Ah, bah, certainement pas.
0: Oui, voilà.
1: Et donc, mon père et mon frère ont monté ce piano. Quand j'y pense, c'était adorable.
0: Ouais.
1: 5 étages sans ascenseur. Et puis, c'est un grand piano. Enfin, pas un piano à queue, mais un piano, un lourd piano.
0: Un lourd piano.
1: Et puis, il n'y avait pas de place. Donc, mon père, il a cassé la cheminée. On n'avait pas le droit, il était locataire. Enfin, personne n'a rien dit. Bon. Il a cassé la cheminée à coups de masse. Et là, on a pu entrer le piano dans l'unique chambre de, bah, où est la chambre de mes parents. Et c'était beau à ressentir. C'était pas un piano super, hein. Il gardait pas l'accord, il était souvent pas très juste, mais c'était mon piano.
0: Ah, j'adore, quelle belle histoire. Ouais. Alors, ce piano va nous amener à un petit jeu, Gilbert.
1: Serait-ce le blind test?
0: Blind test. Test à l'aveugle. Ouais. Vous faites écouter des chansons.
1: Oui.
0: Et vous allez me dire, rien qu'à l'intro de piano, si vous les reconnaissez ou pas.
1: Oh, Your Song, Elton John.
0: Ouais.
1: And you can tell everybody this is your song.
0: Elton John, Your Song. Premier titre, première bonne réponse. On augmente le niveau. Deuxième extrait.
1: Oh, ça c'est I Will Survive.
0: Oui.
1: Gloria Gaynor.
0: Allez, troisième et dernier extrait de notre blind test, mais j'ai l'impression que Gilbert Montagnier est absolument imbattable. Là, en vrai, c'est pas
1: j'ai
0: un
1: peur.
0: Test. Mais non, je sais que tu la connais, mais c'est aussi pour le plaisir.
1: Oh, what I say, Ray Charles, sure, man. Ouais. Hey, what I say, Ray Charles. Je sais pas si vous avez vu le film qui s'appelle Ray sur
0: c'est
1: Ray
0: l'histoire Charles. L'histoire de Ray Charles.
1: Fantastique,
0: une
1: Ray.
0: Merveille.
1: Et tu te rends compte que j'ai eu la chance de rencontrer celui qui m'a ouvert les portes du possible quand j'étais enfant. Quoi.
0: Toi, nous, tu l'as rencontré, Ray Charles.
1: Ah ben oui. Ouais. À l'école, nous, quand on était petits, on jouait à Ray Charles. Mais pas Ray Charles sur scène. Ouais. On jouait à Ray Charles la troisième mi-temps, tu vois, dans les loges, on s'imaginait avec les filles, tout ça. Bah oui, on était petits. Hein.
0: Mais c'était important d'avoir son exemple, c'était important de te dire, bah tiens, il y a un gars qui fait de la musique, qui est une star internationale, et comme moi, il voit pas.
1: Mais très important, parce qu'à part Louis Braille, c'était le seul mec qu'on respectait en tant qu'aveugle. Hein. Bah oui, il faut bien voir les choses comme elles sont.
0: Braille et Ray Charles, le reste, on s'en fout.
1: Voilà, c'est
0: j'aime
1: ça.
0: J'aime bien ça, c'est mais radical,
1: ouais.
0: C'est chouette.
1: Vrai. Ah bah oui. Et Ray, un jour, a eu connaissance de mon existence et du fait que j'essayais d'ouvrir les portes du possible pour les notamment les déficients visuels, entre autres.
0: Ouais.
1: Et un jour, j'étais en plein sommeil, le téléphone sonne, il est 2-3 heures du matin, je décroche et j'entends, je dis dans mon demi-sommeil, yeah, who is that? Qui est-ce? Et il me dit, this is Ray Charles. Oh man.
0: Tu as cru?
1: Bah
0: tout
1: oui.
0: De suite. Tu t'es pas dit, c'est une blague?
1: Non. Mais j'étais pas réveillé, tu vois. J'étais
0: ouais.
1: Donc je me demandais si c'était pas un rêve, par contre, vraiment. Et on a parlé, il m'a dit des choses adorables, quoi. Et puis après, j'ai rencontré une ou deux fois en concert, et il m'a soulevé. Dans ses bras, et puis moi j'ai pu le remercier de ce qu'il avait fait pour moi, parce qu'il m'avait ouvert les portes du possible, oui.
0: C'est beau, je sens que t'es ému.
1: Bah oui, bien sûr.
0: Tu parles de Ray Charles. Un grand de la musique. Mm-hmm. Mais t'es conscient que toi aussi, du coup, tu fais ça pour des gens?
1: Bah sûrement, on me dit que j'apporte du bonheur, donc oui.
0: Ouais, ouais. Du bonheur et de l'espoir.
1: Ah
0: voilà,
1: oui, oui.
0: T'en as reçu, mais tu en distribues
1: absolument.
0: Aussi.
1: Absolument. Justement, on parlait des nouveaux membres du club déficients visuels. C'est pas parce que vous ne voyez plus avec vos yeux que votre personnalité en est réduite à néant. Vous êtes la personne que vous étiez. D'accord, vous ne voyez plus avec les yeux, mais vous allez découvrir, si vous le voulez, si vous y croyez, une autre forme de vision. Oui, vous pouvez découvrir une autre forme de vision. C'est pas forcément le noir, les ténèbres. Alors moi, je suis un peu mal placé de vous dire ça parce que j'ai pas vos mérites. Je ne sais pas ce que c'est que le noir. C'est vrai, je sais pas ce que c'est que le blanc non plus. Hein. Donc,
0: oui,
1: donc
0: voilà.
1: Il faut croire en la vie. La vie ne vous a pas été ôtée. Et c'est pour ça, même dans mon cas, en tant que non-voyant de naissance, l'énergie qui était supposée dans mon cerveau pour que je puisse voir avec les yeux ne m'a pas été ôtée. Moi, j'ai tout de suite compris ça, hein, tout petit. Et ça m'a jamais... Pour moi, ma déficience n'a jamais été un handicap. Voilà comment je pense.
0: Bien dit. Merci, Gilbert.
1: Ah ben attends, mais
0: c'est pas... déjà fini.
1: Ah non.
0: Bah si je te dis que si.
1: Je viens d'arriver.
0: Je sais, mais c'est l'heure.
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1: Aujourd'hui, direction Nîmes pour une soirée pas comme les autres. Je me la joue Michel Jonas. J'ai testé The Reef Jazz Club.
2: Un peu parti, un peu naze. Je descends dans la boîte de jazz.
1: Sur le Jean Jaurès, un lieu où le jazz, le swing et la bonne humeur se dansent autant qu'ils s'écoutent. Dès l'entrée, les lettres du riff s'affichent sur le sol en mosaïque. Le bar longe la salle, la lumière se fait plus douce et au fond, un filet lumineux vous aspire vers la piste. Loane donne déjà un coup. Ça tape du pied, ça compte, on reprend. Et surtout, personne ne se décourage. Tout âge confondu, des sourires, des envies communes de découvrir l'univers du boogie-woogie, du West Coast Swing et du Linky Up. Bon, soyons clairs, on ne devient pas Fred Astaire en une heure.
2: When we're all together dancing cheek to cheek.
1: Mais Florent Yamas, multiple champion du monde et de France, vous met tout de suite à l'aise. Ses conseils sont en or. C'est l'autre professeur, le créateur du lieu. Et le jeudi, place à la jam session. Les musiciens sortent leurs instruments, piano, batterie, sont déjà là. Et c'est parti pour le bœuf, endiablé. Petite anecdote, Florent m'explique que dans les années 30, on faisait patienter le public entre deux morceaux avec des sketchs d'humoristes. C'est ainsi qu'est né le stand-up. Ambiance décontractée, on peut s'installer dans la cour pour papoter, boire un verre, grignoter un plateau gourmand. Une soirée qui met le cœur en swing et le sourire aux lèvres. Le Reef Jazz Club, c'est 36 avenue Jean Jaurès. À Nîmes, pas besoin d'équipement spécial, hein. Vous venez juste pour vous amuser. Retrouvez-les sur Facebook et Insta avec des vidéos incroyables. Et si vous aimez, venez prendre l'apéro swing un dimanche aux alentours de 17h. Bon, moi, un peu parti, un peu naze, je ressors de la boîte de jazz prendre le rythme de ma vie. Donc, j'ai testé, j'approuve et je dis...
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3: Bonjour Adi Schatz, je suis Béatrice Duchin, je vis à Saint-Martin-de-Seignanx. Je suis native des Hautes-Pyrénées, de Lannemezan plus exactement. Je suis donc présidente de l'association Esquirotte. Cette association a été créée en 2012 suite à la création, à l'ouverture de la filière bilingue français-gascon à Saint-Martin-de-Seignanx. Et c'est une association qui a pour vocation de promouvoir la langue et la culture gasconne et de la rendre visible. Merci de me passer le micro.
4: Parlez-moi un petit peu de votre première liaison à la culture occitane.
3: Ma première liaison avec la langue et la culture gasconne, elle a commencé dès mon plus jeune âge, à l'occasion de réunions de famille chez mes grands-parents, puisque nous étions une famille nombreuse et que mes parents, mes oncles, mes tantes, mes grands-parents parlaient gascon. L'ouverture aux autres est arrivée très tôt chez moi. J'étais membre du comité des fêtes de la Moi, je viens de Bigorre et j'ai énormément de connaissances autour de moi. Je me souviens quand j'étais jeune et quand j'étais au lycée, et j'ai présenté l'option occitan au lycée. Nous étions nombreux en cours d'occitan et beaucoup la comprenaient parfaitement parce qu'ils habitaient dans des villages, dans des communes rurales ou à la maison, et ben, ils vivaient encore avec les grands-parents et ils ne parlaient que gascon à la maison. Moi, c'était difficile parce que je commençais déjà à la perdre. Mes grands-parents n'étaient plus là. On ne la parlait pas trop à la maison, mais ceux qui vivaient encore proches de leurs grands-parents, c'était la langue de la maison. C'est une langue qui est très très proche de l'espagnol. Les concordances des temps se construisent comme en espagnol. Pour apprendre l'espagnol, c'est un plus. Et moi, j'ai toujours été très attentive à cette langue parce que je la trouvais belle. Et même si je ne la comprenais pas, je la trouvais jolie parce que souvent, à travers cette langue, ils racontaient des histoires, des légendes et tout le monde riait. C'est une langue qui, moi, a ravivé beaucoup d'émotions parce que justement, quand nous avons créé cette filière et que j'ai commencé à entendre les enseignants parler cette langue, elle m'a projeté été chez mes grands-parents, dans mon enfance en fait. L'enseignement bilingue à Saint-Martin-de-Seignanx se fait à l'école publique. C'est une offre de l'éducation nationale.
4: Est-ce qu'il y a beaucoup d'élèves hein?
3: Oui, à Saint-Martin-de-Seignanx, l'enseignement bilingue commence dès la petite section jusqu'au CM2. Et on a la chance à Saint-Martin qu'elle soit suivie au collège. L'histoire géo s'enseigne en gascon. Et il y a également le cours de langue en gascon. Très vite, nous avons mis en place les cours d'enseignement pour les parents, les cours adultes. Et donc, nous avons, dès la première année, eu beaucoup de parents.
4: Puisque vous êtes présidente de l'association Esquiote, quels actes concrets proposez-vous pour promouvoir cette langue gasconne?
3: Nous avons commencé par les cours de langue. Ensuite, nous avons proposé des cours de chant en polyphonie. Je chante au Conservatoire des Landes, au département Trad. Et puis, nous avons mis en place des événements. Ça fonctionne de plus en plus. Les collectivités territoriales ici nous soutiennent.
4: Béatrice Duchin, présidente de l'association Esquirotte à Saint-Martin-de-Seignanx.
3: Oui.
4: Avant de vous dire des choses, allez-vous me donner le nom de la radio qui vous a tendu le micro aujourd'hui?
3: Je crois que c'est Ici Gascogne.
4: Et comment ça se dit, en gascon?
3: Ici Gascogne.
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5: Nous sommes en mai 1970, le 17 précisément, un dimanche ensoleillé et non un lundi au soleil. Et Claude François roule à vive allure, pressé de rejoindre Nîmes. Il s'écoute un live d'Elvis Presley.
6: Well, it's one for the money, two for the show, three to get ready now, go cat.
7: Dans la voiture, il y a 8 haut-parleurs tout autour, donc vraiment, j'étais entouré par le son, j'adore ça.
5: Quand soudain, son pneu éclate à hauteur de Bédarrides. À l'époque, le chanteur raconte son accident dans une interview fascinante tirée de l'émission de radio Bande à part que Lina a archivée.
7: Quand la roue a explosé, l'arrière s'est présenté vers l'avant et la gauche de la voiture se soulevait pour culbuter, pour faire les tonneaux. Je me suis donc retrouvé de face à l'autoroute, donc de nouveau, et là j'ai re-ralenti. Dès que c'est représenté de nouveau en tonneau, j'ai re-accéléré, ainsi de suite, jusqu'à peut-être 100-110 à l'heure. Alors mes bras étaient mous pour conduire la voiture, et elle s'est arrêtée net, le retour m'a projeté la tête dans le volant.
5: Sa voiture traverse les 4 voies de l'autoroute et finit sa course dans un fossé de l'autre côté de l'autoroute A7. Conscient mais sonné, l'artiste est un miraculé. Nous sommes alors 8 ans avant l'épisode de la baignoire fatale. Il n'aura qu'un nez cassé, nécessitant par la suite une rhinoplastie.
7: C'est pas le cartilage qui s'est cassé, mais l'os entre les deux yeux. Alors là, quand j'ai vu ça, j'ai donné un coup de poing dans le miroir, j'ai donné des coups de poing partout, j'ai piqué ma crise de... J'ai pas de chance.
5: Claude François sortira 2 ans plus tard, le lundi au soleil.

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1: Un chien a des comportements quelquefois qui sont pas forcément appréciés en société. Et donc, l'idée, c'est de réduire les mauvais comportements et mettre en place des bons comportements.
2: Un chien, alors, une fois, on parle de chien agressif. Est-ce qu'on peut les changer?
1: Oui, on peut les changer. Alors, un chien agressif, c'est une étiquette. Moi, ce qui m'intéresse, c'est clairement le comportement. À quel moment est-ce qu'il mord? Dans quel contexte? Et en modifiant ce contexte, on s'arrange pour que le comportement n'apparaisse pas. Ensuite, on peut mettre en place un nouveau comportement. Ça prend du temps. C'est une thérapie comportementale. Mais en effet, on obtient d'excellents résultats, en réalité, avec le temps. Et le travail.
2: Qu'est-ce que tu leur proposes aux propriétaires qui viennent avec leur chien? Qu'est-ce que tu leur proposes?
1: En premier lieu, j'aime construire une relation et enrichir cette relation, de manière à ce qu'il y ait vraiment une connivence qui se mette en place entre les deux. Et puis ensuite, je fais les choses pour que le chien joue un rôle social dans sa cellule familiale. Ce qui est important, c'est que le chien rende des services parce que ça lui fait plaisir.
2: Tout à l'heure, je t'ai vu faire tomber un chiffon. Le chien t'a apporté naturellement, sans que tu lui demandes, le chiffon.
1: Ouais, elle a compris ça, et donc je cultive ça, bien sûr, mais dès qu'on va dans le jardin, je fais tomber un outil, ça peut être un arrosoir, un gant, et elle sait qu'elle doit me rapporter les choses.
2: Et ça leur plaît aux chiens, ça les stimule, ils aiment bien ce côté-là de se dépenser et de se rendre utile.
1: Et ils ont un cerveau qui est très proche du nôtre, donc il faut stimuler ce cerveau en réalité. Et un chien qui mange et qui dort toute la journée, il est pas super heureux. Il a besoin et d'être reconnu par son groupe, donc de jouer ce fameux rôle social, et puis surtout, il a un cerveau qui a besoin d'être motivé, en fait. Il a besoin d'apprendre des choses.
2: Là, on a Aria, qui a 4 ans, qui est avec nous.
3: Qui vient de l'SPA de Poitiers.
2: Qui vient de l'SPA de Poitiers, très bien. Et qui est très mignonne et très à fond, en fait.
1: Elle est plus connectée que mon téléphone, en fait. Elle cherche le regard en permanence parce qu'elle a envie de faire des choses.
2: Elle est assise devant nous, elle ne bouge pas, les oreilles bien dressées. Coucou Aria, qu'est-ce qu'on peut lui faire comme exercice? Parce que franchement, il y a plein de petites choses sympas.
1: Alors nous, on a l'habitude de terminer les exercices par un son de cloche, en fait, ce qui marque la fin de la session. Elle le sait, donc ça c'est quelque chose que tu peux demander si tu veux te tester.
2: Oui, parce qu'on a une petite cloche qui est un peu plus loin, qui est accrochée à un fil, et du coup, si je lui dis Aria, va sonner la cloche. Et je vous jure que c'est réalisé sans trucage, avec sa petite patoune. Elle a mis un petit coup dans la cloche. Aria, va chercher la casquette. Et elle apporte la casquette. C'est incroyable. Alors, le but, c'est pas d'en faire des animaux de cirque, mais ça prend combien de temps à éduquer un chien à décrypter son comportement et à faire en sorte qu'il veuille s'adapter à ce qu'on lui demande?
1: Alors, merci de préciser que c'est pas pour faire un animal de cirque, ça c'est important. L'idée, c'est juste de l'intégrer à ma vie et de lui montrer que j'ai besoin d'elle et qu'elle me rende des services. Ça, c'est une première chose. Ensuite, combien de temps ça prend? En fait, ça va assez vite.
2: Tu peux lui demander à n'importe quoi, elle le fera?
1: Ouais, je pense qu'elle a un répertoire qui est assez large. Ouais.
2: Non, je vais tester un truc, je suis pas sûr que ça marche. Aria, envoie un message à mon directeur et dis-lui que je suis malade. Non, elle veut manger la bonnette. Dommage, je vais devoir retourner au boulot.
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4: Ma tata, elle est petite. Quand elle a un truc qui est haut, elle n'arrive pas à l'attraper.
5: Vous préférez être grand ou petit?
4: Moi, j'ai envie d'avoir 15 ans comme ma cousine Olivia qui a un appareil dentaire. Parce que j'ai envie d'être grande comme elle et j'ai envie de sortir avec mes copines quand il fait beau. Ma mère, elle est très grande, mais elle y arrive quand même à rentrer. Elle n'est pas obligée de baisser la tête. Mon papa, elle est grand, mais a des grands doigts. Il ne peut pas lâcher les chouchous de ma petite sœur Lisa.
5: T'as envie d'être grande ou de petite?
4: Comme ma maman. Ma maman, elle est moyenne. J'ai envie d'être pas trop petite, mais pas trop grande. Ma tata, elle est petite. Et du coup, quand elle a un truc qui est haut, elle n'arrive pas à l'attraper. Et mon père, il est plus petit que ma mère. Je préfère être grande, mais être petite, c'est aussi bien parce que, on peut passer partout, c'est un peu plus pratique, c'est tout ça. Juste être un peu plus grand, mais pas beaucoup. Je rêve que je sors avec mes copines, que j'ai 15 ans et que j'ai mon portable.
5: Donc, en fait, quand on est grande, on a...
4: un portable, et mon père, il m'avait donné son portable qu'il avait cassé quand il était grand. J'ai envie d'avoir un portable parce que comme ça, je pourrais appeler mes copines, je pourrais envoyer des messages et je pourrais envoyer des photos. Moi, en fait, j'ai envie d'avoir un portable pour faire des jeux, pour faire plein de choses. Bah, moi, j'ai un téléphone rose, mais il est pour enfants. Il y a des jeux, des vidéos, de la musique... peut envoyer des messages, on peut envoyer des photos et je peux jouer à mes jeux. Et même, j'ai envie d'avoir un portable pour de vrai, comme ma mère, vu que ma mère, elle a un jeu de Disney et un jeu pour construire des manèges.
3: Moi, j'ai trop envie d'en avoir un.
5: Pour faire quoi ?
4: Je sais pas.
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6: Là, on est vraiment dans l'ambiance. Hein.
7: Voilà.
6: Pour découvrir...
7: On va passer par là.
6: Oh ! Bonjour ! Donc là, parmi les bruits que vous entendez, on est vraiment dans l'ambiance du début de vinification dans un domaine viticole en Bourgogne. Alors, Nathan Drouin, on est chez vous et on est un petit peu pas chez vous.
8: Exactement, ouais. On est chez Vincent Girardin, donc au 5 impasse des Lampennes, à Meursault. Et donc, j'ai la chance de pouvoir vinifier ici, dans cet espace, chez, du coup, mon patron.
6: Toi, t'as été mis en tonneau déjà.
8: Oui, tout à fait.
6: De ce millésime 2025.
8: Exactement. Pour l'instant, seuls les aligotés sont en fermentation. Et les Saint-Romains et les Haussé-du-Rest, pardon, qui ont été récoltés un petit peu après, eh ben, eux ne sont pas encore partis en fermentation. Ah. Ils sont en demi-muit, en fait. Ouais. C'est pas la pièce traditionnelle bourguignonne, mais c'est des fûts de 500 litres. Pour pas justement marquer trop le vin et donc avoir vraiment la fraîcheur de la ligotée sur ce que je recherche.
6: Le fait d'avoir son petit rond de serviette.
8: Oui.
6: Dans un domaine a priori assez gigantesque, hein, parce que là on est vraiment dans une forêt de tonneaux.
8: On est bien équipé, et c'est ça la chance.
6: C'est ça en fait, voilà, parce que le fait de démarrer une activité viticole aujourd'hui.
8: Exactement.
6: En Bourgogne, ça vous aurait demandé des millions d'euros, j'imagine.
8: Oui, beaucoup d'investisseurs, beaucoup d'investissements de ma part aussi. Et donc là, c'est vrai que j'ai la chance d'avoir les vignes et de me consacrer aux vignes et d'avoir cette partie-là pour vinifier. Donc oui, très chanceux et très reconnaissant aussi.
6: Parce que d'un point de vue organisation, ça ne doit pas forcément être facile non plus. Je me dis, vous partagez quoi, un calendrier, un tableau Excel sur « Attendez, je viens bosser tel jour pour moi, je viens bosser tel jour pour le domaine ?»
8: Non, je travaille au domaine et puis le soir, je fais mes petites cuvées ou le matin en arrivant, je m'organise comme ça. Ou entre midi et deux aussi.
6: Sur vos temps de pause.
8: Exactement.
9: Vigneron pour son domaine en dehors de ses horaires de travail, dans un autre domaine viticole, c'est le quotidien de Nathan à Meursault. 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
1: Aujourd'hui, je suis au château d'Ars. Alors, il se trouve près de la Châtre. Ce château a connu de nombreux propriétaires, de nombreuses vies. Mais alors, c'était quoi avant ce château? Vous allez le savoir tout de suite.
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1: Ce château d'Ars a connu de nombreux propriétaires.
4: Oui. Alors, malheureusement, on ne connaît pas le premier. C'est-à-dire qu'on ne sait pas exactement qui a été le premier propriétaire qui a fait construire ce château d'Ars. Alors, on espère toujours découvrir l'archive mystérieuse qui va répondre à cette question. Pour l'instant, non. On connaît quand même ensuite, à partir du 14e, 15e siècle, les autres propriétaires. C'est une famille qui s'appelait Perrin de Bourges qui ont fait construire ce château. Et on arrive à le lire sur la façade. En fait, toute l'évolution du château, c'est l'intérêt aussi de connaître un peu l'histoire de l'architecture. Donc, on a une tour qui date du 15e siècle. On a un escalier qui date plutôt du 16e siècle, une façade du style Renaissance. Il a eu des propriétaires un petit peu prestigieux. On a Louis d'Ars qui était le maître d'armes du chevalier Bayard.
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4: Et puis ce château va passer de main en main. On connaît d'autres propriétaires au 18e. Au 19e siècle, on a un propriétaire prestigieux, en tout cas pour les amis de George Sand, puisqu'il s'appelle le docteur Papé. C'est l'ami de George Sand qui va être propriétaire du château et qui va accueillir dans ses murs George Sand, un certain Frédéric Chopin, puisqu'ils sont voisins. Et puis, au début du XXe siècle, la famille a vendu le château. Et c'est une autre histoire un peu étonnante. C'est la société Pont-à-Mousson, qui est installée dans l'Est de la France, qui achète le château pour en faire son lieu d'archivage. Parce que Pont-à-Mousson, eh bien, ils ont, entre les deux guerres mondiales, notamment après la Première Guerre mondiale, ils ont eu peur d'avoir leurs archives pillées. Ils se sont dit, on va chercher un lieu plutôt en sécurité au centre de la France. Alors, patrimonial, un beau lieu. Donc, ils achètent un château. Ils vont le revendre dans les années 90. Et c'est la ville de La Châtre qui l'achète à ce moment-là, qui fait des gros, gros travaux de restauration et qui en a fait un lieu culturel. Alors, on peut le louer aujourd'hui pour des soirées privées, alors des mariages ou autres. Mais il est surtout aussi le lieu qui accueille eh bien, des grandes festivités. Et principalement, celle qui est le plus connue aujourd'hui, c'est le festival du son continu qui, pendant le 14 juillet, eh bien, accueille plus de 20 000 festivaliers autour eh bien, de la musique traditionnelle.
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1: Aujourd'hui, je vous propose de rencontrer Louis-Albert Debreuil. On l'appelle le prince jardinier. On est dans son château. C'est le château de la Bourdaisière à Montlouis-sur-Loire.
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6: Je suis Louis-Albert Debreuil, j'ai eu la chance d'être et le dépositaire de Dérolles et en même temps le propriétaire de la Bourdaisière.
1: Est-ce que vous pouvez me dire ce que ça vous évoque quand on vous appelle le prince jardinier?
6: Alors un grand sourire. D'abord, c'est un surnom qu'on m'a donné. En même temps, il y a toujours un prince dans un jardin. Le jardinier lui-même, c'est le roi ou le prince. Et il est sur son royaume, celui qui va cultiver avec aspiration, avec engouement et quelquefois déception. Et cette nature, on ne fait pas toujours ce qu'on veut. Mais l'émerveillement, c'est cette diversité.
1: Avec émerveillement et aussi avec une pointe d'espièglerie, je crois.
6: Alors l'espièglerie, c'est la marque de fabrique, certes de ma personnalité et de mon humeur, mais celle que je voudrais que l'on est quand on rentre et qu'on pénètre dans un jardin. Il faut être espiègle parce que la nature, elle l'est. Et quand on l'observe, que ce soit un papillon, que ce soit une mousse, ou que ce soit ça sent bon, c'est merveilleux. Et puis, on est réveillé par quelque chose qui vous rappelle à l'ordre. Et c'est ça le monde dans lequel on est rappelé à l'ordre, il faut le faire avec humour.
1: Est-ce que le jeune Louis-Albert était expérimentateur déjà?
6: Alors, le jeune Louis-Albert, quand il était tout petit, c'est-à-dire hier, il aimait être dans le potager à Broglie. Il aimait Monsieur Coquerel qui me montrait effectivement tout ce qu'il y avait dans sa maison, ses graines, ses cordeaux, ses outils aratoires, ses instruments aratoires. Ça m'a marqué. J'étais pas parti pour être jardinier. Je suis devenu simplement un homme de la nature que j'étais quand j'étais jeune parce que j'y suis bien.
1: Votre nom, il est forcément associé au château qui est derrière nous, le château de la Bourdaisière. Est-ce que j'ai le droit de dire que vous êtes châtelain?
6: Oui, mais enfin, c'est pas un gros mot. Je suis le dépositaire d'une maison qui était là avant moi, qui j'espère sera là après moi. Je porte dans mes convictions cet héritage qui est celui tout simplement de donner à voir ce lieu qui est ouvert au public de différentes façons. On peut y habiter, mais on peut visiter.

0: d'avoir un sportif de haut niveau ?
1: Des forces, des muscles,
2: manger sain
3: et beaucoup boire.
4: Il faut beaucoup, beaucoup s'entraîner pour faire le sport qu'on veut.
5: Pour faire marcher ses muscles.
6: On s'entraîne beaucoup, genre on fait de la muscule, prendre des poids de genre 40 kilos sur ses bras et tenir le plus longtemps pour avoir des muscles.
0: Et vous connaissez des sportifs de haut niveau ?
3: Ah oui. Cristiano Ronaldo,
6: Teddy Riner, Kylian Mbappé,
3: Lionel Messi,
7: Léon Marchand,
3: Félix Lebrun et Alexis Lebrun.
0: Et ils faisaient quoi eux ?
3: Du ping-pong.
0: Vous les avez regardés pendant les JO ?
6: Oui, de temps en temps. Moi, je les ai pas regardés, mais
4: j'ai vu Teddy Riner parce que j'aime bien le karaté, mais j'ai arrêté.
3: Moi, j'ai vu beaucoup, beaucoup plus de fois Léon Marchand, même si je préfère beaucoup plus le ping-pong. Il faisait vraiment des trucs magnifiques.
8: Will Bayama, je crois, pour la France, le basketteur. Et après, il y avait un Américain. Après, je sais pas comment on l'appelle, mais ma belle-mère, elle avait crié le King. Mais je crois pas que c'est son prénom.
0: Est-ce que vous aimeriez être un sportif ou une sportive de haut niveau, vous ?
6: Oui.
7: Non.
2: Parce que ça demande trop d'exercice.
4: Faire de la piscine, j'aime bien. Ça fait marcher les bras, les jambes en même temps. Et ça demande beaucoup d'entraînement, du coup j'adore.
3: Moi, oui, parce que j'aimerais bien faire beaucoup de ping-pong. Parce que c'est mon sport préféré. Et Félix Lebrun, il m'a donné un bon coup d'énergie. Maintenant, j'en fais un club et voilà.

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1: Quel cocktail américain, c'est quoi?
2: C'est un cocktail grillé avec une sauce américaine, tomate, échalote, une pointe de cognac, du vin blanc. C'est un peu relevé.
3: Un déca,
4: pâté, jambon, c'est du canvaillette, gruyère, chantal, rose, bif, jambon de pays.
5: Eh ben, tout ça, ça valait dans la blanquette.
2: Bon appétit.
6: Le goutillon n'a rien à voir avec le goupillon, instrument liturgique qui sert à répandre de l'eau bénite sur les fidèles. Non, il s'agirait plutôt d'humidifier sa glotte au Beaujolais, Mâcon, Sancerre ou Quincy, agrémenté de quelques amuse-bouches ou charcuteries diverses sur les coups de 18-19 heures. Une espèce de tea time à la française, pratique remise au goût du jour par une équipe sympathique de journalistes de l'agroalimentaire. Nous nous sommes faufilés une fin d'après-midi au café-restaurant Lindé dans le 12e arrondissement et nous avons succomber à la pratique du goutillon.
7: Ah, c'est une sorte de confrérie informelle qui a été créée par Monsieur Basbeau qui passe devant moi là, qui réunit essentiellement des journalistes de la presse agricole et agroalimentaire et tous les professionnels qui gravitent autour, c'est-à-dire des représentants de fédérations professionnelles dans la meunerie, dans les produits de terroir ou autres, et les gens qui travaillent beaucoup aussi sur le marché de Rungis. Donc c'est tous des gens qui ont la particularité d'aimer la France, les produits français de qualité comme nous, et c'est pour ça qu'on se réunit tout simplement autour d'un bon verre et de petites assiettes pour profiter de la vie et se rappeler combien c'est important.
6: Et dans ce cénacle de journalistes bons vivants se trouvait Bruno Carlian, lauréat du prix Bistrot de Paris de notre radio ici Paris-Île-de-France, pour son livre La Tournée des Patrons, édité chez Vendredi Conseil. L'occasion de lui demander pourquoi les brasseries, cafés et bistrots sont-ils aussi importants dans le noble métier de journaliste de presse.
8: C'était au tout début de ma carrière professionnelle de journaliste, et à l'époque le bistrot faisait complètement partie de la vie des journalistes. On allait au bistrot tout simplement pour rencontrer des contacts de manière off. Ce qui se disait là n'était pas destiné à être dans le journal, mais on rencontrait des syndicalistes, des organisations professionnelles, des policiers, enfin tout le monde. Il y en avait beaucoup dans le quartier des Halles, qui était le quartier de la presse à l'époque. Ça faisait vraiment partie de la vie du journaliste que d'aller au bistrot, et moi je considère que ça en fait toujours partie, et j'aime toujours fréquenter ces endroits pour les rencontres qu'on y fait.
6: Mais le goutillon ne serait rien sans Olivier Masbou de l'agence de presse Socopag, inspirateur de cette belle idée.
9: Le goutillon, c'est le pendant du machon. Le machon, c'est le petit déjeuner et le goutillon, c'est le goûter.
6: Alors, mais d'où ça vient ce mot-là?
9: Je crois que c'est le vocabulaire des bistrots lyonnais. En réalité, on voulait faire une soirée conviviale avec à la fois amis et relations, mais on ne voulait pas l'appeler d'un horrible anglicisme qui s'appelle afterwork.
6: Oh, quelle horreur.
9: Quelle horreur, donc on l'a appelé le goutillon.
6: Un mot bien français, goutillon.
9: Voilà.
6: Mais alors, parce que en fait, j'ai regardé avant de venir, j'ai lu ça, que ça vient du fait que c'était un goûter pour les jeunes enfants nobles. À l'époque de Louis XVI et Marie-Antoinette.
9: Alors ça, je ne sais pas. Faudra me décapiter pour que je réponde.
7: Ben donc, vive le roi.
6: Bon goutillon, et personne ne sera décapité, c'est la République.
9: Voilà. Vive la République et vive la France.
6: Alors, une citation que les journalistes aiment bien, tirée du western L'homme qui tua Liberty Valance. Quand la légende est plus belle que la réalité, publiez la légende. Et même si le goutillon a plusieurs origines, c'est surtout celle de la convivialité et du partage d'un casse-croûte de fin d'après-midi et entre amis qui prime.
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11: Vous chantez ça, Michel Rivérol, parce que vous chantiez des chansons polissonnes sur les scènes il y a quelques années.
12: Pendant très longtemps, effectivement, avec un pianiste. C'était un spectacle piano-voix. Et j'ai par ailleurs payé mes études en chantant et j'étais CPE.
11: Ah oui, voilà, parce que ça, on va en parler. Vous étiez CPE à quel endroit?
12: Au collège de l'Onaguet. Puis quand un poste s'est libéré au lycée Saint-Sernin, je l'ai demandé, j'ai eu la chance de l'avoir et d'y rencontrer des élèves en option musique.
11: Et deux garçons célèbres.
12: Big Flo et Oli, effectivement, j'ai eu cette chance. France pendant mes 17 années passées dans ce lycée. Oui.
11: Vous faisiez tampon parfois, c'est-à-dire ?
12: Un enseignant, il doit faire passer un programme et quand ses élèves sont trop souvent absents, là, ça passe plus du tout. Et je me souviens de moments d'échange avec un professeur de mathématiques qui me disait « Non, mais là, ça suffit, il faut les coller maintenant, il faut les punir, moi, j'en peux plus, ils sont jamais là. » Mais je t'assure qu'ils sont malades, je me disais. En fait, je savais qu'ils faisaient une première partie à l'Olympia, donc bon, ils étaient déjà très vite, ils ont atteint une sacrée notoriété et mener les choses de front devenait difficile à ce moment-là.
11: Et vous aviez des contacts avec la maman aussi?
12: Ah oui, ben la maman aussi. La maman voulait qu'ils aient le bac. Et elle a réussi. Elle disait sans le bac, non, je ne les lâche pas. Bon, après, elle était bien obligée de lâcher quand même, une fois qu'ils sont majeurs. Elle aussi, elle s'est retrouvée dans mon bureau à examiner les absences. Et vraiment, ils peuvent remercier Patricia, leur maman, qui m'a dit déjà, mais voyons, ça, ce n'est pas justifié, ça, ce n'est pas justifié. Ça, non, là, je compte sur vous, vous les punissez, ce n'est pas possible. Bon, elle veillait au grain et elle avait bien raison.
11: Alors, il y avait de la complicité avec eux, au point d'ailleurs qu'ils vous ont demandé de tourner dans un clip.
12: Ils m'ont demandé de tourner dans un clip qui s'appelle « Pourquoi pas nous ?» Et pour dire deux malheureuses phrases, il a fallu, alors je pensais moi, du premier coup, avec mon expérience, pas du tout. Il a fallu recommencer et à un moment, c'est Florian qui me regarde complètement désappointé. Il me dit « Mais vous l'entendez pas, madame ?» Et là, c'était le renversement, quoi. Habituellement, c'est plus les adultes qui apportent aux élèves, effectivement. Et là, je les mettais dans l'embarras et je ne comprenais pas ce qui ne collait pas. Enfin, c'est une anecdote que je n'ai jamais racontée et je la raconte pour la première fois, là. Peut-être que j'avais ça au fond de moi, je n'osais pas trop m'en vanter, entre guillemets. J'ai fini à la troisième fois, on m'a fait signe que c'était OK, j'ai été applaudi, la scène était dans la boîte, voilà. Mais ils m'ont fait douter de mes capacités.
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3: Si vous portez le nom de famille Salin, restez à l'écoute. Et mais avant cela, je vais vous parler d'un bretonnisme bien connu qui est le lagen.
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3: Moi, je suis dans le lagen. Bon. Voilà une expression typique dans le français local, c'est inspiré par notre belle langue bretonne. On l'entend souvent aujourd'hui, en particulier les lendemains de fête. Quand on est un peu dans le brouillard, on a tendance à dire « Oh, je suis dans le lagen ». Alors ce mot a pourtant une signification un petit peu différente en breton. En breton, « lagen », c'est en général de la boue bien collante, impossible à cultiver, dans laquelle on a difficulté à marcher, voire on s'enfonce un peu. Mais pas que ça, ça désigne donc les fondrières, les mares d'eau boueuse. Donc Béa et Lagen, être dans le Lagen, c'est devenu une expression permettant de dire que l'on est dans un état qui n'est pas des plus sympathiques. Vous saurez maintenant que Lagen, c'est pas la gueule de bois, mais c'est de la boue en langue bretonne, à Lagen.
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3: Et j'en arrive maintenant à un nom de famille très commun. Vous en connaissez peut-être, hein, peut-être qu'il y en a dans votre entourage, ou peut-être le portez-vous vous-même. C'est Salin. Alors, déjà en breton, on prononce Salahun. Pas Salin, mais Salahun. Comme le célèbre ermite de la forêt de Landévennec, ou encore du Folgoat, près de l'Esnevin. Salahun ar fol, Salin dit le fou. Salin est donc un nom ou un prénom, et son origine remonte à loin. Très loin et vient aussi de très loin. C'est avec l'évangélisation de l'Armorique que ce nom est sûrement arrivé, car Salin, ou Salahun, n'est rien d'autre que l'adaptation bretonne du prénom Salomon. Salomon, fils de David, roi d'Israël. Donc, un nom de famille biblique aujourd'hui. Salomon, devenu Salahun en breton, mais aussi Salou ou encore Salik. C'est la même origine pour ces noms de famille. Salin ou Salomon, si vous voulez, fut d'ailleurs le nom d'un autre roi, mais de Bretagne, cette fois-ci au 9e siècle. Donc un nom de famille plus que royal. Les Salins pourront à l'avenir se vanter d'avoir un nom de famille prestigieux. Je vous dis à demain, même heure, même radio, en Mans. Ici Evel Just, Canemarquois.
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1: Bachata, Portugal, Madagascar, ça fait un beau mélange. Et nous sommes avec Étienne Arnold. Bonjour Étienne.
2: Manaono.
1: Manaono. Alors ça, c'est du malgache, hein, parce que vous avez un petit peu de malgache, de sang malgache en vous, du sang portugais également. Et nous allons découvrir votre passion qui prend énormément de place dans votre vie, à savoir la bachata.
2: Oui, alors mon papa est malgache, ma mère, c'est la portugaise.
1: Oui. Tout votre temps, vous le consacrez à votre passion. Vous êtes prof également de danse. Mais revenons un petit peu à vos origines. De quoi vous souvenez-vous, les influences que ça a pu avoir dans votre quotidien, à la maison, avec papa, maman, peut-être frères et sœurs, lors de vos vacances, voyages et autres?
2: Déjà, la musique. Mon papa, c'est un musicien. Il jouait beaucoup de guitare à la maison quand on avait des réunions de famille. C'est vrai qu'on écoutait de la musique traditionnelle malgache du côté du papa. Et quand j'étais plutôt du côté de la maman, c'était des musiques aussi traditionnelles portugaises.
1: Il jouait de la guitare classique ou une guitare spéciale? Alors, du pays?
2: Non, alors enfin, il joue quelques percussions, oui. Mais sinon, tout ce qui est blues.
1: Est-ce que vous voulez partager un titre avec nous, justement, de cette culture malgache? Alors, qui est-il et qu'est-ce que ça représente pour vous?
2: Le chanteur, c'est Justin Bali. Petite note d'instrument.
1: J'ai l'impression
2: voix,
1: que vous
2: et
1: êtes...
2: Et cette voix aussi qui porte.
1: Ça vous plonge dans vos souvenirs.
2: Ouais, ça met une petite pause dans le temps, je trouve, quand on écoute ces sons. J'ai un oncle à Bordeaux qui, quand on allait chez lui, il écoutait ça toute la journée.
1: C'est resté en vous,
2: c'était trop bien, j'adorais.
1: J'aperçois, dites-moi, des petites guitares là-bas. Mais alors, guitare d'enfant, a priori, vous avez envie que votre fils apprenne également à jouer. Enfin, en tout cas, la musique, il faut que ce soit essentiel. Enfin,
2: on peut découvrir des choses soi-même, mais souvent on a des choses peuvent être transmises par nos proches. Et là, en l'occurrence, alors moi, j'ai jamais fait de guitare. En tout cas, j'ai jamais vraiment appris. Puis mon fils, je pense qu'en voyant mon père faire de la guitare, ça l'a intéressé. Et donc, il nous a demandé d'avoir des guitares, quoi, très rapidement. Et il joue beaucoup d'instruments. Ouais. On a des percussions pour faire de la salsa, pour faire de la bachata. Et
1: peut-être qu'un jour, il va vous accompagner. C'est lui qui jouera la musique.
2: Voilà, c'est ça. Pour l'instant, il y a plus de chances qu'il soit musicien. Alors, peut-être qu'il dansera, mais en tout cas, il pratique beaucoup la musique. Ouais. Il fait beaucoup de guitare.
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3: Le principe des petits bonheurs, c'est d'aller au petit bonheur, donc au hasard, faire des rencontres avec le micro ici à la main, le tout à l'improviste, sans rendez-vous, sans se présenter. Alors, je vous en ai trouvé un en Savoie. Nous sommes au pied du massif de la Chartreuse.
4: Oui.
3: C'est à vous, cette maison?
4: Oui.
3: On est à Saint-Jean-de-Coux, ici, c'est
4: oui,
3: ça?
4: Oui, le hameau de Côte-Barrière.
3: Côte-Barrière.
4: Oui.
3: Et alors, cette maison, je l'ai déjà repérée.
4: Ah bon?
3: Parce que derrière les vitres, on voit plein de coupes, de trophées divers et variés.
4: Bah oui, parce que je suis un ancien motard, champion de France de la montagne en 1983. Et là, actuellement, je roule en moto ancienne. Je fais des démonstrations avec une 2,5 TZ de 86.
3: Et donc, je suis passé plein de fois, il n'y avait personne. Et là, vous êtes en train de sortir une moto du garage.
4: Voilà. Donc, c'est la moto d'une copine que je vais passer au contrôle technique. C'est pour ça que j'ai pas trop le temps, mais j'ai 5 minutes.
3: Oui, parce que là, pour le coup, c'est pas une moto de compétition, celle-là.
4: Non, c'est pas une moto de compétition. C'est une moto classique, une 125 Suzuki. Voilà. Donc, je m'appelle Monsieur Gomez Manuel. J'ai été motociste pendant 45 ans. Et j'ai fait de la compétition pendant 12 ans en championnat de France la montagne. Et donc j'ai eu le titre en 1983.
3: Motociste, ça veut dire quoi?
4: Ben, j'ai un magasin de moto.
3: Une passion depuis toujours?
4: Ah ben oui, depuis l'âge de 15-16 ans, dans la moto, et j'ai toujours fait que ça.
3: Bon, maintenant, vous n'êtes plus un perdreau de l'année?
4: Non, parce que je suis retraité depuis 3 ans.
3: Voilà. Et vous roulez encore à moto?
4: Ah ben bien sûr, oui. Je roule en moto dès que j'ai l'occasion, quoi. Et là, j'ai fait un mécanicien au Bol d'Or pour un équipage. Et j'ai fait les 24 heures de Barcelone aussi en tant que mécanicien.
3: D'accord.
4: Voilà.
3: Et là, des motos, il y en a plein le garage?
4: Non, j'ai plus rien. J'ai que mes deux motos de course, mais je peux pas vous les faire voir. Ils sont dans la remorque du camping-car et du coup, il faut que je sorte tout. Faudrait que... Ouais.
3: Et parce que vous tournez toujours?
4: Bien sûr, je fais des démonstrations. J'étais au Sunderice Classic en 2024, 2025. Donc, c'est au circuit Paul Ricard. J'ai roulé avec des grands champions, c'est le Christian Saron, Giacomo Agostini, puis tous ceux que j'oublie, quoi.
3: Des démonstrations de quoi?
4: De vitesse. Sur le circuit du Paul Ricard, au Castellet.
3: Sinon, là, aujourd'hui, vous ne faites plus de moto, au quotidien?
4: Si, j'ai une moto pour rouler tous les jours, hein, mais bon, je dois faire 500 km par an, parce qu'on n'a pas le temps. On est retraités, on n'a pas le temps.
3: Ah oui, c'est ça. Bon, et sur la route, vous astiquez un peu?
4: Oh, ça m'arrive, mais en faisant attention au radar comme celui qui est là.
3: Oui, alors, on a la nationale, celle qui amène de la route des échelles là, jusqu'à
4: Chambéry. Voilà.
3: Et donc là, il y a un radar tourelle, là, on le voit bien depuis chez vous. Oui,
4: ouais, bien sûr. Donc là, avec des trucs comme ça, on fait attention. Voilà.
3: Bon, ben merci de m'avoir accordé un petit peu ce temps. Eh ben, juste cette question, parce que finalement, c'est ça qui m'amène.
4: Oui.
3: C'est quoi le dernier petit bonheur de Manuel?
4: Ben là, ça va être encore au Bol d'Or là, cette année, faire le Bol d'Or en tant que mécanicien, puis avoir des amis de partout. Voilà. Et ça, il n'y a pas de souci. Parce qu'on m'appelle encore tous les jours, ben, tiens, j'ai un renseignement de demande.
3: Ouais, ben d'ailleurs, ça sonne, on vous entend à la radio.
4: Ouais, voilà, ça sonne.
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5: Je suis sûr qu'il vous arrive dans la vie de ne pas être en forme et même d'être carrément chafouin, sans raison précise. Et là, ma grand-mère vous aurait dit « Je sais pas ce que j'ai, mais je bats qui héros et comme nombre ». Ça veut dire que je suis tellement de mauvaise humeur que je me disputerai avec mon reflet. J'ai pas toujours tout expliqué non plus, hein, c'est vrai. Hein, et puis c'est pas le jour, je vous préviens, je suis pas d'humeur. Et puis ça m'énerve et je sais pas ce que j'ai, de toute façon tout m'énerve. Ah, il y a jamais rien qui va. Vous voyez ? C'est ça. Et pour illustrer mon propos, là, vous êtes dans un estaminet, tranquille, en famille, et la serveuse n'est pas des plus aimables. Ça arrive. Et avant de partir, vous entendez le patron lui dire « Tu vas faire fuir les clients en force de faire un nez comme une bottine !» Ne paniquez pas, Wikizef est là pour vous aider. Le sens profond de cette phrase est évident, c'est la forme qui est troublante. Parce qu'une bottine, c'est fait pour aller sur les pieds. Et quelquefois, des précautions olfactives vous empêchent de les approcher de votre nez. Alors, comment est-ce possible ?
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5: Eh bien, prenons notre serveuse, ce joli estaminet des Flandres, voyez, avec des assiettes pendues aux poutres et des fleurs de houblon qui pendoulent. Imaginez à cette serveuse son visage que si elle sourit, elle serait plus jolie. Sourire de mai, rendez-moi ma jeunesse, comme on dit. Ensuite, vous prenez une bottine à bourron, comme au temps où la mode était de mettre des Rangers de GI. Vous pliez la bottine, ça fait quoi ? Des fronces. Bah, faites pareil avec votre nez. Voyez, ça fait des fronces, et vous avez un nez comme une bottine. Et on dirait que vous faites la gueule. Enfin, moi, je dis ça. Je dis rien. D'ailleurs, j'arrive.

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1: Vous écoutez Camille Perrer avec T'as eu vent de nous deux.

La chanson parle de la passion pour l'écriture, la musique, le partage. Et la jeune artiste de Romans-sur-Isère s'est inspirée du roman d'Alain Damasio, La Horde du Contrevent.

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2: Saviez-vous qu'en France, une grande partie des voitures de police que vous voyez dans les séries n'ont jamais arrêté personne? Non, non, elles viennent parfois d'un hangar très discret en Alsace. Oui, oui, ici, entre deux zones industrielles, on fabrique l'illusion du cinéma avec plus de 90 000 objets différents. Aujourd'hui, je teste pour vous Ciné-Régie à Geispolsheim. Nous sommes dans une zone d'activité en périphérie de la ville. Assez classique, hein. Sauf que sur le parking, on peut apercevoir plusieurs voitures de police qui attendent tranquillement. Intriguant, hein. Et là-bas, j'y retrouve Mickaël. C'est le directeur fondateur de Ciné-Régie. C'est une compagnie d'ici, hein, qui propose à la location des uniformes, des costumes, des véhicules, des armes et même de la décoration pour le cinéma et la télévision. Mickaël m'accueille avec un super sourire et une phrase plutôt rassurante. Tu verras ici, tout est faux, mais tout doit paraître vrai. Et il n'a pas tort, hein. En poussant la porte de l'immense hangar, je comprends que je viens d'entrer dans un monde littéralement parallèle où se mêlent des uniformes à perte de vue. Police nationale, gendarmerie, pompiers, militaires. Chaque uniforme correspond à une époque précise. Une couture, un écusson, une nuance de bleu. Tout compte parce qu'un détail faux peut ruiner littéralement la crédibilité d'une scène. Alors comme le veut la chronique, j'ai évidemment tenté d'en porter un. Mais je découvre immédiatement un problème. Oui, marcher avec assurance quand on porte un uniforme officiel, ça ne s'improvise pas. Non, je ressemblais davantage à un agent de sécurité un peu paumé plutôt qu'au commissaire Boulin, si vous voyez ce que je vais dire. On poursuit en changement littéralement d'ambiance, hein. Place aux fusils, aux flingues et autres lance-roquettes. Méga impressionnant. Mais Mickaël insiste, hein. Toutes les armes sont neutralisées ou adaptées pour le cinéma. Ah oui, ici on rigole pas avec la sécurité, hein. Elle est maximale pour une illusion absolument totale. Et je vous le confirme, ici, on n'est pas avec des petits jojos en plastoc. Non. Et Mickaël a déjà fourni des tournages de films assez balèzes, hein. Si je vous dis Fury avec Brad Pitt ou encore Sherlock Holmes avec Robert Downey Jr. Et même le film Les Rivières Pourpres. La classe quand même, hein. Ciné-Régie peut même livrer ses véhicules et ses équipements sur des tournages partout en France et même en Europe. Alors je vous laisse imaginer la scène, hein. Lorsqu'il y a un contrôle routier disons banal, la tête de l'agent quand il réalise que le véhicule de police n'est pas un officiel et qu'à l'intérieur on y trouve un bazooka, 10 mitraillettes et 12 fusils à pompe. Et heureusement, hein, avec l'attestation très spéciale que présente Mickaël, tout est réglé, hein. Mais il faut le dire, la scène reste quand même très cocasse. Comme quoi, à Geispolsheim, on peut vivre un polar sans même commettre de délit.
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3: Bonjour. Arnaud, ma passion, c'est les taureaux. Tous les taureaux. L'amour du taureau. Le taureau Camargue, le taureau espagnol, qu'il soit dans l'arène, dans les champs, dans la rue. Je l'adore dans toutes ses formes.
4: Est-ce que vous vous êtes posé la question pourquoi j'aime le taureau?
3: J'y suis venu petit à petit. En fait, mes parents m'ont amené il y a très longtemps dans ma jeunesse dans les arènes de Nîmes, à l'époque encore où on pouvait voir le 6e.